0: 5e journée à domicile, Toulon a vaincu le champion d'Europe, l'Union Bordeaux-Bègles, 27 à 22. Le Racing 92, de son côté, est allé l'emporter largement sur le terrain des Auvergnats de Clermont, 41-13. Il est 2h02, c'est la fin de ce flash. Belle nuit, belle route, à l'écoute du 107.7. Le retour au trafic juste après, la météo.
1: Merci beaucoup Florian, on vous retrouve dans une heure. Et côté ciel, en ce premier jour de juin dans le sud-est, c'est un grand soleil au menu pour bien débuter le mois et la semaine. Un point noir au tableau toutefois, pas mal de vent attendu dans la vallée du Rhône et en Provence. Météo France annonce des rafales à 60 km/h à Montélimar et à Marseille. Quant aux températures, dans la matinée, comptez 24 à Lyon et à Gap, 25 à Montélimar et Nice. Pour l'après-midi, 27 à Marseille, 30 à Montpellier, 31 pour les maximales. À Perpignan.
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1: 2 heures tout juste passées de 3 minutes. Retour à vos conditions de circulation en détail avec cette information prioritaire.
3: 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Véhicule à contresens.
1: Attention, on nous signale un véhicule à contresens. Vous êtes concerné si vous roulez sur l'autoroute A50, l'axe Toulon-Marseille. Entre les sorties 11, Lacadière et 10, Saint-Cyr. Ce véhicule à contresens roulerait sur les mêmes voies que vous, mais face à vous. Soyez vigilants, quel que soit votre sens de circulation. C'est pour cette raison que dans ce secteur, vous êtes à l'arrêt au niveau des péages, puisque les barrières sont baissées dans un périmètre d'environ 40 km pour votre sécurité. Respectez bien justement les distances de sécurité pour mieux apercevoir ce véhicule. Sinon, partout ailleurs, fort heureusement, ça se passe quand même très très bien. Une info qui vous concerne toujours dans le Gard sur la 9 en direction d'Orange et Lyon. 6 km après avoir passé la sortie 27 Lunel, kilomètre 73. Plusieurs véhicules accidentés qui sont en cours de dépannage sur la bande d'arrêt d'urgence. Aucune gêne pour autant côté trafic. Et vous savez déjà tout.
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0: véhicule à contresens.
1: Nous interrompons nos programmes. Attention, on nous signale un véhicule à contresens. Vous êtes concerné si vous roulez sur l'autoroute A50, l'axe Toulon-Marseille, entre les sorties 11, Lacadière et 10, Saint-Cyr. Ce véhicule à contresens roulerait sur les mêmes voies que vous, mais face à vous. Soyez vigilant, quel que soit votre sens de circulation. C'est pour cette raison que dans ce secteur, vous êtes à l'arrêt au niveau des péages, puisque les barrières sont baissées dans un périmètre d'environ 40 km pour votre sécurité. Surtout, ne doublez pas le véhicule qui vous précède pour ne pas vous mettre en danger.

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1: Nous interrompons nos programmes. Attention, on nous signale un véhicule à contresens. Vous êtes concerné si vous roulez sur l'autoroute A50, l'axe Toulon-Marseille, entre les sorties 11, Lacadière et 10, Saint-Cyr. Ce véhicule à contresens roulerait sur les mêmes voies que vous, mais face à vous. Soyez vigilant, quel que soit votre sens de circulation. C'est pour cette raison que dans ce secteur, vous êtes à l'arrêt au niveau des péages, puisque les barrières sont baissées dans un périmètre d'environ 40 km pour votre sécurité. Surtout, ne doublez pas le véhicule qui vous précède pour ne pas vous mettre en danger.

Into the Groove, Madonna qui vous accompagne sur Radio Vinci Autoroute. 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Bonne chance et bonne route sur le 177, route que l'on poursuit en musique avec Alpha et Manu. Ciao.

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1: Il est 2h15, retour à vos conditions de circulation sur le 107.7 dans le sud-est du pays avec toujours cette information prioritaire.
0: Alerte, véhicule à contresens.
1: Attention, nous signale un véhicule à contresens. Vous êtes concerné si vous roulez sur l'autoroute A50, l'axe Toulon-Marseille, entre les sorties 11, Lacadière et 10, Saint-Cyr. Ce véhicule à contresens roulerait sur les mêmes voies que vous, mais face à vous. Soyez vigilant, quel que soit votre sens de circulation. C'est pour cette raison que dans ce secteur, vous êtes à l'arrêt au niveau des péages, puisque les barrières sont baissées dans un périmètre d'environ 40 km pour votre sécurité. Respectez bien justement les distances de sécurité pour mieux apercevoir ce véhicule. Sinon, partout ailleurs, dans l'ensemble, ça se passe très bien. Heureusement, une info à vous rappeler, toutefois, qui vous concerne. Dans le Gard, vous êtes sur l'autoroute A9, en direction d'Orange et Lyon, 6 km après avoir passé la sortie 27 Lunel, à hauteur du kilomètre 73. Il y a plusieurs véhicules accidentés en cours de dépannage sur bande d'arrêt d'urgence. Je vous rassure tout de suite, pas de gêne pour autant côté trafic, mais vous respectez bien le corridor de sécurité. Et partout ailleurs, notamment dans la vallée du Rhône ou à l'ouest de Lyon, je vous rassure, ça roule toujours aussi bien. Notre priorité sur le 107.7, c'est de vous protéger des accidents. Et pourtant, ils restent encore trop nombreux. Derrière chacun d'eux, il y a des victimes et leurs proches confrontés à de nombreuses démarches après le choc. Pour les accompagner, l'association Victimes et Citoyens a publié un guide destiné à répondre à toutes leurs questions. Son président est notre invité dans un instant après la musique de Simple Plan et Marie May, Jetlag.

0: Jetlag, Simple Plan et Marie May qui vous accompagnent sur Radio Vinci Autoroute. Vous connaissez le code de la route, mais peut-être moins le code de la sortie de route. Il vient de paraître. Perrine Martin, vous nous en dites plus.
1: Surtout mon invité, à vrai dire, le président de l'association Victimes et Citoyens qui a imaginé ce code. Julien Thibault, bonjour.
2: Bonjour.
1: Ce code de la sortie de route, c'est en fait un guide que vous auriez pu appeler « Que faire en cas d'accident », non, on peut dire ça ?
2: En fait, c'est un vrai guide qui parle à la fois des réflexes à avoir lorsqu'on a l'accident sur le moment venu, et finalement tout le déroulé, donc les démarches à effectuer, les délais légaux, que les victimes, malheureusement, sont la plupart du temps démunies parce qu'on leur a jamais parlé de toutes ces phases.
1: De ce qui se passe après donc un accident. Vous, en fait, voilà. Vous faites par là de votre expérience en tant qu'association qui répond à ces questions normalement. Là, vous avez tout regroupé dans ce guide.
2: On est parti en fait du constat que au quotidien, finalement, les victimes nous contactent et nous posent exactement les mêmes questions à chaque fois. Donc, on a voulu réfléchir à un outil pédagogique qu'on pourrait justement insérer dans la formation avant le permis ou pendant le permis ou durant toute la vie, en fait, pour que les personnes soient non pas surprises, mais soient préparées.
1: Vous avez des exemples de questions très concrètes ?
2: Oui, bien sûr, ça peut être est-ce que j'ai le droit de porter plainte ? J'ai une proposition d'indemnisation de la compagnie d'assurance, est-ce que je suis obligé de l'accepter ? Je suis convoqué à une expertise médicale, qu'est-ce que je dois préparer ? Voilà, toutes ces questions qui finalement ont des conséquences parce que les problématiques derrière, ce sont des retards de prise en charge, des pertes de droits, des difficultés à prouver des préjudices, et finalement au bout du compte, c'est ne pas comprendre le montant d'indemnisation par rapport aux besoins de la victime.
1: Le code de la sortie de route, on peut le consulter sur Internet, on peut voir quelques campagnes télé, vous avez envie de le diffuser largement. Hein.
2: Oui, bien sûr. Alors déjà, il y a un site dédié hein, qui s'appelle lecodedelasortiederoute.com qui invite les usagers finalement à faire un test comme le code de la route. Hein, et l'objectif est de leur faire comprendre que finalement, ils n'ont pas toutes les réponses aux questions. Et donc, on les invite à télécharger le guide et ils pourront avoir ce guide sous la main.
1: Et mesurer
2: si jamais ils ont besoin. Ouais.
1: Et mesurer leur niveau de connaissance. Et pourquoi pas tiens, faire quelques entraînements aussi au code de la route. Ça peut toujours servir. Merci beaucoup. En tout cas, Julien Thibault, à bientôt.
2: Merci, à bientôt.
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Times, la musique de Portichet qui vous accompagne sur Radio Vinci Autoroute. Côté trafic, plus d'alerte contresens dans le Var sur la 50. Vous pouvez rouler sereinement. Retour au trafic après Supernova de Maeva.

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1: À 2h30, plus qu'une seule info d'actualité qui nous emmène dans le Gard sur l'autoroute A9, direction Orangé-Lyon. 6 km après avoir passé la sortie 27 Lunel, kilomètre 73. Des véhicules accidentés en cours de dépannage sur bande d'arrêt d'urgence. Aucune gêne pour autant côté trafic. Et c'est donc la seule difficulté à cette heure-ci. Partout ailleurs, tous les voyants sont au vert et tant mieux.
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Soleil, c'était Roméo Elvis sur Radio Vinci Autoroute. Côté route, justement, c'est toujours aussi calme. Je vous en reparle dans le détail après Anne Boel, All It Takes ou encore Joyce Jonathan comme d'hab.

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1: 3h moins le quart, nouveau tour d'horizon complet de vos conditions de circulation en détail dans le sud-est du pays. C'est toujours aussi calme, toujours la même info à vous rappeler qui nous emmène dans le Gard sur la 9 en direction de Lyon. 6 km après la sortie 27, Lunel, kilomètre 73, des véhicules accidentés en cours de dépannage sur la bande d'arrêt d'urgence. Pour autant, aucune gêne côté trafic. Et partout ailleurs, c'est toujours aussi calme, tous les voyants sont au vert. Allez, dans un instant, place à Tempo 110 à l'occasion des 150 ans de la disparition de George Sand. Le festival qui se tient chez elle à Nohant dans l'Indre propose une programmation spéciale, un hommage notamment au couple qu'elle forma avec Frédéric Chopin pendant une dizaine d'années. Nous en parlerons juste après un classique signé les Rolling Stones, Angie.

0: Angel et Rolling Stones qui vous accompagnent sur Radio Vinci Autoroute. Côté trafic, ça se passe toujours aussi bien. Avant de poursuivre la route en musique avec Janet Jackson ou encore Teddy Swims, Mr. Know-It-All, tout de suite direction le centre de la France pour un festival dont la 60e édition débute ce samedi 6 juin. 6500 spectateurs sont attendus chez Georges Sand au festival Chopin de Nohant. Charlotte Latour nous explique tout dans Tempo 110.
1: 110 secondes pour un double anniversaire. Les 150 ans de la disparition de Georges Sand et la 60e édition du Nohant Festival Chopin. Nohant, c'est un petit village préservé de l'Indre, au centre de la France, où vécut l'écrivaine Georges Sand, dans une belle demeure familiale entourée d'un parc où la bergerie a été transformée en auditorium pour les concerts du festival. Georges Sand y a accueilli Frédéric Chopin et lui a permis d'y composer les deux tiers de son œuvre de 1839 à 1846. Cette année, 35 concerts, spectacles et événements sont organisés. Yves Henry, président du festival.
2: La majorité des artistes qui seront sur scène sont des femmes. C'est exceptionnel parce que jusqu'à maintenant, ça n'était pas du tout le cas. Donc on a beaucoup d'artistes féminines. Et d'ailleurs, l'ouverture du festival se fera par la grande dame du piano, qui est Elisabeth Leonskaya. Il y aura aussi Elisofir Saladze. Il y a deux quatuors de jeunes femmes. Enfin, il y a vraiment une programmation incroyable autour de ces talents féminins. On invite aussi une grande marraine qui représente un des aspects de la vie de Georges Sand. Alors bien sûr, il y a Michel Perrault, celle qui va ouvrir le 6 juin ce festival. C'est la grande spécialiste de Georges Sand. Mais il y a aussi Claudie Aigneret qui représente les voyages de Georges Sand, parce qu'elle est allée jusque dans les étoiles. Et il y a aussi Natacha Polony pour le journalisme. Il y a beaucoup de marraines qui vont ainsi montrer aussi que la personnalité de Georges Sand, au-delà de l'écrivaine et au-delà de celle qui a permis à Chopin de composer, eh bien c'est

0: aussi une personnalité extrêmement curieuse de tout. Et quand on sort à l'entracte, on peut aller se promener dans le parc de George Sand. La maison est éclairée. On a l'impression que Chopin, George Sand et ses amis sont toujours là. Voilà, c'est ce qui fait ce charme incroyable de ce lieu.
1: Nohant Festival Chopin, c'est du 6 juin au 22 juillet.
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0: Together Again, Janet Jackson qui vous accompagne en ce milieu de nuit sur le 107.7. Et il est 3h, très belle route.
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2: Bonsoir à tous, et dans l'actualité, Paris en fête au lendemain du deuxième sacre d'affilée du Paris Saint-Germain en Ligue des Champions. Les supporters du club de la capitale ont célébré à plusieurs reprises leur héros, que ce soit d'abord au Champ de Mars, puis à l'Élysée et enfin au Parc des Princes en soirée, où ils étaient ovationnés par des milliers de personnes réunies dans les tribunes. Les sourires donc d'un côté, mais de l'autre, eh bien la grimace des autorités après une nuit de débordement de violence et parfois du pillage suite aux résultats. Au dernier pointage, le ministère de l'Intérieur comptait 780 interpellations dans toute la France et 40 policiers blessés. Un bilan loin d'être définitif. Emmanuel Macron, qui accueillait à l'Élysée les joueurs du PSG, a condamné ces violences inacceptables, pour reprendre ses mots. Ras-le-bol, a-t-il aussi dit. L'État se montrera intraitable. Dans l'actualité internationale, cette situation encore très instable entre Israël et le Liban, en plein cessez-le-feu, l'État hébreu s'est emparé de la forteresse emblématique de Beaufort au sud Liban, en appelant à l'évacuation d'une vaste zone du sud de son voisin, ce qui affirme de son côté qu'une frappe israélienne menée à l'aube a fait 8 morts, dont 3 femmes. On en vient au sport, puisqu'au-delà du PSG et du football, il y a quand même Roland-Garros qui se tient porte d'Auteuil. Et dans la soirée, le Brésilien João Fonseca est venu à bout de Casper Ruud, le Norvégien tête de série numéro 15 et ancien finaliste, et donc éliminé dès les huitièmes de finale. Fonseca lui retrouvera en quart de finale mercredi le Tchèque Mencik. Et puis en rugby, l'avant-dernière journée de Top 14, c'était ce week-end, et en conclusion de la 25e journée, Toulon a battu le double champion d'Europe en titre, l'Union Bordeaux-Bègles, 27-22, quand le Racing 92, lui, l'emportait en Auvergne sur le terrain de Clermont, 41-13. Il est 3h02, c'est la fin de ce flash. Merci d'avoir fait le choix du 107.7. On reparle très vite de vos conditions de circulation juste après la météo.
0: Merci beaucoup Florian, à tout à l'heure. Et côté ciel, en ce premier jour de juin dans le sud-est, un grand soleil au menu pour bien débuter la semaine et le mois. Un point noir au tableau toutefois, pas mal de vent attendu dans la vallée du Rhône et en Provence. Météo France annonce des rafales à 60 km/h à Montélimar et à Marseille. Côté température, dans la matinée, comptez 24 à Lyon et Gap, 25 à Montélimar et Nice. Pour l'après-midi, 27 à Marseille, 30 à Montpellier, 31 pour les maximales à Perpignan.
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0: Il est 3h, bientôt passé de 3 minutes. Retour complet et détaillé à vos conditions de circulation, mais ça va aller très très vite, je vous rassure. Ça roule très bien, rien à signaler. Tous les voyants sont au vert. J'en profite simplement pour vous rappeler que vous n'êtes pas tout seul sur la route, même si on est au beau milieu de la nuit et qu'il n'y a pas forcément grand monde. Alors lorsqu'il n'y a personne devant vous à droite, il est impératif de vous rabattre. On ne roule pas sur la voie du milieu.
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What You Want, le duo Angèle et Justice pour vous accompagner sur Radio Vinci Autoroute. Côté trafic, tous les voyants sont au vert dans le sud-est. J'y reviens dans le détail après les Black Eyed Peas, Simply the Best ou encore Cock Robin, The Promise He Made.

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1: À 3h16, retour à vos conditions de circulation en détail dans le sud-est du pays. Ça se passe bien sur la route. Une seule info à vous rappeler qui vous concerne dans le Vaucluse. Vous êtes sur l'autoroute A7 en direction de Marseille. 3 km après avoir passé la sortie 24 Avignon-Château-Renard à hauteur du kilomètre 200. Un accident viendrait de se produire. Il peut y avoir de la gêne. Un patrouilleur se rend bien sûr sur place. Vous ouvrez l'œil et vous levez le pied. Partout ailleurs, tous les voyants sont au vert. Votre rendez-vous conso arrive dans un instant. Nous allons nous intéresser à votre facture d'électricité car la tarification dynamique pourrait se développer dans les prochaines semaines. Notre partenaire, l'association de consommateurs Que Choisir Ensemble, vous expliquera tout juste après la musique de Ben, L'Oncle Soul, Elle me dit.

0: Elle me dit, c'était Ben l'Oncle Soul sur le 107.7. Côté trafic, je vous rappelle, vous qui êtes dans le Vaucluse sur la 7 direction Marseille, que deux voitures seraient accidentées au kilomètre 200, quelques kilomètres après la sortie 24 Avignon-Château-Renard. Avant de poursuivre la route en musique avec Amanda Bourneuf, Oxygène ou encore Oasis Supersonic, tout de suite place à votre rendez-vous conso. Charles Dodon est en compagnie d'un journaliste du magazine Que Choisir Ensemble.
1: Bonjour Fabrice Pouliquen.
2: Bonjour.
1: Payer son électricité au prix réel du kilowattheure sur le marché à l'instant T, c'est le principe de la tarification dynamique de l'électricité et qui pourrait se développer en France à partir de cet été.
2: Oui, c'est ça. Alors une offre à tarification dynamique, c'est une offre de fourniture d'électricité dans lequel le prix du kilowattheure que vous allez payer, il est indexé sur les marchés de l'électricité. Et donc c'est ça ce qui se passe dans une offre à tarification dynamique. Vous avez un prix du kilowattheure que vous avez payé en tant que particulier qui va évoluer toutes les heures. En France, pour l'instant, c'est très embryonnaire, mais ça pourrait effectivement changer à partir du 1er juillet, tout simplement parce que les fournisseurs qui ont plus de 200 000 clients pourraient avoir, à partir de cette date, l'obligation de proposer au moins une offre à tarification dynamique dans leur portefeuille. Alors, c'est pas encore tout à fait calé, mais on va vers là.
1: Et pourtant, payer le juste prix, si on peut l'appeler comme ça, ça paraît logique.
2: Oui, alors en fait, ce qu'il faut comprendre, c'est qu'il y a une sorte de nouvelle donne aujourd'hui sur la production d'électricité, qui s'explique par l'essor, en fait, des énergies renouvelables, notamment le solaire, et ça chamboule un peu tout. Parce que les jours ensoleillés, on se met à avoir une quantité importante de production d'électricité qui est injectée sur le réseau aux heures méridiennes, donc c'est entre 11h et 15h, mais à ces moments-là de la journée, il n'y a pas beaucoup de consommation en face, les gens sont au travail, etc. Donc qu'est-ce qui se passe, c'est que les prix de l'électricité sur les marchés, ils dégringolent. Il y a déjà quelques acteurs, des petits acteurs qui se lancent ces derniers mois en France et qui proposent des offres à tarification dynamique destinées aux particuliers. À Que Choisir Ensemble, on en a repéré deux qui sont Sobri et Franck Énergie, donc c'est des acteurs assez méconnus et qui joue sur cet aspect-là. Faut juste avoir conscience que ça double tranchant finalement, parce qu'effectivement le prix de l'électricité peut devenir à certaines heures de la journée très bas, mais il peut aussi monter très haut à d'autres.
1: Et justement, qu'en pense l'association Que Choisir Ensemble?
2: Nous, ce qu'on dit, c'est que vraiment il faut vraiment avoir conscience de ce que ça implique, la tarification dynamique, puisque vous allez avoir encore une fois un prix du kilowattheure qui va varier tous les jours, donc ça impose déjà de le suivre assidûment, ce cours de l'électricité. Et surtout, tout l'enjeu en fait de la tarification dynamique, c'est être capable de piloter ces consommations électriques, c'est-à-dire de les décaler de sorte à ce qu'elles coïncident au moment où les prix de l'électricité sont les plus bas, et éviter qu'elles surviennent lorsque les prix sont hauts. Et voilà, c'est pas pour tout le monde. Si on n'aime pas suivre les cours de l'électricité, ça c'est sûr, il faut pas y aller.
1: La tarification dynamique de l'électricité se développe, et vous en parlez dans le magazine Que Choisir de ce mois de juin. Merci Fabrice Pouliquen.
2: Merci.
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1: À 3h30, retour au trafic en détail dans le sud-est du pays. Ça roule très très bien. Une seule info à vous rappeler qui vous concerne dans le Vaucluse. Sur l'autoroute A7, direction Marseille, deux voitures seraient accidentées 3 km après la sortie 24 Avignon-Château-Renard, à hauteur du kilomètre 200. Le patrouilleur Frédéric est en route. Mis à part ça, partout ailleurs, ça roule toujours aussi bien.
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Dans ton téléphone, Lynn qui vous accompagne sur la route, une route qui se passe tout à fait bien. Tous les voyants sont au vert dans le sud-est. J'y reviens dans le détail après Everything But The Girl Missing ou encore Francis Cabrel, parti pour rester.

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1: À 3h45, retour à vos conditions de circulation en détail sur le 107.7 dans le sud-est. C'est tout à fait calme sur la route. Une seule info qui vous concerne si vous êtes sur la Côte d'Azur. Au niveau de l'échangeur 59 Menton et du kilomètre 223, il y a un piéton à proximité des voies. Vous êtes concerné dans les deux sens. Paul le patrouilleur se rend sur place. Mis à part ça, partout ailleurs, que vous soyez dans les Alpes-Maritimes, le Var, la Provence, l'Occitanie, aux portes de l'Espagne, dans la vallée du Rhône ou encore à l'ouest de Lyon, tous les voyants sont au vert. À suivre votre rendez-vous marque-page consacré à l'actualité des livres. Nous recevons cette semaine la comédienne Mélanie Page qui se lance avec succès dans l'écriture. Son premier roman, Peau à peau, explore à travers une série de courtes histoires toutes les facettes de la maternité. Nous la retrouverons juste après la musique de The Clash, London Calling, pour vous accompagner sur la route.

0: London Calling, The Clash, pour vous accompagner, pour vous réveiller sur la route. Il est bientôt 4h, bientôt l'heure de retrouver l'actualité de la rédaction, la météo et le trafic. Mais à cette heure-ci, je vous rassure, ça se passe toujours aussi bien dans le sud-est. Suivre tout de suite une comédienne devenue autrice et l'invitée de Marc Page. Mélanie Page est au micro de Francine Thomas.
1: Bonjour Mélanie Page.
2: Bonjour.
1: Dans les remerciements à la toute fin de votre livre Peau à Peau, vous remerciez vos enfants qui vous ont fait éprouver ce sentiment merveilleusement complexe qu'est l'amour maternel. Et c'est un très bon résumé, je trouve, du livre, parce que toutes les facettes du sentiment maternel sont en effet présentes. Et ce qu'on se dit en refermant votre livre, c'est qu'il y a autant de façons d'être mère qu'il y a de femmes et d'enfants.
2: Je suis complètement d'accord avec cette analyse. C'est pour ça que je me suis attelée à n'en juger aucune, parce que je pense que toutes les mères font absolument comme elles peuvent en fonction de leur vécu, de leur éducation, de tout ce qu'elles ont engrangé comme émotions négatives ou positives. Et donc effectivement, il y a autant de façons d'être mère que d'enfants. On est même mère, si on a plusieurs enfants, mère différemment suivant les enfants. Donc j'ai essayé de balayer un peu le spectre de la maternité à travers toutes ces mères.
1: Alors, il y a des situations qui vous sont proches, où on devine qu'elles pourraient l'être, d'autres qui, a priori, se dit-on aussi, sont très loin de vous. Comment on en vient à se mettre dans la tête d'une femme qui accouche au terme d'un déni de grossesse ou d'une autre qui finit par se faire engloutir par son alcoolisme, par exemple?
2: Alors, effectivement, c'est pas du tout un livre autobiographique, mais j'ai voulu me mettre dans la peau de mère qui était souvent très très loin de moi et d'essayer de ressentir, de comprendre ce que ces mères pouvaient vivre, penser. C'est ce qui me fascine, en fait, de me mettre dans la psyché d'autres femmes. C'est déjà un peu ce que je fais en tant que comédienne. J'aime de toute façon me mettre dans la peau des autres, d'où le titre. Donc là, je l'ai fait en allant au bout du concept.
1: Et qu'est-ce qui était le point de départ de chaque petite histoire? C'est quelque chose qui vous arrivait, qui vous traversait l'esprit?
2: Non, en fait, quand je me suis dit que j'allais écrire sur la maternité, il y a plusieurs idées qui me sont venues. J'ai tout écrit sur mon portable, pour tout vous dire. J'avais même pas d'ordinateur à l'époque.
1: C'est un livre écrit sur un téléphone.
2: Exactement. En fait, parce que je l'avais tout le temps avec moi, mon portable. Et par exemple, j'écris des petites phrases dans mon portable en disant, par exemple, déni de grossesse, vraiment toute petite, même pas une phrase, trois mots parfois. Et quand j'écrivais, je reprenais ma petite liste et je me disais, tiens, j'ai envie de parler de quoi là? J'ai envie de me mettre dans la peau de quelle mère? Et donc j'en choisissais une, dépendant aussi de mon humeur du moment, est-ce que j'avais envie d'aller dans des sujets plus légers ou plus lourds à ce moment-là. Et je me plongeais dedans, la première phrase venait très vite et tout le reste découlait.
1: Mélanie Page, vous signez Peau à Peau chez Albin Michel, une série de courtes histoires qui forment une grande histoire universelle, celle de la parentalité, que vous nous aidez à approcher de façon sensible, plurielle et toujours très juste. Merci beaucoup.
2: Merci beaucoup.
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La course and the cherry tree, Katie Tunstall qui vous accompagne sur le 107.7. Retour au trafic après l'actuelle météo de 4 heures. Après la musique aussi de Jungle, Carry On.

0: de Jungle pour vous accompagner sur la route. Et il est 4h.
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2: Bonjour à tous, la liesse à Paris au lendemain du deuxième sacre consécutif du PSG en Ligue des Champions. Les supporters de la capitale ont pu célébrer trois fois leur héros, vainqueur de la Coupe aux Grandes Oreilles, d'abord au Champ de Mars, ensuite à l'Élysée et enfin au Parc des Princes où ils étaient des milliers à ovationner leur équipe. Si côté pile, les sourires étaient au rendez-vous, côté face, les autorités font toujours la grise mine après une nuit de débordements, de violences et parfois de pillages il y a 24 heures. Le ministère de l'Intérieur comptait près de 800 interpellations dans tout l'Hexagone et 40 policiers blessés, un bilan loin d'être définitif. Emmanuel Macron a partagé son ras-le-bol, lui qui accueillait à l'Élysée les joueurs du PSG, a condamné ces violences inacceptables et assure que l'État se montrera intraitable. La nouvelle édition du sommet Choose France commence aujourd'hui à Paris. On parle du rendez-vous annuel de l'investissement étranger dans l'Hexagone, porté depuis plusieurs années par le président Emmanuel Macron lui-même. Et dans ce contexte, la banque en ligne britannique Revolut affirme qu'elle va continuer de se développer en France après avoir annoncé investir 1 milliard d'euros lors du dernier sommet. Choose France, elle précise qu'elle ajoutera 100 millions d'euros assortis de la création de 200 nouveaux emplois d'ici 2030. On en vient au sport et nous prenons la direction de la Porte d'Auteuil avec du tennis et Roland Garros. Dernier qualifié hier soir, le Brésilien João Fonseca, l'une des jeunes pépites désormais de la balle jaune. Il est venu à bout de Casper Ruud, le Norvégien, en 4-7. Fonseca affrontera en quart de finale le Tchèque Mensik qui avait été un peu plus tôt, lui, vainqueur du Russe Rublev. Et puis en rugby, la fin de la saison régulière du top 14 approche avant les playoffs. On avait deux matchs hier en conclusion de la 25e journée. Toulon d'un côté, à domicile, a battu le champion d'Europe, double en champion d'Europe en titre, l'Union Bordeaux-Bègles, 27-22. Le Racing 92, lui, est allé l'emporter à Clermont, largement 41-13. Il est 4h passées de 2 minutes. C'est la fin de ce flash. 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Le retour au trafic en région, juste après la météo.
0: Merci beaucoup Florian, à tout à l'heure. Côté ciel, en ce premier jour de juin dans le sud-est, un grand soleil au menu pour bien débuter et la semaine et le mois. Un point noir quand même au tableau, pas mal de vent attendu dans la vallée du Rhône. Et en Provence, Météo France annonce des rafales à 60 km/h à Montélimar et Marseille. Côté température, dans la matinée, comptez 24 à Lyon et à Gap, 25 à Montélimar et à Nice. Pour l'après-midi, 27 à Marseille, 30 à Montpellier, 31 pour les maximales à Perpignan.
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0: 4h, tout juste passé de 3 minutes, retour au trafic en détail. Dans le sud-est du pays, ça roule très très bien à cette heure-ci. Deux infos qui vous concernent sur la 8. En Provence, direction Nice et l'Italie, 2 km après avoir passé là-bas la sortie 32 Fuveau. Après la barrière de péage de la Barque Sud, un poids lourd serait en panne, il pourrait y avoir de la gêne. Et puis sur la Côte d'Azur, du côté toujours de la 8, kilomètre 222, échangeur 59, Menton, il y a un piéton à proximité des voies, vous êtes concernés dans les deux sens. Et mis à part ça, partout ailleurs, tout va bien.
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Les Tears for Fears qui vous accompagnent sur Radio Vinci Autoroute. Côté trafic, c'est toujours aussi calme dans le sud-est. Je vous en reparle dans le détail après la musique de Nemo Together.

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1: Il est bientôt 4h15, nouveau tour d'horizon complet de vos conditions de circulation dans le sud-est du pays et ça va aller très très vite, ça roule bien, où que vous soyez, où que vous m'entendiez, aucune difficulté à évoquer. J'en profite simplement pour vous rappeler que même si l'on est au beau milieu de la nuit, qu'il n'y a pas forcément grand monde sur la route à cette heure-ci, vous n'êtes pas tout seul lorsqu'il n'y a personne devant vous à droite. Il est impératif de vous rabattre pour votre sécurité, pour celle des autres et pour éviter d'agacer les autres automobilistes et de leur faire prendre des risques. On ne roule pas sur la voie du milieu. À suivre votre Magoto consacré aujourd'hui à la nouvelle BMW iX3 qui bat des records d'autonomie avec plus de 510 km sur autoroute. Présentation de ce bolide qui préfigure l'automobile électrique de demain. Juste après la musique de Christophe Maé, on s'attache.

0: Le Vauclusien Christophe Mahé avec On s'attache à l'instant sur Radio Vinci Autoroute. Et côté trafic, c'est toujours aussi calme dans le sud-est. Avant de poursuivre la route en musique avec Benabar, Quoi qu'on dise ou encore Radiohead, Creep, tout de suite, place à votre Magoto sur le 107.7. Nous retrouvons Sébastien Datte en compagnie d'un journaliste de l'Automobile Magazine.
1: Cette semaine, je suis aux côtés de Christophe Congréga. Bonjour Christophe.
2: Bonjour.
1: Sujet transversal consacré à l'autonomie des véhicules électriques cette semaine, avec notamment l'essai du nouveau BMW iX3. Qui bat des records en matière justement d'autonomie.
2: Effectivement, c'est la première fois que nous avons noté sur autoroute une autonomie supérieure à 500 km.
1: Énorme.
2: Aujourd'hui, on dit énorme pour une électrique. Une voiture thermique, elle fait largement plus.
1: Mais le résultat, c'est vraiment comparable pour le coup.
2: Voilà, c'est ça. On s'en rapproche de très près. D'autant que les recharges sont promises en assez peu de temps, en gros, au moins de 20 minutes.
1: Oui, parce qu'il y a l'autonomie et le temps de recharge qui est extrêmement important.
2: Exactement, parce que aujourd'hui, cet iX3, il embarque une technologie 800 volts. Et il y a un autre atout qui est un peu plus technique, c'est du carbure de silicium dans l'électronique
1: ouais, là, on
2: qui contrôle tout ça. Alors on est technique, mais ça fait gagner des fois 20% de consommation, donc d'autonomie. Donc ces trois technologies, grosse batterie, 800 volts, charge rapide et le carbure de silicium, ça permet d'avoir des voitures électriques qui aujourd'hui permettent de voyager loin et donc d'être polyvalentes.
1: Avec ces chiffres, on le comprend, l'autonomie et le temps de recharge, c'est très très bon. Mais c'est très très cher aussi, on est chez BM en plus.
2: Il démarre à 71 900 euros, donc avec quelques options, on est vite à 80 000 euros. Donc c'est pas encore pour tout le monde, on peut espérer que ça se démocratise. On ne sait pas combien de temps ça va prendre, ces technologies sont très coûteuses, ça va prendre du temps.
1: Oui, parce que c'est l'idée, c'est quand même pas un très très grand véhicule, donc on peut imaginer retrouver cette technologie, peut-être même chez nos Français dans les années qui viennent, avec des prix en baisse.
2: Alors on espère, Renault a annoncé qu'ils allaient faire dans quelques temps des batteries qui marcheront sous 800 volts et avec du carbure de silicium aussi. Ça sera évidemment sur leur haut de gamme, on ne sait pas tout à fait à quel prix, ça sera moins cher que chez BMW évidemment, ça sera peut-être pas quand même à la portée de toutes les bourses, mais en tout cas la tendance est là, ça progresse.
1: C'est encourageant et on retrouvera peut-être aussi des occasions finalement dans les années qui viennent au fur et à mesure, ce qui permettra de retrouver ces véhicules un petit peu plus abordable. Cheval à bascule, c'est le titre de l'article que vous consacrez à cette BMW iX3 et des records donc d'autonomie à trouver dans le dernier numéro de l'Automobile Magazine. À très bientôt, Christophe Congréga.
2: À bientôt.
3: 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Quoi qu'on dise, on l'évite entre deux tourments. Je précise qu'on est surtout anciens enfants.

Porto Vecchio, c'était Julien Doré à l'instant sur Radio Vinci Autoroute. Côté trafic, c'est toujours aussi calme. J'y reviens dans le détail après Run DMC et Jason Nevins, It's Like That ou encore Marguerite, la bosse.

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1: À 4h45, retour à vos conditions de circulation en détail dans le sud-est du pays. Ça va aller très très vite, ça roule bien absolument partout. Aucune difficulté à signaler. Et dans un instant, votre rendez-vous musical Montez le son. Il y a 20 ans, nous recevions une jeune chanteuse française, Pauline Croze. Elle sortait un premier album éponyme très réussi. Cet album est aujourd'hui réédité avec des reprises. Elle viendra nous en parler juste après la musique d'All Green, Let's Stay Together.

0: Let's Stay Together, All Green qui vous accompagne sur le 107.7.
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0: Et aujourd'hui, dans Montez le son, retour en 2006 avec Yvon Mouton.
2: Si vous écoutiez notre radio il y a 20 ans, jour pour jour, vous avez probablement entendu cette chanson.

0: une sensibilité et une façon de chanter qui nous a tous marqués. Bonjour Pauline Croze.
1: Bonjour.
0: Il y a 20 ans, jour pour jour, vous sortiez votre premier album qui s'intitulait Pauline Croze. Vous étiez venue le défendre à ce micro et c'est moi qui vous avais interviewé. J'imagine que vous n'en avez aucun souvenir.
1: Aucun souvenir.
0: Moi, par contre, j'ai vu à l'époque arriver une petite Françoise Sagan brune, timide, mais hyper contente de l'album qu'elle avait réalisé. Et pour cause, je ne m'étais pas trompée.
1: Ah non, pas du tout.
0: J'étais contente de cet album.
1: Oui, j'étais très contente de cet album. J'étais ravie, c'était un moment très fort de ma vie.
0: Oui.
1: C'était un bel accomplissement.
0: Cet album, vous le rééditez aujourd'hui pour les 20 ans, en version augmentée, on va en parler, en reparler. C'est un album qui a marqué son époque. Qu'est-ce qu'il y a dedans?
1: Je pense qu'il y a une certaine urgence. Il y a une sensibilité, il y a un côté très écorché vif.
0: À l'époque, dans l'une de vos chansons, vous disiez « De la vie, je ne prends que la Dolce Vita ». Est-ce que c'est toujours vrai?
1: Comment dire?
0: La vie est passée par là, peut-être.
1: La vie est passée par là. Ça fait quand même toujours partie un peu de ma vie par moment.
0: C'est une belle phrase et puis c'est une belle doctrine.
1: Oui, tout à fait.
0: Prendre de la vie que la Dolce Vita. Vous disiez « De l'amour, je n'attends qu'une main sans la bague au doigt ».
1: Exactement.
0: Est-ce que c'est toujours vrai?
1: Oui, en fait, moi, j'ai beaucoup de mal avec l'engagement. Je suis une très grande amoureuse et en même temps, je sais être avec quelqu'un et fidèle à quelqu'un, mais c'est vrai que tout ce qui est mariage et tout ce qui est ce type de convention ne m'attire pas du tout.
0: Alors, dans cette réédition, Pauline Croze, il y a comme une sorte de transmission à la nouvelle génération, puisque un jeune rappeur reprend l'un de vos titres.
1: Oui, tout à fait. Il s'appelle The Doug.
0: The Doug.
1: Et en fait, il mélange rap, chansons, folk, très singulier, avec même des guitares saturées quelque part, alors que ça reste une valse.
0: Et la suite, c'est quoi justement?
1: Et la suite, c'est donc un prochain album qui arrive, et dont vous entendrez un premier titre autour de septembre-octobre.
0: On vous recevra, on n'attendra pas 20
1: Super.
0: Ans. On termine en chanson, le rythme, le swing, le vibrato si caractéristique de Pauline Croze, dans mon titre préféré de cet album. L'album s'appelle donc Pauline Croze, le titre M'en voulez-vous encore? Merci Pauline pour ce moment.
1: Merci beaucoup.

C'était Pauline Croze avec « M'en voulez-vous », extrait de la réédition de son album éponyme. La chanteuse est l'invitée de Monter le son. Toute cette semaine, un entretien à retrouver en version longue sur le 107.7, notre site et notre appli. Et la route se poursuit en musique avec Lenny Kravitz et Bruno Mars. I Just Might.

0: Fly Away, c'est Lenny Kravitz qui vous accompagne sur le 107.7. Il est 5h, très belle route.
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2: C'est une faute majeure pour le Quai d'Orsay, Paris, suite à l'invasion par Israël de la forteresse emblématique de Beaufort au sud du Liban. C'était ce week-end. L'armée israélienne appelle le sud Liban à l'évacuation dans une vaste zone. Et du côté des autorités libanaises, on affirme depuis hier qu'une frappe israélienne menée à l'aube a fait 8 morts, dont 3 femmes. Voilà pour cette situation tendue à la une de l'actualité. Toujours au Proche-Orient, en France, Paris a fait la fête au lendemain du deuxième sacre consécutif du PSG en Ligue des Champions. Les supporters parisiens ont célébré 3 fois leur héros, que ce soit tout d'abord au Champ de Mars, puis à l'Élysée où ils étaient reçus par Emmanuel Macron, et enfin au Parc des Princes, leur antre, avec des milliers de supporters qui ovationnaient leurs joueurs. Si côté pile, les sourires étaient au rendez-vous, côté face, les autorités font toujours la grimace après une nuit de débordements, de violences et parfois de pillages. Il y a 24 heures, le ministère de l'Intérieur dénombre 780 interpellations dans tout l'Hexagone et 40 policiers blessés, un bilan qui pourrait évoluer encore ce lundi. Emmanuel Macron, qui accueillait donc à l'Élysée les joueurs du PSG, a condamné ces violences inacceptables. Ras-le-bol, a-t-il dit. Selon lui, l'État se montrera intraitable. On en revient au sport, puisqu'au-delà du football, il y a Roland-Garros à la porte d'Auteuil. Nous entrons dans la deuxième semaine aujourd'hui. Hier soir, le Brésilien João Fonseca a décroché le dernier ticket pour les quarts de finale du tableau masculin, en venant à bout du Norvégien Casper Ruud. En 4-7, il affrontera au tour suivant le jeune Tchèque Mensik. Enfin, en rugby, il y avait 2 matchs hier pour conclure la 25e journée de Top 14. D'un côté, Toulon a vaincu l'Union Bordeaux-Bègles 27-22, puis le Racing 92 est allé l'emporter à l'extérieur sur le terrain des Auvergnats de Clermont 41-13. Il est 5h passé de 2 minutes, c'est la fin de ce flash. Belle route à tous. À l'écoute du 107.7, on reparle de trafic juste après la météo.
0: Merci beaucoup Florian, on vous retrouve très bientôt dans 1 heure. Côté ciel, en ce premier jour de juin dans le sud-est, un grand soleil au menu pour bien débuter la semaine et le mois, avec quand même un point noir au tableau, pas mal de vent attendu dans la vallée du Rhône et en Provence. Météo France annonce des rafales à 60 km/h à Montélimar et à Marseille. Côté température, dans la matinée, comptez 24 degrés à Lyon et à Gap, 25 à Montélimar et à Nice. Pour l'après-midi, 27 à Marseille, 30 à Montpellier, 31 pour les maximales à Perpignan.
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0: 5h, tout juste passé de 3 minutes. Retour à vos conditions de circulation en détail dans le sud-est du pays. C'est toujours aussi calme en cette fin de nuit. Peut-être début de journée pour les plus matinaux d'entre vous. Si c'est le cas, eh bien, bon réveil. Bon début de journée. Bonne route à l'écoute du 107.7. Vous l'aurez compris, aucune difficulté sur la route à cette heure-ci.
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1: À 5h15, retour au trafic en détail dans le sud-est du pays. Ça va être assez rapide puisque tout va bien absolument partout. Aucune difficulté particulière à évoquer, peu importe où vous m'entendez. Compositeur majeur du cinéma français, Éric Serra célèbre aujourd'hui 45 ans de création. Du Grand Bleu à Arthur et les Minimoys, en passant par Léon, il a façonné de nombreuses musiques de films. Il repart aujourd'hui sur scène avec Éric Serra Live, un voyage à travers toute sa carrière et il est notre invité sur la route avec. On le retrouve juste après la musique des Fine Young Cannibals, Good Thing.

0: Floating, la musique de Fan Young Cannibals qui vous accompagne sur Radio Vinci Autoroute. Côté trafic, c'est toujours aussi calme.
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0: Avec l'un des compositeurs français les plus doués de sa génération, le compositeur fétiche de Luc Besson notamment, Éric Serra est au micro 107.7 de Virginie Decorte.
2: Bonjour Éric Serra.
3: Bonjour.
2: On est très heureux de vous recevoir puisque ça y est, vous repartez en tournée avec Éric Serra live pour vos 45 ans de carrière, rien que ça.
3: Oui, ça fait bizarre. Ouais. Je suis ravi de partir en tournée, je suis moins ravi de mes 45 ans de carrière, mais bon...
2: Qu'est-ce qui vous a donné envie de remonter sur scène ?
3: La scène, c'est vraiment ce que j'aime le plus. Simplement, cette fois-ci, ça va être un gros spectacle de rétrospectif de toute ma carrière. Donc on va jouer des morceaux un peu de tous les films pour lesquels j'ai composé la musique, plus un peu de mes albums solo aussi. Il y aura quelques images de films par moment, mais ça va pas être l'essentiel du spectacle. C'est un vrai spectacle avec une mise en scène de Jérémy Lipman, des décors, un light show, enfin bref.
2: Et ce sera quelque chose d'assez immersif, si j'ai bien compris.
3: On va essayer, oui.
2: Vos musiques, Éric Serra, elles sont liées à des images très fortes. Qu'est-ce que ça change, justement, de les proposer en concert face au public ?
3: La musique live, ça a quelque chose de magique, instantanément. C'est marrant parce que même quand on joue strictement la même chose, ce qui était le cas quand on a fait le ciné-concert Grand Bleu, tous les gens disaient qu'il y avait beaucoup plus d'émotion du fait que ça soit live, alors qu'on jouait la même chose. C'est la magie du live, voilà. Ce qui, moi, m'excite beaucoup sur le spectacle qu'on est en train de préparer, c'est que on va jouer de plein de films différents. Alors, cette fois-ci, par contre, je ne tiens pas absolument à ce que ce soit strictement identique. C'est là, pour certains morceaux, ça le sera, mais pour d'autres, pas du tout. On va adapter. Ça va permettre de donner une nouvelle vie à tous ces morceaux. Parce qu'il y en a certains, comme je sais pas moi, Subway par exemple, mine de rien, ça a plus de 40 ans, Subway.
2: Oh, déjà. Et puis sur scène, pour une partie du public, on va vous découvrir bassiste, chanteur et chef d'orchestre. Rien que ça.
3: Dans ce spectacle-là, j'ai envie de m'amuser parce que j'adore ça. Je peux pas dire ce que je préfère entre jouer de la basse, jouer de la batterie, diriger un orchestre symphonique, chanter. C'est vraiment des choses que j'adore faire, mais qui sont des plaisirs très différents.
2: C'est un panel de plaisir
3: voilà.
2: Très
3: donc,
2: large.
3: J'ai l'intention de m'amuser un peu avec tout ça, parce que j'ai cru comprendre depuis quelques années que le plaisir qu'on ressent sur scène, il est très communicatif. Et du coup, j'ai envie de leur partager tout ça. Ouais.
2: Éric Serra, on reste ensemble, on se retrouve juste après le prochain point trafic pour parler de votre actualité et de cette tournée exceptionnelle. Et justement, en attendant, on va écouter l'une de vos plus célèbres musiques. S'il y avait qu'un film, tiens, ça serait quoi ?
3: Moi, si je devais élire mon préféré dans ce que j'ai fait, ce serait Léon.
2: Alors c'est parti pour Léon. On écoute, on se régale. À tout de suite.

La musique du film Léon, signé Eric Serra, notre invité que nous retrouverons juste après le point trafic de 5h30. Retour au trafic après la musique de Calogero, Volée de nuit ou encore Elliot, sa reprise de la Camisa Negra de Ronès.

0: Volet de nuit, Calogero sur le 107.7 et restez avec nous. On lui doit notamment la musique du Grand Bleu qui reste la BO française la plus vendue au monde. Le compositeur et multi-instrumentiste Eric Serra est notre invité à l'occasion de sa tournée anniversaire. Suite de son interview juste après un nouveau point sur vos conditions de circulation dans 30 secondes.
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0: À 5h30, retour à vos conditions de circulation sur le 107.7 dans le sud-est du pays. Ça se passe très très bien pour vous sur la route à cette heure-ci. Une seule info qui vous concerne, si vous m'écoutez depuis la Loire, l'autoroute A89, vous roulez en direction de Lyon, 4 km après avoir passé la sortie 32 Saint-Germain-Laval, kilomètre 481. Un accident s'est produit il y a quelques instants, il y a de la gêne et des piétons. Surtout, vous ouvrez l'œil et vous levez le pied pour votre sécurité et celle des autres. Partout ailleurs, tout se passe tout à fait bien. Et il est temps de retrouver, comme promis, le compositeur et multi-instrumentiste Eric Serra, toujours au micro de Virginie Decorte.
3: Eric Serra, ses 45 ans de carrière, c'est l'occasion de regarder dans le rétroviseur. Vous avez l'impression que la route était toute tracée ou qu'il a fallu prendre des détours, des chemins de traverse parfois?
4: Toute tracée, j'en sais rien, parce que j'avais pas du tout prévu... Par exemple, la musique de film, c'était pas du tout quelque chose que j'avais prévu. J'avais même jamais pensé à ça. C'était pas un truc auquel je m'intéressais particulièrement. Moi, j'étais parti vraiment pour être musicien, c'est-à-dire instrumentiste. C'était ce dont je rêvais, c'était ce que j'adorais. Et j'étais parti vraiment pour être musicien, c'est-à-dire instrumentiste. C'était ce dont je rêvais, c'était ce que j'adorais. Et j'avais commencé...

0: Particulière avec la musique de film, quoi. J'étais pas particulièrement cinéphile non plus, mais en fait j'ai découvert ce plaisir parce que c'est très particulier de composer la musique d'un film. Ça aussi c'est complètement magique, parce qu'il y a un moment où, quand vous êtes en train de travailler sur une scène, il y a un moment où soudain il y a un déclic, quoi, il y a un switch, et soudain la scène prend une autre dimension. Et ça, même pour le compositeur, c'est magique, en fait. On comprend pas bien comment ça marche.
1: 177 oblige, Eric Serra. Quel rapport vous avez avec la route, la conduite aujourd'hui? Parce que je sais que vous avez une conduite assez sportive. Est-ce que c'est toujours le cas aujourd'hui?
0: Oui, j'adore ça. Malheureusement, maintenant, de nos jours, c'est quand même beaucoup plus compliqué parce que les lois sont beaucoup plus strictes qu'avant. Donc, je fais très rarement de la route parce que ça me frustre trop, justement, de ne pas pouvoir conduire vite. Et donc, je voyage quasi jamais en voiture maintenant, alors qu'avant, oui.
1: Et la voiture électrique, vous êtes laissé tenter ou pas encore?
0: J'en ai très envie. Je pense que la prochaine voiture que j'achèterai, elle sera électrique.
1: Alors la tournée va débuter début novembre et s'achèvera le 6 décembre à l'Accor Arena. Ouais. En tout, une vingtaine de dates est prévue. Vous allez passer par Lyon, Nice, Aix-en-Provence, Bordeaux, Dijon, Poitiers ou encore Strasbourg. C'est un sacré Tour de France qui vous attend.
0: Oui, c'est une super belle tournée, c'est ce qu'on appelle tournée des zéniths, en gros, sauf quand il n'y a pas de zénith, comme par exemple on sera à Nice, donc c'est au Palais Nicaïa, le 28 novembre, et ça va être une belle tournée, ouais. On va faire toute la France.
1: Et toutes les infos sont à retrouver sur ericserra.live.
0: Yes.
1: Merci beaucoup d'avoir voyagé avec nous.
0: Merci à vous.
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Believe, cher qui vous accompagne sur Radio Vinci Autoroute. 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Retour au trafic après Tina Turner, We Don't Need Another Hero.

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1: 6h moins le quart, nouvel état des lieux de vos conditions de circulation dans le sud-est du pays sur le 107.7. Ça se passe dans l'ensemble plutôt bien pour vous sur la route. Pas de grosses difficultés. Une info à vous rappeler, un accident qui vous concerne si vous m'écoutez dans la Loire, du côté de l'autoroute A89. Vous roulez en direction de Lyon, 4 km après avoir passé la sortie 32 Saint-Germain-Laval au kilomètre 481. Il y a une voiture accidentée sur voie de droite et bande d'arrêt d'urgence. Pas mal d'intervenants présents sur place. Vous respectez bien le corridor de sécurité. Vous passez uniquement sur la voie la plus à gauche. Je vous retrouve à présent du côté de l'autoroute A9. Vous êtes dans le Gard. Il n'est plus possible de se ravitailler actuellement au niveau de l'aire de Marguerite en direction de Lyon. Vous pouvez le faire au niveau de l'aire de Lançon-Est ou bien Tavel-Sud, une trentaine de kilomètres après. Et vous savez déjà tout. Allez, la route se poursuit dans un instant en musique, en très bonne compagnie. Et puis, après 6h, rendez-vous avec l'actualité de la rédaction suivie de la météo et d'un retour détaillé et complet à vos conditions de circulation avec de nouveaux copilotes. D'ici là, bien sûr, je reste à vos côtés. Et si quoi que ce soit venait à se produire, je ne manquerai pas de vous en informer dans les meilleurs délais. Mais pour l'heure, c'est Calvin Harris, I'm Not Alone, ou encore Trinix, Madan, qui vont vous accompagner.
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Madame Trinix qui résonne sur Radio Vinci Autoroute. Et la principale information trafic à cette heure-ci, c'est la coupure de l'autoroute A89. Vous êtes concerné en direction de Lyon. Un accident s'est produit un petit peu plus tôt. Il faut sortir au niveau de Saint-Germain-Laval, la sortie 32. Sinon, vous allez vous retrouver à l'arrêt pour une durée indéterminée. Beaucoup d'intervenants présents sur place. De nouveaux copilotes vous tiendront au courant de l'évolution de la situation dans ce secteur-là. Et quant à moi, je vous laisse profiter de la route en musique avec Portishead, All Mine ou encore Pascal Obispo et Icar. Viens.

0: All Mine, la musique de Portishead qui résonne sur Radio Vinci Autoroute. Très belle journée. Il est 6h, bonne route.
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2: Bonjour à tous. Va-t-on vers une reprise des hostilités et des frappes au Moyen-Orient ? Ce matin, l'armée du Koweït annonce faire face à une attaque de missiles et drones sans en préciser l'origine. Il s'agirait de la deuxième offensive en moins d'une semaine contre cette monarchie du Golfe. La précédente, jeudi, avait été attribuée à l'Iran. Du côté des gardiens de la Révolution, on a répondu qu'il s'agissait d'une réplique à une frappe menée par les États-Unis sur son territoire, alors qu'à propos de l'accord de paix attendu entre Washington et Téhéran, il n'y a toujours rien de nouveau. Après leur deuxième sacre consécutif en Ligue des Champions, les joueurs du PSG ont fait la fête à leur retour dans la capitale. Hier, les supporters parisiens ont pu célébrer trois fois leur héros, vainqueur de cette coupe aux grandes oreilles, que ce soit sur le Champ de Mars, à l'Élysée, puis au Parc des Princes. Mais au lendemain d'une nuit de débordement, de violence et parfois de pillage, les autorités faisaient toujours la grimace. Hier, au dernier pointage du ministère de l'Intérieur, on recense 780 interpellations dans toute la France et 40 policiers blessés. Un bilan loin d'être définitif. Emmanuel Macron a fait part de son ras-le-bol. Il condamne ces violences inacceptables et assure que l'État se montrera intraitable. La nouvelle édition du sommet Choose France commence aujourd'hui à Paris. On parle du rendez-vous annuel de l'investissement étranger dans l'Hexagone, porté depuis plusieurs années par le président Emmanuel Macron. Dans ce contexte, la banque en ligne britannique Revolut affirme qu'elle va continuer de se développer en France. Après avoir annoncé investir 1 milliard d'euros lors du dernier sommet Choose France, elle précise qu'elle ajoutera 100 millions d'euros assortis de la création de 200 nouveaux emplois d'ici 2030. Et puis, elle aurait eu 100 ans aujourd'hui. Hollywood rend hommage à Marilyn Monroe. Plus de 6 décennies après la mort de la star et icône du cinéma à l'âge de 36 ans, les admirateurs de Marilyn Monroe vont se réunir au Chinese Theater, symbole du vieil Hollywood, pour rendre hommage à Norma Jean Baker de son vrai nom, née le 1er juin 1926 à Los Angeles. Les célébrations de son centenaire s'accompagnent de l'ouverture d'une exposition au musée du cinéma de la Cité des Étoiles. Il est 6h passé de 2 minutes, c'est la fin de ce flash. Dans une heure pour l'info, vous retrouverez Florence Dolly. Quant à vos conditions de circulation, on y revient juste après la météo.
3: Merci beaucoup Florian, une journée qui s'annonce agréable sur le pays pour ce premier jour du mois de juin sous un soleil généreux sur le quart sud-est, même si par moments le ciel peut se voiler légèrement. Le Mistral va souffler également de la vallée du Rhône jusqu'à la Méditerranée avec des rafales autour de 50 km/h avant de disparaître en soirée. Côté Mercure, il fait actuellement 17 degrés à Sisteron, vous comptez 19 degrés pour Nice, Cannes ou encore Fréjus, 21 à Brignoles, 23 degrés pour Toulon. Le Mercure affichera cet après-midi entre 25 et 30 degrés.
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3: Il est 6h, passé de 3 minutes, on se retrouve ensemble près de la Côte d'Azur de la Méditerranée, sur une partie de la région sud, Provence-Alpes-Côte d'Azur, pour évoquer ensemble vos conditions de circulation, trafic qui reste très calme ce début de journée, et on va croiser les doigts en tout cas pour que tout cela dure le plus longtemps possible. J'ai malgré tout deux informations à partager avec vous qui concernent du carburant. Tout d'abord, si vous roulez sur l'autoroute A51 depuis Gap en direction d'Aix-en-Provence ou de Marseille, sachez que sur l'aire de service de Volx, vous ne pourrez pas vous ravitailler en samplon 95 et 98, mais également en gasoil si vous êtes au volant d'un poids lourd. Uniquement pour le gasoil poids lourd, vous pourrez vous ravitailler en amont sur l'aire de service d'Aubignosque ou après sur l'aire de service de Mérargue. C'est une quarantaine de kilomètres avant ou après cette aire de service de Volx. Si vous êtes cette fois-ci sur l'autoroute A8 dans la région de Brignoles, vous roulez en direction de Nice et de l'Italie, c'est sur l'aire de service des Terrasses de Provence que vous ne pourrez pas vous ravitailler en carburant, et ce quel que soit le carburant de votre véhicule. Vous anticipez 30 kilomètres avant l'aire de service de la Sainte-Victoire ou après l'autoroute A8, l'aire de service de Vidauban ou encore l'autoroute A57. Cette fois-ci, ce sera l'aire de service de la Garde. Attention, c'est environ 80 km après cette aire de service de Terrasses de Provence. Vous savez désormais tout de vos conditions de circulation. Prochain point complet et détaillé à 6h15.
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La journée qui démarre en musique avec Jean-Louis Aubert, comme un cœur. Bon courage si vous êtes d'ores et déjà sur la route du travail. Peut-être aussi que vous avez travaillé tout au long de cette nuit, que vous êtes sur la route du retour à la maison. En tout cas, vous n'êtes pas tout seul, vous êtes bien branché sur Radio Vinci Autoroute et je surveille avec vous vos conditions de circulation. Tout se passe bien où que vous soyez, que ce soit aux portes d'Aix-en-Provence, près de la cité phocéenne ou encore à l'approche du tunnel sous la ville du côté de Toulon. Même tendance également si vous êtes près de Nice ou encore de Monaco. On regarde bien évidemment très vite à nouveau vos conditions de circulation autour de 6h15 après David Bowie ou encore le bruit de l'autre, c'est King Kong.

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1: Et je reviens à vos côtés à 6h passées de 16 minutes pour évoquer vos conditions de circulation. Tout se passe toujours très bien sur la route en ce début de semaine, en ce premier jour également du mois de juin pour vous qui êtes aux portes des grandes villes, mais également sur le reste du quart sud-est du pays. Je vous rappelle que nous roulons du côté des Bouches-du-Rhône, du Var, des Hautes-Alpes ou encore des Alpes d'Haute-Provence, sans vous oublier du côté des Alpes-Maritimes avec un trafic qui reste absolument calme. Vous pensez bien évidemment à conserver toujours de bonnes distances de sécurité avec l'ensemble des véhicules qui vous précède. Le prochain point complet et détaillé du trafic, ce sera autour de 6h30. Et dans quelques minutes, on va regarder ensemble quelques zones de travaux qui vont être prévues tout au long de la nuit prochaine. On voit tout cela juste après la musique des Maroon 5 sur Radio Vinci Autoroute.

0: Les Maroon 5, Love Somebody à l'instant sur Radio Vinci Autoroute. Tout se passe bien sur la route en ce début de journée. Prochain point complet et détaillé du trafic dans une dizaine de minutes.
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0: Allez, on va prendre la direction du Var, puisqu'à partir de 22h ce soir et jusqu'à demain matin, 6h au plus tard, sachez que l'autoroute A50 sera fermée en direction de Nice entre Toulon-Ouest, échangeur 15 et Toulon-Centre, échangeur numéro 17, ce qui inclut également le tunnel sous la ville. Et puis sachez qu'en direction de Marseille, l'autoroute A50 sera fermée entre Toulon-Centre, échangeur numéro 17 et Château-Vallon, échangeur numéro 14, ce qui inclut également le tunnel pour des travaux d'entretien. Toujours dans la région de Toulon, sur l'autoroute A57, si vous êtes ce soir en direction de Toulon et de Marseille, sachez que la sortie QR Nord Pugéville numéro 10 sera fermée ponctuellement pour une durée inférieure à 4 heures pour effectuer des travaux d'entretien. Et puis pour être tout à fait complet, toujours dans le Var, à partir de 21h ce soir et jusqu'à demain matin, 5 heures au plus tard, l'autoroute A57 sera fermée en direction d'Aix-en-Provence et de Nice entre le Canet des Morts, échangeur numéro 13 et la bifurcation avec l'autoroute A8 pour effectuer des travaux sur la chaussée.
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0: 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Je vous rejoins du côté du tunnel de Toulon sur l'autoroute A50. Vous êtes en direction notamment de Nice. Notez qu'il y a des obstacles qui ont été signalés dans le tunnel près du kilomètre 70. Ça vous concerne environ 2 km après Toulon-le-Port, sortie numéro 16.

Jamiroquai et To Young Today à l'instant sur Radio Vinci Autoroute. Il est 6h passé de 27 minutes. En ce qui concerne vos conditions de circulation, les détails arrivent dans moins de 5 minutes. Il y a simplement des obstacles à vous rappeler dans le tunnel de Toulon pour vous qui roulez en direction, notamment de Nice, près du kilomètre 70. On reparle de tout cela juste après cette nouveauté signée Naïka avec One Track Mind sur le 107.7.

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1: Un début de semaine calme sur les autoroutes de la région sud, Provence-Alpes-Côte d'Azur, que vous soyez près de Toulon, de Nice, de Cannes, d'Antibes ou peut-être à l'approche d'Aix-en-Provence et de la cité phocéenne, tout se passe bien. Quel que soit votre sens de circulation, le prochain point complet et détaillé de vos conditions de circulation, eh bien ce sera dans une quinzaine de minutes autour de 6h45.
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1: Et si vous travaillez dans une entreprise de transport de personnes ou de marchandises, votre employeur peut vérifier à tout moment la validité de votre permis de conduire. Mais que risque un chauffeur qui n'a pas informé son employeur de la perte de son permis? Eh bien, dans un instant, nous allons poser la question à notre consultant juridique, Maître Éric Decomment. Je vous donne rendez-vous juste après un peu de musique, celle de Marc Lavoine avec « Qu'est-ce que t'es belle » sur Radio Vinci Autoroute.

0: Marc Lavoine à l'instant sur Radio Vinci Autoroute, il est 6h35, je vous rejoins rapidement dans la région de Monaco sur l'autoroute A8, vous avez quitté Nice en direction de l'Italie. Sachez qu'un véhicule est en panne dans la sortie du tunnel de Rosti près du kilomètre 203, il s'agit d'un fourgon immobilisé sur la voie la plus à droite, il y a donc de la gêne au moment de votre passage sur ce secteur, pensez donc à bien vous en écarter, notamment en vous rendant sur la voie la plus à gauche pour respecter également le corridor de sécurité. Les services de l'autoroute se rendent sur place. Et dans l'automobile et la loi, tout de suite, nous recevons notre consultant juridique et il est au micro de Francine Thomas.
1: Et il s'appelle Maître Éric de Caumont. Bonjour Maître.
2: Bonjour à toutes et à tous.
1: Les entreprises de transport de public et de marchandises peuvent, si elles le souhaitent, accéder aux informations relatives à la validité du permis de conduire des 700 000 personnes qu'elles emploient comme conducteurs. Mmh. Et depuis le 1er avril dernier, le tarif de ce service a été revu à la baisse. Mmh. Que se passe-t-il si un salarié a menti à son employeur et que celui-ci découvre qu'il n'avait pas de permis?
2: Alors, à quoi ont droit les entreprises en question? Elles n'ont pas le droit à avoir votre relevé intégral d'information de votre permis à points, non.
1: Ah, s'il ne reste que deux points, elles n'ont pas à le savoir.
2: Non, elles ont juste le droit de savoir si votre permis est valide. Sachez bien entendu que le fait de ne plus avoir de permis pour tout professionnel qui roule, un chauffeur, mais même pour des gens comme des VRP ou comme des commerciaux, qui ont un véhicule de fonction, par exemple aussi, et dont ce n'est pas la fonction principale que de rouler, mais on leur a mis un véhicule de fonction à disposition pour qu'ils puissent aller d'un site à un autre de l'entreprise ou des choses comme ça, ou rentrer chez eux. Eh bien, il faut savoir que pour toute personne pour lesquelles c'est prévu par le contrat de travail, et en général, c'est pas oublié dans le contrat de travail, il y a des modèles, hein, je vous rassure, le fait de perdre le permis, c'est une cause de licenciement sans indemnité. Si en plus, effectivement, vous tentez de le dissimuler, ça peut être considéré comme une faute grave et ça peut vous faire perdre d'autres indemnités auxquelles vous auriez eu droit en quittant l'entreprise. Donc, objectivement, vu les moyens techniques qu'ont les entreprises maintenant de le savoir, et par ailleurs, le fait que vous risquez de toute façon un licenciement et peut-être pour faute grave, objectivement, je vois pas trop l'intérêt de jouer à ça.
1: Donc il faut le dire, quand on a perdu son permis, il faut aller le dire.
2: Ça peut vous éviter de gros ennuis.

0: Lui, encore une fois, j'ai souvent l'occasion de le dire sur cette antenne, imaginez que l'assureur la prenne à l'occasion d'un accident. C'est vous qui allez effectivement être poursuivi par la société. C'est pas que vous vous êtes pas assuré, c'est que vous vous êtes rendu non assurable, en quelque sorte, par votre incurie. Donc c'est un sport qui est, à mon avis, très dangereux.
1: Merci Maître de Comeau, et pour retrouver sans cesse de nouvelles informations sur nos droits d'automobiliste, il y a votre site internet et l'adresse c'est maître-de-comeau.fr. À bientôt Maître.
0: À très bientôt.
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3: 6h38, priorité à votre sécurité. Je vous rejoins à nouveau entre Nice et Monaco pour vous qui roulez en direction de l'Italie. Sachez qu'il y a au kilomètre 203 des obstacles, mais également un accident qui s'est produit. Information qui vous concerne dans le tunnel de Rosti. C'est environ 5 km après Nice-Est, sortie numéro 55. La voie de droite est actuellement impactée et neutralisée par cet accident. Et il y a d'ailleurs d'ores et déjà un ralentissement qui est en train de se former. Je reviens en détail à tout cela avec vous juste après un peu de musique. C'est U2 qui arrive.
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1: Le retour à vos conditions de circulation avec un petit peu d'avance, il est 6h42. On va évoquer essentiellement des accidents qui se sont produits du côté de l'autoroute A8 au niveau notamment du tunnel de Rosti. Pour vous qui roulez en direction de l'Italie, vous avez passé Nice-Est à la sortie numéro 55. Eh bien, sachez qu'au kilomètre 203, deux accidents sont en cours. Un premier accident sur la voie la plus à gauche, un autre accident sur la voie la plus à droite. Vous l'aurez compris, vous ne passez plus que sur la voie du milieu. Et il y a d'ores et déjà un bouchon qui est en train de se formé sur environ 1 km. Ne vous laissez donc pas surprendre à l'approche de ce kilomètre 203. Si vous êtes également à l'approche de Monaco, au bout de l'autoroute A500, le secteur du Cap d'Ail, c'est au-delà du réseau Vinci Autoroute, pour rejoindre la principauté monégasque, il y a également un petit peu de monde. Et puis à évoquer également la région de Nice, cette fois-ci si vous êtes en direction d'Aix-en-Provence ou encore de Marseille, vous avez passé Nice aéroport, sortie numéro 51. Sachez qu'il y a un fauteuil qui se trouverait sur les voies de l'autoroute près du kilomètre 186. Tout cela vous concerne à l'approche de Nice Ouest, sortie numéro 50. Bon courage dans les premières difficultés de ce lundi matin. Et nous on va poursuivre la route en musique avec Kinvé, Regarde-moi ou encore CNC Music Factory sur le 107.7.

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1: La musique de Kinvé à l'instant sur Radio Vinci Autoroute. Je reviens avec vous sur cette difficulté qui s'est installée après Nice en direction de l'Italie, près du kilomètre 203. Conséquence d'un accident, vous passez uniquement sur la voie du milieu. Il y a déjà un kilomètre de difficulté qui se sont installées après Nice Est, sortie numéro 55. J'aurai l'occasion d'y revenir avec vous après les infos de 7h. D'ici là, Black M ou encore Miley Cyrus arrive.

Miley Cyrus avec Flowers à l'instant sur Radio Vinci Autoroute. Il y a deux difficultés à traverser en ce début de journée. Tout d'abord, si vous quittez Nice en direction de l'Italie, accident en cours au kilomètre 203 de l'autoroute A8. Vous passez uniquement sur la voie du milieu. Il y a d'ores et déjà 3 km de bouchons qui se sont installés en amont. Il faudra patienter une quinzaine de minutes sur ce secteur. Et puis sachez aussi que si vous rejoignez la principauté monégasque sur le secteur du Cap d'Ail au-delà du réseau Vinci Autoroute, eh bien ça coince un petit peu pour rejoindre Monaco. On revient très vite, bien évidemment, à vos conditions de circulation. Ce sera après les infos de 7h. Ce sera également le début de votre 7-9, votre rendez-vous musique, info, trafic. Nous, on termine l'heure en musique avec Macy Gray.

0: I Try Macy Gray pour terminer cette heure en musique. Dans quelques instants, je reviens avec vous à vos conditions de circulation, notamment cette difficulté en quittant Nice en direction de l'Italie. On y revient juste après les infos. Il est tout pile 7 heures.
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2: Bonjour à tous. De nouveaux investissements historiques attendus pour le sommet de Choose France qui démarre ce lundi. 200 patrons étrangers sont invités au château de Versailles pour choisir d'investir en France. Le géant japonais SoftBank a déjà annoncé 75 milliards d'euros d'investissements dans l'intelligence artificielle, dont 45 d'ici 2031 pour des data centers dans les Hauts-de-France. Les recherches se poursuivent ce lundi pour retrouver une petite fille de 11 ans disparue à Fleurance dans le Gers. Liana a été vue pour la dernière fois vendredi après-midi. Elle montait dans la voiture d'un homme de 41 ans qui a été placé en garde à vue. Il soutient l'avoir déposé à la piscine, mais ses déclarations ne sont pas cohérentes, affirme la procureure. Une battue géante a été organisée hier à Fleurance. Les députés examinent en ce début de semaine la proposition de loi visant à lutter contre les violences exercées sur les enfants à l'école et dans le périscolaire. Une loi rédigée dans le sillage de l'enquête parlementaire ouverte après le scandale de Notre-Dame de Bétharram. Parmi les mesures, la création d'un fonds national d'indemnisation pour les victimes ou encore le renforcement du contrôle des personnels intervenant dans les établissements scolaires. C'était une mesure attendue. En ce début du mois de juin, le SMIC augmente de 2,41%, une hausse automatique en raison de l'inflation accentuée par la guerre au Moyen-Orient. Cela correspond à 35 euros nets de plus par mois. Autre bonne nouvelle, une aide au carburant de 100 euros pour les grands rouleurs entre en vigueur, tout comme des aides à l'achat ou à la location de véhicules électriques. Le conflit au Moyen-Orient, dans un communiqué, les gardiens de la révolution iranien disent ce matin avoir ciblé une base utilisée par l'armée américaine pour des frappes contre son territoire. De leur côté, les États-Unis ont annoncé ces dernières heures avoir mené des frappes pendant le week-end dans le sud de l'Iran sur des systèmes de radar et contrôle de drones, en dépit du cessez-le-feu en vigueur entre les deux pays. Le sport avec du tennis, il remet ça après Novak Djokovic. João Fonseca s'offre le Norvégien Casper Ruud et file en quart de finale de Roland-Garros. Le jeune Brésilien s'est défait hier soir de l'ancien finaliste du tournoi en 4-7, 7-6, 7-5, 5-7, 6-2. Place aujourd'hui à la dernière Française en lice, Diane Paris, qui va tenter de se qualifier en quart. Il est 7h02, c'est la fin de ce flash. L'infotrafic revient dans un instant, juste après un point sur la météo.
0: Merci beaucoup Florence. 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Nouvelle information qui me parvient du côté de l'autoroute A57 pour vous qui rejoignez ou quittez Toulon, que vous soyez en direction donc de Nice et de l'autoroute A8 comme en direction de Marseille. Un piéton a été repéré près du kilomètre 14, près des voies de l'autoroute, entre Solliès-Stocquet, échangeur numéro 7, et Sainte-Christine, échangeur numéro 8. Une journée qui s'annonce agréable sur le pays avec un soleil généreux sur le quart sud-est du pays, même si par moments le ciel peut se voiler légèrement. Le Mistral souffle de la vallée du Rhône jusqu'à la Méditerranée avec des rafales autour de 50 km/h avant de disparaître en soirée côté Mercure. Vous comptez 17 degrés actuellement à Sisteron, il fait 19 à Fréjus, 20 degrés à Aix-en-Provence, 21 pour Nice, Cannes ou encore Brignoles, 23 degrés à Toulon. Le Mercure affichera jusqu'à 30 degrés cet après-midi.
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0: Le début de votre rendez-vous musique info trafic sur la route du travail, sur la route du début de journée et du début de semaine. Soyez les bienvenus au programme de la prochaine demi-heure. Il y aura votre Mobilimag et nous allons parler du leasing social ce matin puisque le gouvernement ne compte pas s'arrêter là. Il relance pour la troisième année consécutive ce leasing. Alors on va regarder ensemble quelles sont les conditions pour y être éligible. On va également rouler en musique avec Francis Cabrel, mais sans plus tarder, place à vos conditions de circulation et nous avons quelques éléments à partager ensemble.
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0: Il est 7h, passé de 4 minutes, il y a déjà du monde sur la route du travail. Vous allez patienter une dizaine de minutes, par exemple, si vous êtes dans la région d'Aubagne pour rejoindre la cité phocéenne sur l'autoroute A500. Un petit peu de monde également si vous êtes du côté de Toulon, essentiellement sur le secteur de Solliès-Stocquet, l'autoroute A57 en direction de Toulon. Et puis sachez également que sur ce même secteur, il y a un piéton qui a été repéré près du kilomètre 14. Ça vous concerne, quel que soit votre sens de circulation entre Solliès-Stocquet Soka, échangeur numéro 7, et Sainte-Christine, échangeur numéro 8. Je vous rejoins désormais sur l'autoroute A8 avec cet accident qui est en cours, accident qui implique plusieurs véhicules au kilomètre 203. Ça vous concerne après avoir quitté la métropole niçoise en direction de l'Italie. 5 kilomètres environ après Nice, est sortie numéro 55. Il y a d'ores et déjà 3 kilomètres de retenue qui se sont formés en amont de ce kilomètre 203. Il va falloir patienter une vingtaine de minutes selon les dernières estimations qui me parviennent pour passer cette difficulté, d'autant plus que vous passez uniquement sur la voie du milieu à hauteur de cet accident, mais également la voie de gauche qui a été rendue à la circulation depuis quelques minutes. Sachez que la voie de droite reste toujours neutralisée. Et puis enfin, si vous rejoignez la cité monégasque, il faudra patienter quelques minutes supplémentaires au-delà du tunnel de Monaco, l'autoroute A500, un petit peu de monde notamment sur le secteur du Cap d'Ail.
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1: Francis Cabrel, pour démarrer cette nouvelle heure en musique. Nous sommes le lundi 1er juin, il est 7h passé de 9 minutes. Il y a les premières difficultés du matin qui se mettent en place. Quelques ralentissements, notamment si vous êtes de passage dans la région d'Aubagne ou encore du côté de Toulon. Je vous rappelle également qu'à l'est de Toulon, il y a sur l'autoroute A57, semble-t-il, un piéton aperçu près du kilomètre 14 sur le secteur de Solliès-Touca. Et puis toujours cette difficulté à traverser après Nice en rejoignant notamment l'Italie. Les derniers kilomètres de l'autoroute A8, il y a un accident. Accident kilomètre 203, voie de droite neutralisée, des obstacles également sur les voies de l'autoroute. Tout cela vous concerne après Nice-Est, sortie numéro 55. Il faudra patienter une vingtaine de minutes sur ce secteur. On reparle de tout cela après la musique de Prince avec Purple Rain sur le 107.7.
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Radio Massy, autoroute priorité à votre sécurité. Je vous rejoins sur l'autoroute A50 pour vous qui roulez notamment en direction d'Aubagne et de Marseille. Il y a une poubelle, semble-t-il, sur les voies de l'autoroute près du kilomètre 43, 1 km après avoir passé Saint-Cyr, sortie numéro 10.

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1: Les difficultés sur la route du travail qui se mettent en place à 7h15 du côté de la région sud, Provence-Alpes-Côte d'Azur. Alors des difficultés par endroits habituels, d'autres qu'ils sont moins. Par exemple, si vous quittez Nice en direction de l'Italie, conséquence d'un accident qui s'est produit un petit peu plus tôt au kilomètre 203 dans le tunnel de Rosti. Je vous rappelle que la voie de droite reste toujours neutralisée. Il y a également des obstacles sur ce secteur. Plusieurs véhicules accidentés, 5 kilomètres de difficultés en amont de cet accident. Il faudra patienter une vingtaine de minutes pour passer. C'est l'essentiel des difficultés en place sur ce secteur. Vous rejoignez ensuite peut-être Monaco par le tunnel. Il y a un petit peu de monde également au bout du tunnel du côté de la principauté monégasque. Nous allons repartir ensemble du côté de l'autoroute A8. Si vous êtes notamment de passage dans la région de Mandelieu, sachez que près du kilomètre 153, il y aura un véhicule qui circulerait à allure réduite en direction de Marseille, 5 km environ après Mandelieu, sortie numéro 40. À évoquer également la région de Toulon, avec les difficultés du matin qui se mettent en place pour rejoindre Toulon sur les derniers kilomètres de l'autoroute A57. Plusieurs successions de ralentissements. Il y a également un piéton qui se trouverait près des voies de l'autoroute route A57, près du kilomètre 14 entre Solliès-Toucat et Sainte-Christine, échangeur numéro 7 et numéro 8. Ça vous concerne bien évidemment, quel que soit votre sens de circulation. Notez également que si vous êtes amené à voyager du côté du secteur de La Ciotat sur l'autoroute A50 en direction de Marseille, il y a, semble-t-il, un obstacle, une poubelle signalée au kilomètre 43, c'est environ un kilomètre après avoir passé Saint-Cyr-sur-Mer, sortie numéro 10. Et puis enfin, un peu de monde également, si vous êtes de passage dans la région d'Aubagne, que vous rejoignez ensuite la cité phocéenne au-delà du réseau Vinci Autoroute. Il faudra patienter 10 à 15 minutes supplémentaires après avoir passé notamment l'échangeur d'Aubagne Nord, échangeur numéro 7. Les ventes de véhicules électriques ont augmenté de 48% depuis le début de l'année. Le gouvernement ne compte pas s'arrêter là. Il relance pour la troisième année consécutive le leasing social. Alors, quelles sont les conditions d'éligibilité, les spécificités de cette édition 2026? Eh bien, élément de réponse dans votre Mobilimag, juste après la musique de Claudio Capeo. Bonjour.

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1: Claudio Capeo à l'instant sur Radio Vinci Autoroute. Qu'est-ce qu'il me restera? Côté trafic, il y a un peu de monde pour rejoindre notamment Toulon par l'autoroute A57, le secteur de Solliès-Toucas. Vous allez patienter 10 à 15 minutes supplémentaires dans les bouchons du matin. Toujours cette difficulté qui vous concerne en quittant Nice en direction de l'Italie après Nice-Est, sortie numéro 55. Conséquence d'un accident qui s'est produit au kilomètre 203. Il y a 5 kilomètres de difficulté et ça se traverse en une vingtaine de minutes. Je vous en reparle bien évidemment en détail dans 10 minutes autour de 7h30 pour notre nouveau point trafic. Et c'est l'heure de votre rendez-vous mobilité sur Radio Vinci Autoroute et on retrouve Sébastien Datz et son invité.
2: Notre Mobilimag, c'est en partenariat avec Roule Média et j'ai le plaisir de retrouver l'une des membres de la rédaction. Bonjour Marine Madelmont.
3: Bonjour Sébastien.
2: On va parler décarbonation. Aujourd'hui, le gouvernement poursuit ses incitations pour électrifier la route et les transports pour faire face à la hausse des prix des carburants également. Le gouvernement vient de lancer un dispositif qui a cartonné.
3: Oui, c'est le fameux leasing social. D'ailleurs, les inscriptions viennent d'ouvrir. Alors, je le rappelle, le principe, permettre aux ménages les plus modestes de louer une voiture électrique neuve, sans apport, pour un loyer réduit, généralement inférieur à 200 euros par mois.
2: On est à la troisième édition. Qu'est-ce qui change dans ce dispositif par rapport aux deux éditions précédentes?
3: Alors, cette année, le dispositif est un petit peu plus encadré. L'État insiste notamment sur des véhicules fabriqués en Europe, que ce soit les voitures, les moteurs, mais aussi les batteries. Et surtout, l'objectif est toujours aussi clair, toucher encore plus de ménages avec de nouveau 50 000 véhicules proposés.
2: Et qui peut en bénéficier très concrètement?
3: Alors le leasing social s'adresse aux ménages modestes, les Français qui touchent moins de 2200 euros net par mois en moyenne, soit un ménage sur deux d'après la porte-parole du gouvernement. Pour pouvoir en bénéficier, il faut aussi que la voiture soit indispensable au quotidien, notamment pour aller travailler, avec un nombre de kilomètres minimal à parcourir entre le domicile et le lieu de travail. Les bénéficiaires pourront récupérer leur véhicule à partir du mois prochain, normalement.
2: Voilà, un ménage sur deux concerné pour 50 000 véhicules à distribuer. Pour tenter de convaincre encore plus Marine de monde de franchir le pas de l'électrique, le gouvernement propose également une aide ciblée.
3: Oui, le gouvernement veut cibler les gros rouleurs, en particulier les professionnels, pour qui la voiture est aussi indispensable. Comprenez, ceux qui utilisent leur voiture toute la journée pour aller travailler, les aides à domicile, les infirmières, les artisans, certains agents publics, tous ces professionnels sont éligibles à ce dispositif. Il s'agit d'une aide à l'achat et non à la location, jusqu'à 7 700 euros pour un véhicule électrique dont la batterie est fabriquée en Europe.
2: Pour tout savoir sur le leasing social, direction votre site media.roule.fr. Merci beaucoup et à bientôt Marine Madelmont.
3: Merci Sébastien.
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1: Il est 7h23, bref retour à vos conditions de circulation avec toujours une difficulté qui va vous concerner si vous quittez Nice en direction de Monaco ou encore de l'Italie. Conséquence d'un accident qui s'est produit au niveau du tunnel de Rosti. Il y a toujours la voie de droite neutralisée pour permettre les opérations de secours et de dépannage. Des obstacles également qui vous concernent à hauteur de ce kilomètre 203. Et puis toute nouvelle information qui me parvient, priorité à nouveau à votre sécurité sur ce même secteur. Il y a au kilomètre 202 un véhicule actuellement immobilisé sur la voie de gauche, 2 km après Nice-Est, sortie numéro 55, dans ce bouchon qui s'est formé suite à cet accident, ce qui signifie potentiellement une nouvelle difficulté qui s'installe sur ce secteur. Je reviens bien évidemment sur tout cela en détail, sur les traditionnels bouchons du matin également, dans la région de Toulon notamment, ou encore du côté d'Aubagne, juste après la musique de Rihanna avec Umbrella qui arrive.
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Radio Massé, autoroute priorité à votre sécurité sur le secteur de Sifour-les-Plages. L'autoroute A50, vous roulez notamment en direction de Toulon ou encore de Nice. Un véhicule est immobilisé dans la bretelle de sortie de Sifour-les-Plages, sortie numéro 13.

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1: Quasiment 7h30, je reviens avec vous sur l'ensemble de vos conditions de circulation qui restent marquées toujours par cette principale difficulté du côté de Nice. Lorsque vous allez quitter Nice en direction de l'Italie, après avoir passé Nice-Nord, vous allez rapidement être confronté à un bouchon. 6 km de difficulté, conséquence d'un accident qui s'est produit au kilomètre 203 un petit peu plus tôt. La voie notamment la plus à droite reste toujours neutralisée. Sachez également que dans ce bouchon, il y a au kilomètre 202 un véhicule qui est immobilisé sur la voie de gauche, ce qui signifie donc une nouvelle difficulté qui s'ajoute dans la traversée de ce bouchon. Il faudra patienter au moins 20 minutes selon les dernières estimations qui me parviennent pour passer l'essentiel des difficultés et poursuivre en direction de l'Italie. Peut-être que vous rejoignez également Le Rocher, la principauté monégasque, du côté du tunnel de Monaco. Rapidement, une fois que vous aurez quitté le tunnel sur le secteur notamment du Cap d'Ail, et bien là aussi il y a un petit peu de monde. C'est au-delà du réseau Vinci Autoroute, une vingtaine de minutes selon les dernières estimations qui me parviennent également. À évoquer aussi, si vous êtes de passage dans la région de Toulon, pour rejoindre Toulon par l'autoroute A57 à l'est de Toulon, 15 à 20 minutes supplémentaires à patienter dans les bouchons du matin. Du côté du tunnel de Toulon, le trafic est dense, mais pour autant, pas de grosses difficultés à l'intérieur du tunnel. Et puis quelques ralentissements également, si vous arrivez de Marseille et d'Aubagne pour rejoindre le tunnel sous la ville depuis l'autoroute A50. Nous allons prendre justement la direction d'Aubagne pour vous qui roulez sur l'autoroute A51. Vous allez ensuite rejoindre la 501 pour poursuivre en direction de Marseille. Sachez également qu'il y a des ralentissements qui sont en place sur ce secteur. Vous allez patienter une quinzaine de minutes supplémentaires, secteur géré par la direction des routes Méditerranée. Plus au nord, si vous êtes de passage du côté d'Aix-en-Provence, pas de difficultés. Les ralentissements habituels du matin, en tout cas dans la traversée d'Aix-en-Provence, pour vous qui êtes en direction notamment de Lyon et de l'autoroute A7. Notez également que si vous êtes de passage dans la région de Mandelieu sur l'autoroute A8 en direction d'Aix et de Marseille, un véhicule circulerait à allure réduite près du kilomètre 153. C'est environ 5 km après avoir passé Mandelieu, sortie numéro 40. Et puis toute nouvelle information qui me parvient également sur ce secteur. Notez que si vous rejoignez l'autoroute A8 en direction de Nice à hauteur des Adrets, de l'Estérel, entrée numéro 39, il y a un véhicule en panne qui pourrait gêner votre passage. 7h passées de 31 minutes, nous sommes ensemble au cœur de votre 7-9, votre rendez-vous musique infotrafic du début de journée.
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1: Le 7-9 qui se poursuit dans une vingtaine de minutes, il y aura votre rendez-vous play, replay, consacré aux documentaires, aux séries, coup de projecteur aujourd'hui sur Au fil des années, la nouvelle série de Prime Video, de la musique également, avec Stomy Bugsy sur les prochains kilomètres.

0: Petit souvenir avec Stomy Bugsy à l'instant sur Radio Vinci Autoroute. Bon courage, je pense à vous notamment qui êtes dans les difficultés dans ce bouchon qui vous concerne dans la région de Nice en direction de l'Italie après Nice Nord, sortie numéro 54. 6 km de difficulté, conséquence d'un accident qui s'est produit au kilomètre 203. La voie de droite reste toujours neutralisée sur ce secteur et puis du monde aussi hein, sur la route du travail ce matin, notamment si vous rejoignez Toulon par l'autoroute A57. Un peu de monde également du côté de la traversée du tunnel sous la ville, du monde également en quittant Aubagne en direction de Marseille. Je vous reparle de tout cela en détail à 7h45.
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0: Allez, on prend la direction de la région de Cannes, puisqu'à partir de 21h ce soir et jusqu'à demain matin, 5h, la sortie Mougins numéro 42 de la 8 sera fermée en direction de l'Italie pour des travaux d'aménagement. Notez que si vous êtes de passage dans la région de Nice, à partir de 21h ce soir et jusqu'à demain matin, 5h, la sortie Nice-Est, Nice-Centre 55 de l'autoroute A8 sera fermée en direction d'Aix-en-Provence pour effectuer des travaux sur la chaussée. Enfin, dans les Alpes-Maritimes, toujours à partir de 20h30 jusqu'à demain matin, 5h30, la sortie Menton numéro 59 de l'autoroute A8 sera fermée en direction d'Aix-en-Provence pour des travaux d'entretien.
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0: Allez, nous, on va se retrouver comme promis à 7h45 après un peu de musique avec Kaleo, Way Down We Go ou encore Jason Derulo qui arrive.
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Mais rien de bien inhabituel. Quelques ralentissements également sur le secteur de Septèmes-les-Vallons. C'est au-delà du réseau Vinci Autoroute également pour vous qui roulez sur ce secteur. Je vais vous rejoindre pour refermer ce point trafic du côté de Mandelieu sur l'autoroute A8 en direction d'Aix-et-de-Marseille. Je vous rappelle qu'un véhicule circulerait à allure réduite sur ce secteur environ 5 km après Mandelieu, sortie numéro 40. Dans un instant, votre rendez-vous Play Replay, coup de projecteur sur Au fil des années, la nouvelle série de Prime Vidéo entre lacs, retrouvailles et histoire d'amour qui dure plus qu'une saison. Les détails à suivre après la musique de Christophe Maé, c'est la lune sur le 107.7.

0: La Lune, Christophe Maé, un titre d'ailleurs issu de son nouvel album Fête foraine qui est sorti il y a quelques semaines. À 7h51, il faudra compter 15 à 20 minutes supplémentaires dans les difficultés du matin qui vous concernent de part et d'autre du tunnel de Toulon, qui vous concernent également pour rejoindre la métropole niçoise depuis le secteur d'Antibes ou encore en quittant Nice en direction de l'Italie. Conséquence sur ce secteur d'un accident qui s'est produit près du kilomètre 203 après avoir passé notamment Nice-Est sortie 55. Allez, voici Play Replay comme prévu avec les beaux jours qui arrivent. Aujourd'hui, Mathilde Ferrière, vous nous parlez d'une série qui sent bon l'été et les amours de vacances.
1: Qu'est-ce que je suis revenue faire ici?
2: Alors tu crois qu'on risque de tomber sur Charlie et Sam?
3: Un été, un lac et des retrouvailles qui n'étaient pas prévues. C'est le point de départ d'Au fil des années, la nouvelle série de Prime Video.
4: Que Percy soit là, c'est pas bon pour moi. Je sais pas comment ça va être de la revoir.

0: femme.
1: T'es revenue.
2: Au fil des années est adapté du roman Tous nos étés, écrit par Carley Fortune, une romance qui suit l'histoire de Percy et Sam pendant 6 ans et une semaine. Ils ont grandi ensemble à Barry's Bay, une petite ville du Canada au bord d'un lac. Le récit avance sur plusieurs étés, avec des allers-retours constants entre passé et présent.
0: Je voulais m'assurer que t'étais revenue pour les bonnes raisons. On était toujours là l'un pour l'autre, alors j'ai envie d'être là pour lui aujourd'hui. Salut.
1: Salut.
2: Quand Percy revient sur place, elle retrouve Sam. Le temps a passé, mais certaines choses sont restées en suspens. Et ce retour va les obliger à regarder leur histoire en face.
1: Quand je suis avec elle, je réfléchis pas.
0: L'amour n'est pas une mince affaire. Alors si vous avez la chance de trouver cet être unique, surtout accrochez-vous.
2: La première saison compte 8 épisodes. Au fil des années, disponible dès le 10 juin sur Prime Video.
3: Merci beaucoup Mathilde, et vous retrouvez également ce rendez-vous du côté de notre site internet radio-vinci-autoroute.com ou encore sur notre application, l'application du 107.7. 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Bonne chance, nous on termine l'heure en musique avec Shanice ou encore Emma et Pitié.
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0: I Love Your Smile, c'était Shanice à l'instant sur Radio Vinci Autoroute pour terminer l'heure en musique. Dans quelques minutes, nouveau point complet et détaillé, bien évidemment, de vos conditions de circulation. Je reviendrai en détail avec vous sur les bouchons du matin sur la route du travail. Une bonne nouvelle malgré tout pour vous qui quittez Nice en direction de l'Italie. Il n'y a plus d'accident au kilomètre 203. L'ensemble des voies sont rendues à la circulation. Il est 8h.
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2: Bonjour à tous. Une enquête pour enlèvement et séquestration de mineurs ouverte après la disparition d'une jeune fille de 11 ans. Les recherches se poursuivent à Florence, dans le Gers, pour retrouver Liana. Elle a été aperçue pour la dernière fois vendredi à 15h. Elle est montée dans la voiture d'un homme de 41 ans qui a été placé en garde à vue. Il affirme avoir déposé la jeune fille à la piscine. Des déclarations incohérentes et imprécises selon la procureure. Il est accusé par une vingtaine de femmes. Le procès d'un ostéopathe s'ouvre ce lundi à Strasbourg. 22 femmes se sont constituées partie civile. Elles accusent ce praticien de les avoir violées ou agressées sexuellement pendant des rendez-vous médicaux. L'accusé conteste les faits et son avocat évoque une maladresse professionnelle. Le signe d'un réchauffement des relations entre la France et l'Algérie, le ministre français de l'Intérieur, Laurent Nunez, reçoit ce lundi son homologue algérien, Saïd Sayoud, pour une visite de travail. Au menu, les questions migratoires et la lutte contre la criminalité organisée. Les députés examinent le texte à partir de cet après-midi. La proposition de loi visant à lutter contre les violences exercées sur les enfants à l'école et dans le périscolaire. Parmi les mesures, la création d'un fonds national d'indemnisation pour les victimes ou encore le renforcement du contrôle des personnels intervenant dans les établissements scolaires. Le sport, il est rentré dans l'histoire. Le Danois Jonas Vingegaard a remporté ce week-end l'édition 2026 du Giro. Il fait partie du club très réduit de cyclistes ayant gagné les trois grands tours, le Tour de France, la Vuelta et le Tour d'Italie. Le Français Paul Magnier remporte le maillot Cyclamen. Et puis elle représente les derniers espoirs tricolores. À Roland-Garros, Diane Paris, attendue aujourd'hui sur le court Philippe Châtrier pour son 8e de finale, le premier de sa carrière en Grand Chelem. Tombeuse au tour précédent d'Amanda Anisimova, la tête de série numéro 6, la Française 92e mondiale, a ses chances face à la surprenante Polonaise Majda Szwalinska, sortie des qualifications. Le programme du jour est également marqué par un match qui s'annonce explosif entre la numéro 1 mondiale, la Biélorusse Arina Sabalenka, et l'ancienne patronne du circuit, la Japonaise Naomi Osaka. Il est 8h02, c'est la fin de ce flash. L'infotrafic revient dans un instant, juste après un point sur la météo.
0: Merci beaucoup Florence. Avant la météo, priorité à votre sécurité du côté de Monaco. Notez qu'un piéton se trouve actuellement près des voies de l'autoroute à 500, notamment pour vous qui rejoignez cette entrée de Monaco, entrée numéro 56. Vous restez attentifs pour vous qui rejoignez ce secteur. Côté météo, la journée s'annonce agréable, sous un soleil plutôt généreux sur le quart sud-est du pays, même si par moments le ciel peut se voiler légèrement. Et puis le Mistral souffle de la vallée du Rhône jusqu'à la Méditerranée avec des rafales autour de 50 km/h. Il fait actuellement 19 degrés à Sisteron, 21 pour la région de Fréjus, 22 pour Brignoles. Vous comptez 23 degrés du côté de Nice, de Cannes, 24 à Toulon. Le mercure affichera cet après-midi entre 25 et 30 degrés.
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0: Le 7.9 qui se poursuit. C'est la deuxième heure de votre rendez-vous musique info trafic sur la route du travail. On va bien évidemment évoquer ensemble les bouchons du matin qui vous concernent dans quelques minutes. On va également se plonger ensemble dans les coulisses de l'autoroute et nous allons aujourd'hui regarder un petit peu comment les restaurants d'autoroute ont évolué depuis les années 70. De la musique également sur les prochains kilomètres avec Zazie, mais pour l'instant place à vos conditions de circulation.
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0: 8h passées de 3 minutes, vous le constatez, il y a du monde sur la route du travail, il y a également la présence de véhicules en difficulté ou encore accidentés et tout cela eh bien, engendre des difficultés supplémentaires au niveau de l'écoulement du trafic. Je vais commencer par vous rejoindre dans la région de Monaco, tout d'abord avec plusieurs informations qui vous concernent sur ce secteur. Notez tout d'abord qu'il vous est impossible depuis l'autoroute A8 de rejoindre la sortie Monaco, sortie numéro 56, pour poursuivre ensuite en direction de la principauté Monégasque, accès actuellement fermé sur ce secteur. Il y a du monde également si vous faites le choix de l'autoroute A500, le tunnel de Monaco pour vous qui allez ensuite rejoindre la principauté monégasque au-delà du réseau Vinci Autoroutes, la métropolitaine 6007 qui est bien empruntée sur le secteur du Cap d'Ail, au moins 40 minutes à patienter dans les difficultés du matin selon les toutes dernières informations qui me parviennent. Notez également qu'il y a un piéton qui se trouve près des voies de la bretelle d'entrée l'entrée de Monaco, entrée numéro 56 de l'autoroute A500. C'est pour cette raison que dans cette bretelle d'entrée, vous restez attentif, quelle que soit votre provenance, pour vous qui rejoignez donc la principauté monégasque. Notez également que tout près de là, dans la région de Nice, il y a des difficultés sur la route du travail ce matin, notamment pour vous qui rejoignez tout d'abord Nice depuis la région d'Antibes. Vous allez patienter une vingtaine de minutes sur ce secteur. Ensuite, une fois que vous aurez passé la métropole niçoise, vous allez rouler en direction de l'Italie. Il y a encore quelques difficultés de circulation après avoir passé notamment Nice-Est, sortie numéro 55, secteur où s'est produit un accident ce matin. Il y a également un autre accident à évoquer, cette fois-ci 2 km après la barrière de péage d'Antibes, pour vous qui roulez en direction de Nice et de l'Italie au kilomètre 174. Notez que sur ce secteur, la voie de gauche est neutralisée par 2 véhicules qui sont actuellement accidentés. Je quitte la région de Nice, je vous rejoins désormais du côté d'Aix-en-Provence. Pour vous qui rejoignez Aix-en-Provence depuis l'autoroute A51, vous allez patienter 15 à 20 minutes sur les tout derniers kilomètres de cette autoroute pour rejoindre le secteur d'Aix-en-Provence. Et puis ça coince également dans la traversée d'Aix-en-Provence en direction de Lyon et de l'autoroute A7 sur notamment le secteur d'Aix-les-Platanes. Plus au sud, le secteur de Septèmes-les-Vallons, une dizaine de minutes à patienter dans le prolongement de l'autoroute A51 au-delà du réseau Vinci Autoroute. Et puis sachez également que si vous rejoignez Marseille depuis le secteur d'Aubagne, vous allez patienter 15 à 20 minutes supplémentaires aussi dans les bouchons du matin. Et puis du côté de Toulon, là aussi, ça coince un petit peu de part et d'autre du tunnel sous la ville. Vous allez patienter une quinzaine de minutes pour passer l'essentiel des difficultés. Bon courage à vous sur la route en ce lundi matin.
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0: Rodéo Zazie à l'instant sur Radio Vinci Autoroute. Il y a un accident, je vous rappelle, dans la région d'Antibes. Deux véhicules accidentés sur la voie de gauche au kilomètre 174 en direction de Nice et de l'Italie. Sachez également que si vous rejoignez l'autoroute A8 à hauteur de Nice-Saint-Isidore, entrée 52, toujours en direction de l'Italie, un autre accident s'est produit. Et puis un piéton qui se met en danger, c'est désormais confirmé dans la région de Monaco, entre Nice-Centre, échangeur 55 et la barrière de péage de Monaco. Ça vous concerne, quel que soit votre sens de circulation sur ce secteur. Notez également qu'il vous est désormais impossible de rejoindre le Monaco par la sortie numéro 56 de l'autoroute A8. Je reviens à tout cela en détail avec vous à 8h15.
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Radio Vinci Autoroute, priorité à votre sécurité sur l'autoroute A8, le secteur du Muy. Vous êtes en direction de Nice. Il y a à hauteur de la bretelle de sortie du Muy, sortie numéro 36, semble-t-il un obstacle, la dépouille d'un animal signalé sur ce secteur.

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1: 8h15, il y a du monde sur la route du travail. Il y a également plusieurs événements qui vont venir ponctuer votre trajet. Je pense notamment à vous qui êtes de passage dans la région, dans le secteur du Muy, sur l'autoroute A8, en direction de Nice et de l'Italie. Si vous quittez l'autoroute à hauteur du Muy, sortie numéro 36, il y aura un obstacle, la dépouille d'un animal, semble-t-il, dans cette bretelle de sortie. Plus à l'est, si vous êtes dans la région d'Antibes, du côté des Alpes-Maritimes, toujours en direction de Nice et de l'Italie, un accident est en cours. Les deux voies de gauche sont désormais neutralisé, vous ne passez donc plus que sur une seule voie de circulation. Accident qui s'est produit 2 km après avoir passé la barrière de péage d'Antibes et forcément des difficultés qui s'installent sur ce secteur et un bouchon qui s'est formé en amont de cet accident. Bouchon qui vous concerne sur environ 3 km. À évoquer également au niveau de la bretelle d'entrée de Nice-Saint-Isidore, entrée numéro 52, si vous rejoignez l'autoroute en direction de l'Italie, il y a également un accident qui est en cours. Service de secours également en intervention sur ce secteur. Notez que si vous êtes de passage cette fois-ci du côté de Monaco, il y a un piéton qui se met en danger près des voies de l'autoroute. Ça vous concerne entre la barrière de péage de Monaco et Nice Centre, échangeur numéro 55. Information qui vous concerne à l'approche du kilomètre 206. Je vous rejoins également tout près de là. Sachez que si vous devez quitter l'autoroute pour rejoindre ensuite le tunnel de Monaco, la sortie Monaco numéro 56 est actuellement fermée. Conséquence d'un trafic dense dans le tunnel et à la sortie du tunnel sur le secteur du Cap d'Agde. Et donc, régulation de trafic activée pour quelques minutes sur cette partie de l'autoroute A8. La région désormais de Mandelieu, si vous roulez sur l'autoroute A8, mais en direction d'Aix-en-Provence ou encore de Marseille, notez qu'un véhicule circulerait à allure réduite après avoir passé Mandelieu, la sortie qui porte le numéro 40 de l'autoroute A8. Le point de repère, c'est le kilomètre 153. Nous allons ensuite faire le tour des bouchons du matin. Si vous êtes notamment dans la région de Nice, vous le constatez, le trafic est dense, trafic habituel en tout cas dans lundi matin. C'est dense également du côté de Toulon, de part et d'autre du tunnel. Si vous rejoignez notamment le tunnel de Toulon depuis le secteur de Cuers ou encore de Solliès-Pont, vous allez patienter une quinzaine de minutes dans les bouchons du matin. Un petit peu moins si vous êtes depuis Aubagne en direction de Toulon, 5 à 10 minutes supplémentaires à patienter à l'approche du tunnel. La région d'Aubagne, justement, il y a toujours du monde sur l'autoroute A501, secteur géré par la direction des routes méditerranéennes. Vous en ressentez les effets pour vous qui arrivez de l'autoroute A52 au-delà du réseau Vinci Autoroute, sur les tout derniers kilomètres du réseau Vinci Autoroute, où vous allez patienter une quinzaine de minutes supplémentaires. Et puis il y a du monde aussi si vous êtes de passage du côté d'Aix-en-Provence, pour vous qui traversez la ville en direction de Lyon, de l'autoroute A7, ou encore pour vous qui arrivez de l'autoroute A51 sur le secteur de Venelle, vous patienterez une quinzaine de minutes dans les bouchons du matin. Et puis pour être tout à fait complet, sachez que sur le secteur de Septèmes-les-Vallons, au-delà du réseau Vinci Autoroute, autoroute A51, là aussi c'est 10 à 15 minutes à patienter dans les bouchons du matin. Bon courage. Comment les restaurants d'autoroute ont-ils évolué depuis les années 70, de la pause rapide aux offres plus variées? Entre grandes enseignes et spécialités locales, les habitudes ont changé. Nous allons faire le point dans votre question d'autoroute juste après Jack et Carla, la recette.

0: La recette Jack et Carla à l'instant sur Radio Vinci Autoroute. Nouvelle information qui me parvient. Si vous êtes du côté de l'autoroute A57, en tout cas, vous rejoignez cette autoroute en direction notamment de Toulon. Il y a à hauteur de la bretelle d'entrée de Carnot, l'entrée numéro 11, la présence d'un véhicule en panne qui pourrait gêner votre passage. Du monde toujours dans la région d'Antibes, de part et d'autre, notamment pour vous qui êtes en direction de Nice, conséquence d'un accident qui s'est produit après la barrière de péage d'Antibes Sud. Vous passez uniquement sur la voie la plus à droite au kilomètre 174. Et puis une bonne nouvelle, si vous êtes de passage du côté de Monaco depuis l'autoroute A8, sachez que vous pouvez à nouveau emprunter la sortie numéro 56 en direction du tunnel Monaco.
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0: Allez, comme prévu, nous marquons d'ores et déjà la pause petit déjeuner en compagnie de Quentin Lachaise.
2: Comment ont évolué les restaurants d'autoroute ? Apparus dans les années 70 avec les grands axes routiers, ces établissements avaient de sérieux atouts pour séduire les usagers. Lauriane Diaz de Vinci Autoroute.
3: C'est la facilité d'accès, c'est la rapidité de service. Ce sont des restaurants qui sont présents justement sur les trajets pour faire que la pause soit, on va dire, la plus efficace possible.
2: Quelques décennies plus tard, les airs ont bien changé et les habitudes des automobilistes aussi.
3: On ne veut plus seulement manger vite, on veut aussi parfois mieux manger. On veut avoir du choix aussi. Alors on va d'une part mélanger des enseignes très connues. Et à côté de ça, on va pouvoir retrouver des restaurateurs indépendants qui vont permettre de découvrir des recettes comme du cassoulet ou de la gardiane ou d'autres produits du terroir.
2: La restauration sur les aires de service a toujours beaucoup de succès en été, si bien que désormais, les services de l'autoroute doivent s'adapter.
3: On va développer des concepts temporaires sous forme de food truck ou de structures un petit peu plus pérennes qui vont permettre d'absorber ces pics de fréquentation, mais aussi de proposer une offre complémentaire. Et donc c'est l'équilibre entre des repères connus et de la découverte, et entre de la rapidité et de la qualité.
2: Vous pouvez connaître la liste des boutiques et des restaurants qui vous attendent sur chaque aire de service en préparant votre trajet sur le site de Vinci Autoroute.
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0: Allez, moi je vous retrouve à 8h30 pour reparler en détail de l'évolution du trafic et de vos conditions de circulation. Ce sera après la musique des Savage Garden.
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1: 8h30, le trafic est chargé ce matin sur la route du travail. Il y a eu également des accidents ou encore des véhicules en difficulté. Accident par exemple en cours dans la région d'Antibes. Si vous rejoignez Nice et l'Italie au kilomètre 174. Alors la bonne nouvelle, c'est que la voie du milieu a été rendue à la circulation. Vous passez à nouveau à deux voies, sur les deux voies de droite. Pour vous qui êtes en direction de Nice, c'est à 2 km après avoir passé la barrière de péage d'Antibes Sud. Sachez que dans tous les cas, pour rejoindre ou quitter Nice dans la région d'Antibes, il y a 5 à 6 km de retenue qui se sont formés dans chaque sens de circulation. Notez que si vous êtes de passage du côté de Nice, vous rejoignez l'autoroute A8 à hauteur de Nice-Saint-Isidore, entrée numéro 52 en direction de l'Italie. Un accident est en cours, 2 véhicules accidentés. Un premier véhicule a pu être évacué. Il y a également les services de secours qui interviennent actuellement sur ce secteur. Du monde donc du côté de Nice également. Du monde si vous êtes de passage dans la région de Monaco pour rejoindre notamment le tunnel de Monaco en direction de la Principauté. Il y a de longs bouchons à traverser. Notez que d'ailleurs, l'accès depuis la bretelle de sortie numéro 56 de l'autoroute A8 vers la cité monégasque est à nouveau fermé pour permettre de réguler le trafic à l'intérieur du tunnel et du côté de la Principauté monégasque. Tout près de là, il y a également un piéton qui se met en danger. Ça vous concerne du côté de l'autoroute A8 entre la barrière de péage de Monaco et Nice Centre, échangeur numéro 55, aussi bien en direction d'Aix-en-Provence et de Marseille qu'en direction de l'Italie. Je quitte désormais la région de Nice ou encore le secteur de Monaco. Je vais vous rejoindre près de Toulon avec du monde pour rejoindre le tunnel sous la ville depuis l'autoroute A57. Vous allez patienter une quinzaine de minutes dans les bouchons du matin. Si vous rejoignez Toulon depuis l'autoroute A57, et bien ça se passe plutôt bien, même si quelques ralentissements sont également en place sur ce secteur. À évoquer également la région d'Aix-en-Provence avec une quinzaine de minutes à patienter dans les bouchons du matin, que vous soyez du côté de l'autoroute A51 ou du côté de l'autoroute A8 pour rejoindre le centre d'Aix-en-Provence. Et puis au-delà du réseau Vinci Autoroute, le secteur de Septèmes-les-Vallons ou encore le secteur d'Aubagne, il faudra compter une vingtaine de minutes pour passer les difficultés du matin, secteur géré par la direction des routes méditerranéennes. Bon courage dans les quelques difficultés en place sur le trajet du travail en ce début de semaine. Il est 8h, passé de 32 minutes, c'est d'ores et déjà, ça y est, la dernière demi-heure de votre 7-9.
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1: Le 7-9, c'est votre rendez-vous musique, info, trafic sur la route du travail et du début de journée. Dans une vingtaine de minutes, il y aura votre rendez-vous musique classique et jazz, Tempo 110, et à l'occasion des 150 ans de la disparition de George Sand, le festival qui se tient chez elle à Nohant dans l'Indre propose une programmation spéciale que nous allons découvrir ensemble tout à l'heure. Pour l'instant, un peu de musique, Étienne Dao avec Sortir ce soir. Et puis juste après, j'évoquerai justement quelques zones de travaux qui vont avoir lieu ce soir, notamment dans la région de Toulon.

0: Sortir ce soir, c'était Étienne Daho à l'instant sur Radio Vinci Autoroute. Il y a du monde et notamment une difficulté qui reste d'actualité, une difficulté majeure dans la région d'Antibes pour vous qui rejoignez tout d'abord la barrière de péage d'Antibes en direction de Nice. Puis une fois que vous aurez passé cette barrière de péage toujours en direction de Nice et de l'Italie, un long bouchon à traverser, conséquence d'un accident qui est en cours. Il y a toujours une voie qui est neutralisée, la voie de gauche au kilomètre 174.
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0: Allez, l'info en plus m'amène du côté de Toulon, dans le Var, à partir de 22h ce soir et jusqu'à demain matin, 6h. L'autoroute A50 sera fermée en direction de Nice, entre Toulon-Ouest et Toulon-Centre. Échangeur 15 et 17, ce qui inclut également le tunnel. Et puis sachez qu'en direction de Marseille, l'autoroute A50 sera fermée entre Toulon-Centre et Château-Vallon. Les échangeurs numéro 17 et 14, ce qui inclut également le tunnel dans ce sens, pour des travaux d'entretien. La région de Toulon toujours, l'autoroute A57 en direction de Toulon et de Marseille, la sortie QR Nord Pugéville numéro 10 sera fermée ponctuellement pour une durée de 4 heures cette nuit pour effectuer des travaux d'entretien. Et puis enfin, on a noté qu'à partir de 21h ce soir et jusqu'à demain matin, 5h, l'autoroute A57 sera fermée en direction d'Aix-en-Provence entre Nice et le Canet des Morts, échangeur numéro 13, et la bifurcation avec l'autoroute A8 pour des travaux sur la chaussée.
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0: Allez, un peu de musique sur les prochains kilomètres et j'ai nommé notamment Lady Gaga avec The Did Dance qui arrive.
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1: 8h45, nouveau tour d'horizon complet détaillé de vos conditions de circulation en région sud, Provence-Alpes, Côte d'Azur, avec des difficultés sur la route du travail ce matin. Vous n'êtes pas tout seul, hein, du côté de Nice, de Monaco ou encore la région d'Antibes, sans vous oublier du côté de Toulon ou d'Aix-en-Provence. Je vais commencer d'ailleurs par la région d'Antibes avec une bonne nouvelle. Il y avait un accident qui s'était produit après la barrière de péage d'Antibes en direction de Nice et de l'Italie. Accident désormais terminé. L'ensemble des voies sont en train d'être rendues à la circulation. Il reste toujours 6 km de difficulté. D'ailleurs, sachez que ça coince dans les deux sens de circulation. Il va falloir patienter plusieurs dizaines de minutes, aussi bien en direction de Nice qu'en direction d'Aix et de Marseille. Vous êtes dans la région de Nice, vous rejoignez l'autoroute A8 à hauteur de l'entrée de Nice-Saint-Isidore, entrée numéro 52 en direction de l'Italie. Sachez qu'un accident est en cours sur ce secteur. Les services de l'autoroute sont en train d'intervenir actuellement sur place. Il y a également à évoquer la région de Monaco. Alors, vous avez quitté Nice, vous avez passé les difficultés de circulation qui vous concernent, notamment après Nice-Saint-Isidore ou encore le secteur de Nice-Est. Une quinzaine de minutes à patienter sur ce secteur. Une fois que vous aurez passé ces difficultés de circulation, sachez que si vous deviez rejoindre Monaco par le tunnel de Monaco, il y a beaucoup de monde du côté de la principauté monégasque sur la route du travail ce matin et de longues, très longues minutes à patienter sur ce secteur. C'est d'ailleurs un peu la raison pour laquelle la sortie Monaco numéro 56 de l'autoroute A8 est à nouveau fermée pour permettre une régulation du trafic à l'intérieur du tunnel. Il va vous falloir... Monaco numéro 56 de l'autoroute A8 est à nouveau fermée pour permettre une régulation du trafic à l'intérieur du tunnel. Il va vous falloir patienter. Donc,

Bagne comme pour vous qui arrivez notamment du Canet des Morts. A évoqué également la région d'Aubagne, justement, pour vous qui quittez le réseau Vinci Autoroute et qui rejoignez ensuite la cité phocéenne, secteur géré par la direction des routes méditerranéennes, l'autoroute A501, où il faudra patienter 20 à 30 minutes supplémentaires. Du monde également en arrivant d'Aix-en-Provence sur le secteur de Septèmes-les-Vallon, l'autoroute A51. Du monde également dans la traversée d'Aix-en-Provence pour vous qui arrivez de l'autoroute A51 ou encore de l'autoroute A8, où vous patienterez 10 à 15 minutes supplémentaires dans les bouchons du matin. Bon courage en tout cas à vous dans ces différentes difficultés. Le prochain point complet détaillé après les infos de 9h. Dans un instant, Tempo 110 à l'occasion des 150 ans de la disparition de George Sand. Le festival qui se tient chez elle à Nohant dans l'Indre propose une programmation spéciale. Un hommage notamment au couple qu'elle forma avec Frédéric Chopin pendant une dizaine d'années. On en reparle juste après la musique d'Angèle et Justice, What You Want sur Radio Vinci Autoroute.

0: Angèle et Justice avec What You Want à l'instant sur Radio Vinci, autoroute du monde dans la région d'Antibes, conséquence notamment d'un accident qui s'était produit un petit peu plus tôt après la barrière de péage d'Antibes en direction de Nice et de l'Italie. Du monde également pour rejoindre Le Rocher, la cité monégasque. C'est pour cette raison d'ailleurs que la sortie numéro 56 de Monaco de l'autoroute A8 est actuellement fermée pour permettre une régulation du trafic dans le tunnel de Monaco. Je vous en reparle dans les prochaines minutes. Direction le centre de la France pour un festival dont la 60e édition débute ce samedi. 6500 spectateurs sont attendus chez Georges Sand au festival Chopin de Nohant. Charlotte Latour nous explique tout dans Tempo 110.
1: 110 secondes pour un double anniversaire. Les 150 ans de la disparition de Georges Sand et la 60e édition du Nohant Festival Chopin. Nohant, c'est un petit village préservé de l'Indre, au centre de la France, où vécut l'écrivaine Georges Sand, dans une belle demeure familiale entourée d'un parc où la bergerie a été transformée en auditorium pour les concerts du festival.

0: Georges Sandy a accueilli Frédéric Chopin et lui a permis d'y composer les deux tiers de son œuvre de 1839 à 1846. Cette année, 35 concerts, spectacles et événements sont organisés. Yves Henry, président du festival.
1: La majorité des artistes qui seront sur scène sont des femmes. C'est exceptionnel parce que jusqu'à maintenant, ça n'était pas du tout le cas. Donc on a beaucoup d'artistes féminines. Et d'ailleurs, l'ouverture du festival se fera par la grande dame du piano, qui est Elisabeth Léonskaya. Il y aura aussi Elisa Virsaladze. Il y a deux quatuors de jeunes femmes. Enfin, il y a vraiment une programmation incroyable autour de ces talents féminins. On invite aussi une grande marraine qui représente un des aspects de la vie de Georges Sand. Alors bien sûr, il y a Michel Perrault, celle qui va ouvrir le 6 juin ce festival. C'est la grande spécialiste de Georges Sand. Mais il y a aussi Claudie Aigneret qui représente les voyages de Georges Sand, parce qu'elle est allée jusque dans les étoiles. Et il y a aussi Natacha Polony pour le journalisme. Il y a beaucoup de marraines qui vont ainsi montrer aussi que la personnalité de Georges Sand, au-delà de l'écrivaine et au-delà de celle qui a permis à Chopin de composer, eh bien c'est aussi une personnalité extrêmement curieuse de tout. Et quand on sort à l'entracte, on peut aller se promener dans le parc de Georges Sand. La maison est éclairée. On a l'impression que Chopin, Georges Sand et ses amis sont toujours là. Voilà, c'est ce qui fait ce charme incroyable de ce lieu.
0: Nohant Festival Chopin, c'est du 6 juin au 22 juillet.
2: Merci beaucoup Charlotte, et vous retrouvez ce rendez-vous également du côté de notre site internet radiovinciautoroute.com ou encore sur l'application du 107.7. On termine ce 7-9 en musique avec Achille ou encore Britney Spears, et on se retrouvera bien évidemment juste après les infos de la rédaction pour évoquer à nouveau vos conditions de circulation et les difficultés sur la route ce matin.

0: Millions de cœurs avec Achille pour terminer ce 7-9 en musique. Mais rassurez-vous, l'infotrafic sera rapidement de retour. Juste après, un point sur l'actualité nationale et internationale avec la rédaction du 107.7. Je vous souhaite en tout cas un bon début de semaine en ce premier jour du mois de juin. Nous sommes lundi, il est au pile 9h.
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2: Bonjour à tous. 890 interpellations et 178 blessés chez les forces de l'ordre. Le ministre de l'Intérieur a fait un nouveau bilan ce matin des violences qui ont émaillé les célébrations du sacre du PSG ce week-end. Les Parisiens champions d'Europe pour la deuxième fois consécutive. Une hausse de plus de 45% des violences par rapport à l'année dernière pour le premier succès du PSG en Ligue des Champions. Laurent Nunez a défendu ce matin sur France Inter un dispositif de sécurité exceptionnel. De nouveaux investissements historiques attendus pour le sommet de Choose France qui démarre ce lundi. 200 patrons étrangers sont invités au château de Versailles pour choisir d'investir en France. Le géant japonais SoftBank a déjà annoncé 75 milliards d'euros d'investissement dans l'intelligence artificielle, dont 45 d'ici 2031 pour des data centers dans les Hauts-de-France. Les ventes de voitures neuves en hausse au mois de mai par rapport à l'année dernière, des ventes boostées par le marché de l'électrique. Les ventes de véhicules électriques neufs continuent leur forte progression avec une hausse de 55% sur les 5 premiers mois de 2026. C'était une mesure attendue. En ce début du mois de juin, le SMIC augmente de 2,41%, une hausse automatique en raison de l'inflation accentuée par la guerre au Moyen-Orient. Cela correspond à 35 euros nets de plus par mois. Autre bonne nouvelle, une aide au carburant de 100 euros pour les grands rouleurs entre en vigueur, tout comme des aides à l'achat ou à la location de véhicules électriques. Le conflit au Moyen-Orient, justement. Dans un communiqué, les gardiens de la révolution iranien disent ce matin avoir ciblé une base utilisée par l'armée américaine pour des frappes contre son territoire. De leur côté, les États-Unis ont annoncé ces dernières heures avoir mené des frappes pendant le week-end dans le sud de l'Iran sur des systèmes de radar et contrôle de drones, en dépit du cessez-le-feu en vigueur entre les deux pays. Le sport avec du tennis, il remet ça après Novak Djokovic. João Fonseca s'offre le Norvégien Casper Ruud et file en quart de finale de Roland-Garros. Le jeune Brésilien s'est défait hier soir de l'ancien finaliste du tournoi en 4-7, 7-6, 7-5, 5-7, 6-2. Place aujourd'hui à la dernière Française en lice, Diane Paris, qui va tenter de se qualifier en quart. Il est 9h02, c'est la fin de ce flash. L'infotrafic revient dans un instant, juste après un point sur la météo.
0: Merci beaucoup Florence. Côté météo, une journée qui s'annonce agréable sur le pays, sous un soleil généreux sur le quart sud-est, même si par moment le ciel peut être légèrement voilé. Le Mistral souffle également de la vallée du Rhône jusqu'à la Méditerranée, autour de 50 km/h. Côté mercure, il fait actuellement 20 degrés du côté de Sisteron. Vous comptez 23 degrés pour Fréjus, Brignoles ou encore Aix-en-Provence. 24 à Cannes, 25 à Nice, 26 à Toulon. Le mercure affichera jusqu'à 30 degrés cet après-midi.
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0: Et il reste encore des difficultés en ce qui concerne le trafic pour rejoindre notamment la principauté monégasque, pour vous qui roulez dans la région d'Antibes en direction de Nice, ou encore pour vous qui êtes du côté de Nice, tout près de la plaine du Var, en direction également de l'Italie. On va donc regarder tout cela ensemble. Je vais commencer par vous rejoindre tout d'abord dans la région de Cannes. Rapidement, vous allez bien être confronté à un bouchon après Mandelieu-Est, à la sortie numéro 41. Bouchon qui s'étend jusqu'à la barrière de péage d'Antibes, voire même quelques kilomètres au-delà. Il y a une douzaine de kilomètres de difficultés. Il va falloir patienter plusieurs dizaines de minutes pour traverser ce secteur. Alors impossible de vous donner un temps précis puisqu'il y a une barrière de péage dans ce bouchon et donc cela fausse, eh bien, le calcul des algorithmes pour avoir une estimation du temps précis de traverser. En tout cas, ce sont plusieurs dizaines de minutes qu'il faudra patienter sur ce secteur. Ça, c'est une certitude. Si vous quittez Nice également en direction, cette fois-ci, d'Aix et de Marseille, même tendance, une douzaine de kilomètres de difficultés sur les secteurs de Cannes-sur-Mer, de Biote ou encore tout près de la barrière de péage d'Antibes. La région de Nice, justement, en direction de l'Italie, notez qu'un accident s'est produit, accident qui vous concerne au kilomètre 192. C'est un véhicule immobilisé à cheval sur la bande d'arrêt d'urgence et la voie de droite qui est désormais neutralisée. Tout cela vous concerne 2 kilomètres après la barrière de péage de Nice-Saint-Isidore, sortie numéro 52 et barrière de péage de Nice-Saint-Isidore. Vous vous allez devoir patienter également quelques minutes supplémentaires puisque sur ce secteur, il y a un bouchon qui est en train de se former. À évoquer également la région de Monaco avec notamment les accès au tunnel de Monaco depuis l'autoroute A8 qui sont par moments fermés pour permettre la régulation du trafic au niveau de la bretelle de sortie de Monaco, sortie numéro 56 et puis du monde des trafics chargés également du côté de la cité monégasque. Nous quittons Monaco, direction désormais le département du Var et la région de Toulon avec un trafic qui peu à peu se fluidifie. Vous allez patienter encore quelques minutes supplémentaires sur le secteur notamment de la Farlède et de la Valette du Var pour rejoindre le tunnel de Toulon. Et puis dans l'autre sens de circulation, quasiment plus aucune difficulté pour vous qui arrivez d'Aubagne ou encore de Marseille. La région d'Aubagne, la région d'Aix-en-Provence ou encore de Marseille. Notez tout d'abord que si vous rejoignez la cité phocéenne depuis Aubagne, l'autoroute A501 au-delà du réseau Vinci Autoroute, il faudra patienter quelques dizaines de minutes en plus, une vingtaine de minutes tout au plus. Et puis si vous êtes du côté d'Aix-en-Provence, une quinzaine de minutes pour la traversée d'Aix-en-Provence sur les derniers kilomètres de l'autoroute A8 en direction de Lyon et de l'autoroute A7. Même tendance également si vous arrivez de l'autoroute A51.
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Tourne les violons, Jean-Jacques Goldman à l'instant sur Radio Vinci Autoroute. Belle matinée en ce lundi matin. Bon courage aussi dans les difficultés sur la route du travail, notamment si vous êtes de passage dans la région de Cannes ou encore d'Antibes, mais également sur le secteur de Nice et de Monaco. C'est là où se concentrent les principales difficultés. J'y reviendrai en détail avec vous à 9h15 après la musique de Michael Jackson ou encore Amanda Bourneuf avec Oxygène.

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1: 9h15 du monde sur la route ce matin, conséquence également d'accidents qui se sont produits un petit peu plus tôt. Et puis, il y a également toujours la présence de véhicules en difficulté qui gêne votre passage dans la région de Nice. Ça coince également si vous êtes de passage du côté d'Antibes ou encore dans la région monégasque. On va commencer donc par prendre la direction de l'autoroute A8. Si vous êtes sur le secteur de Cannes, vous rejoignez la barrière de péage d'Antibes, puis le secteur de Nice ou encore l'Italie. Il y a toujours une quinzaine de kilomètres de trafic difficile sur ce secteur. Ça vous concerne également dans l'autre sens de circulation pour vous qui quittez Nice en direction d'Aix ou encore de Marseille. Il y a notamment la barrière de péage d'Antibes qui se trouve à l'intérieur de ce bouchon. Donc impossible de vous donner un temps de traversée précis, mais en tout cas il faudra patienter plusieurs dizaines de minutes sur ce secteur. Ensuite, si vous êtes du côté de Nice en direction de l'Italie, je vous rappelle qu'un véhicule est en panne 2 km après la barrière de péage de Nice Saint-Isidore. C'est près du kilomètre 192. La voie de droite est neutralisée sur ce secteur. Il y a un long bouchon d'une dizaine de kilomètres à traverser qui vous concerne après la barrière de péage de Nice-Saint-Isidore jusqu'à la sortie qui porte le numéro 55, celle de Nice-Centre. Une dizaine de kilomètres qui se traversent en une quarantaine de minutes au moins, selon les dernières estimations qui me parviennent. 50 minutes d'ailleurs désormais pour traverser ce long bouchon qui vous concerne en direction de l'Italie. Je poursuis en direction de l'Italie. Si vous êtes de passage du côté de la région monégasque, vous allez peut-être emprunter le tunnel de Monaco pour rejoindre le secteur du Cap d'Ail. Vous allez devoir également patienter plusieurs minutes cette fois-ci du côté de la principauté monégasque. Trafic chargé du côté de la métropolitaine 6007. Nous quittons Monaco, petit détour par la région d'Aix-en-Provence. Désormais, si vous êtes de passage dans les Bouches-du-Rhône, avec un trafic dense dans la traversée d'Aix en direction de Lyon et de l'autoroute A7, mais rien en tout cas de bien alarmant. Même tendance également si vous arrivez de l'autoroute A51 depuis Gap en direction d'Aix-en-Provence et de Marseille. Et puis ça se fluidifie également aux portes de la cité phocéenne, au-delà du réseau Vinci Autoroute. Dernier point à évoquer ensemble, la région de Toulon, le département du Var. Si vous rejoignez le tunnel par l'autoroute A57 ou encore par l'autoroute A50, eh bien ça se passe bien pour vous en ce lundi matin. Au programme de cette nouvelle heure, il y aura le Mobilimag. On va s'intéresser cette semaine au code de la route, mais surtout peut-être un code que vous connaissez un petit peu moins, le code de la sortie de route qui vient de paraître, et ce sera avec Perrine Martin qui sera à nos côtés pour nous en parler. De la musique avec Allo et Black sur les prochains kilomètres, c'est The Man.

0: Allo et Black à l'instant sur Radio Vinci Autoroute avec The Man pour vous aider à patienter dans les difficultés, notamment du côté de Nice, hein, pour vous qui roulez en direction de l'Italie, qui souhaitez peut-être rejoindre la partie est de la ville de Nice avec un très long bouchon qui s'est formé après la barrière de péage de Nice-Saint-Isidore, une dizaine de kilomètres. Il faut désormais patienter quasiment une heure dans cette difficulté. On aura l'occasion d'en reparler en détail ensemble à 9h30.
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0: L'info en plus m'amène justement du côté de Nice, puisqu'à partir de 21h ce soir et jusqu'à demain matin 5h, la sortie Nice-Est, Nice-Centre numéro 55 de la 8 sera fermée en direction d'Aix-en-Provence pour des travaux sur la chaussée. Notez que dans la région de Cannes, à partir de 21h ce soir et jusqu'à demain matin 5h, la sortie Mougins numéro 42 de l'autoroute A8 sera fermée en direction de l'Italie pour des travaux d'aménagement. Enfin, dans les Alpes-Maritimes, toujours à partir de 20h30 ce soir et au plus tard jusqu'à demain matin 5h30, la sortie Menton numéro 59 sera fermé en direction d'Aix-en-Provence pour des travaux d'entretien.
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0: Alive, You're Not Alone à l'instant sur Radio Vinci Autoroute. On va se retrouver nous dans 30 secondes pour évoquer vos conditions de circulation. Ne bougez pas.
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2: Bonjour, c'est Sébastien Ponchelet. Dans un mois, les chronotachygraphes seront obligatoires dans les petits camions appelés VUL et qui traversent des frontières. L'occasion de se pencher avec vous sur les métiers de la Direction Régionale de l'Environnement, de l'Aménagement et du Logement, la DREAL, qui réalise des contrôles au quotidien. Connaissez-vous bien leur métier? 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
0: Il est 9h30, il y a toujours de grosses difficultés de passer. Si vous êtes de passage dans la région de Nice, je vais y revenir dans un très court instant. Avant cela, je prends la direction de l'autoroute A52, cette autoroute qui vous mène depuis Aix-en-Provence en direction de Toulon, où un obstacle a été signalé au tout début de cette autoroute, au kilomètre 1, un obstacle qui vous concernerait donc un kilomètre après avoir passé la jonction des autoroutes A8 et autoroute A52. Ensuite, le long de l'autoroute A52, tout se passe bien. Quelques ralentissements dans la région d'Aubagne, mais rien en tout cas de bien méchant, et puis rien de bien méchant également du côté d'Aix-en-Provence, où quelques ralentissements restent toujours d'actualité dans la traversée d'Aix en direction de Lyon et de l'autoroute A7. Je quitte la région d'Aix-en-Provence, je survole rapidement la région toulounaise avec là aussi quelques coups de frein par moment, mais rien en tout cas d'inhabituel ni de bien difficile à traverser. En revanche, là où ça reste compliqué, c'est sur le secteur d'Antibes puis la région de Cannes. Vous êtes du côté d'Antibes, pour vous qui rejoignez la barrière de péage d'Antibes depuis Toulon ou encore depuis Nice, dans les deux sens de circulation. Il y a du monde, trafic chargé sur environ 6-7 km. Et puis ensuite, si vous poursuivez cette fois-ci en direction de l'Italie, sur l'autoroute A8 du côté de la Côte d'Azur à Nice, le trafic est saturé sur le réseau secondaire, notamment à l'approche de Nice-Centre, la sortie numéro 55, pour vous d'ailleurs qui rejoignez également l'autoroute 1 sur ce secteur et réseau secondaire géré par la métropole niçoise, dont tous les cas, il y a un très long bouchon qui s'est formé sur une dizaine de kilomètres après avoir passé la barrière de péage de Nice-Saint-Isidore en direction de l'Italie. Il faut patienter au moins une heure pour passer l'ensemble des difficultés. Bon courage à vous qui êtes à l'arrêt sur ce secteur. Et puis enfin, évoquons la région monégasque avec un véhicule en panne dans la bretelle de sortie de Monaco, sortie numéro 56 pour vous qui roulez en direction de l'Italie. Et puis, trafic toujours bien chargé également au-delà du réseau Vinci Autoroute une fois que vous passez le tunnel de Monaco et que vous rejoignez la principauté monégasque.
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0: Notre priorité sur le 107.7, vous le savez, c'est de vous protéger des accidents et pourtant ils restent encore trop nombreux. Derrière chacun d'eux, il y a des victimes et leurs proches confrontés à de nombreuses démarches après le choc. Alors pour les accompagner, l'association Victimes et Citoyens a publié un guide destiné à répondre à toutes leurs questions. Son président est notre invité dans un instant après la musique de Christine and the Queen. Chris.

Radio Vinci, autoroute 9h34, priorité à votre sécurité sur le secteur de La Ciotat. Vous roulez sur l'autoroute A50 en direction de Toulon. Sachez qu'un véhicule est en panne à hauteur de la barrière de péage de La Ciotat.

0: Christine and the Queen à l'instant sur Radio Vinci. Autoroute, il est 9h36, ça reste très compliqué du côté de Nice en direction de l'Italie après la barrière de péage de Nice Saint-Isidore. Pour vous qui roulez sur ce secteur, il y a un très long bouchon à traverser, je vous en reparlerai en détail à 9h45. Vous connaissez le code de la route, mais peut-être moins le code de la sortie de route. Il vient de paraître. Perrine Martin, vous nous en dites plus.
1: Surtout mon invité, à vrai dire, le président de l'association Victimes et Citoyens qui a imaginé ce code. Julien Thibault, bonjour.
2: Bonjour.
1: Ce code de la sortie de route, c'est en fait un guide que vous auriez pu appeler « Que faire en cas d'accident », on peut dire ça?
2: En fait, c'est un vrai guide qui parle à la fois des réflexes à avoir lorsqu'on a l'accident sur le moment venu, et finalement tout le déroulé, donc les démarches à effectuer, les délais légaux, que les victimes, malheureusement, sont la plupart du temps démunies parce qu'on leur a jamais parlé de toutes ces phases.
1: De ce qui se passe après donc un accident. Vous, en fait, vous faites par là de votre expérience en tant qu'association qui répond à ces questions normalement. Là, vous avez tout regroupé dans ce guide.
2: On est parti en fait du constat que au quotidien, finalement, les victimes nous contactent et nous posent exactement les mêmes questions à chaque fois. Donc, on a voulu réfléchir à un outil pédagogique qu'on pourrait justement insérer dans la formation avant le permis ou pendant le permis ou durant toute la vie, en fait, pour que les personnes soient non pas surprises, mais soient préparées.
1: Vous avez des exemples de questions très concrètes?
2: Oui, bien sûr, ça peut être est-ce que j'ai le droit de porter plainte? J'ai une proposition d'indemnisation de la compagnie d'assurance, est-ce que je suis obligé de l'accepter? Je suis convoqué à une expertise médicale, qu'est-ce que je dois préparer? Voilà, toutes ces questions qui finalement ont des conséquences parce que les problématiques derrière, ce sont des retards de prise en charge, des pertes de droits, des difficultés à prouver des préjudices, et finalement au bout du compte, c'est ne pas comprendre le montant de l'indemnisation par rapport aux besoins de la victime.
1: Le code de la sortie de route, on peut le consulter sur Internet, on peut voir quelques campagnes télé, vous avez envie de le diffuser largement. Hein.
2: Oui, bien sûr. Alors déjà, il y a un site dédié qui s'appelle lecodedelasortiederoute.com qui invite les usagers finalement à faire un test comme le code de la route. Et l'objectif est de leur faire comprendre que finalement, ils n'ont pas toutes les réponses aux questions. Et donc, on les invite à télécharger le guide et ils pourront avoir ce guide sous la main.
1: Et mesurer
2: si jamais ils ont besoin.
1: Ouais. Et mesurer leur niveau de connaissance. Et pourquoi pas faire quelques entraînements aussi au code de la route. Ça peut toujours servir. Merci beaucoup, en tout cas, Julien Thibault. À bientôt.
2: Merci, à bientôt.
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0: 9h39, nouvelle information qui me parvient du côté de l'autoroute A8. Pour vous qui êtes sur le secteur du Canet-des-Morts en direction d'Aix-en-Provence ou encore de Marseille, il y a des cônes de signalisation qui ont été percutés au kilomètre 96, moins de 5 km après avoir passé la jonction des autoroutes A8 et autoroutes A57. 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Nous, on se retrouve à 9h45 dans 5 minutes pour évoquer vos conditions de circulation et les difficultés notamment dans la région de Nice après la musique de Sienna Spiro.
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Radio Vinci, autoroute priorité à votre sécurité sur l'autoroute à 52 en direction de Toulon. Il y a des obstacles signalés au kilomètre 1. C'est environ 2 km après avoir passé la jonction des autoroutes à 8 et autoroute à 52.

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1: À 9h45, la principale difficulté reste toujours dans la traversée de Nice sur l'autoroute A8 en direction de l'Italie. Conséquence d'un réseau secondaire actuellement saturé du côté de la métropole niçoise. Et vous en ressentez les effets, notamment une fois que vous avez passé la barrière de péage de Nice-Saint-Isidore jusqu'à Nice-Centre, la sortie à numéro 55. Il faudra patienter une cinquantaine de minutes pour traverser une dizaine de kilomètres de difficultés en place sur cette partie de l'autoroute A8. Bon courage en tout cas dans les difficultés en ce lundi matin pour vous qui êtes du côté de Nice. Sachez également que dans cette difficulté, il y a également cette nouvelle information qui me parvient au kilomètre 193. La présence d'un véhicule actuellement en panne, moins de 5 km après la barrière de péage de Nice-Saint-Isidore. Un véhicule qui pourrait se trouver notamment en panne sur les voies de cette autoroute A8 en direction de l'Italie. Je poursuis en direction de l'Italie. Sachez que si vous deviez rejoindre la principauté monégasque depuis le tunnel de Monaco, la sortie à Monaco numéro 56. Il y a du monde au-delà du tunnel, au-delà du réseau Vinci Autoroute. Il y a également du monde si vous êtes plus à l'ouest dans la région d'Antibes. Pour vous qui quittez ou rejoignez la métropole niçoise, quelques minutes à patienter dans les quelques ralentissements en place à l'approche de la barrière de péage d'Antibes. Je quitte Antibes, je vous rejoins désormais du côté du Canet des Morts sur l'autoroute A8 pour vous qui êtes en direction d'Aix et de Marseille où des cônes de signalisation ont été percutés au kilomètre 96, c'est environ 5 km après la jonction des autoroutes A8 et autoroutes A57. Notez également que cette nouvelle information qui me parvient dans la région de Fréjus, pour vous qui roulez en direction de Nice et de l'Italie, à hauteur de la barrière de péage du Capitou, il y a actuellement un véhicule en panne qui pourrait gêner votre passage. Et puis on va terminer par un petit mot de la région d'Aix-en-Provence, pour vous qui arrivez d'Aix-en-Provence, pour vous qui arrivez peut-être aussi de Brignoles et qui rejoignez l'autoroute A52 en direction d'Aubagne, Toulon ou encore Marseille. Il y a des obstacles au tout début de la bretelle de jonction entre les autoroutes A8 et autoroutes A52. Ne vous laissez pas surprendre. Ebony Mon Paradis ou encore Empire of the Sun avec Alive, c'est le programme musical des prochains kilomètres. Ebony Mon Paradis ou encore Empire of the Sun avec Alive, c'est le programme musical des prochains kilomètres.

Mon enfer, mon paradis, à l'instant, sur le 107.7, c'était bien évidemment Ebony. 9h54, ça reste toujours très compliqué du côté de Nice. Pour vous qui rejoignez la barrière de péage de Nice-Saint-Isidore et qui poursuivez en direction de l'Italie, réseau secondaire complètement saturé du côté de la métropole niçoise, et ça se ressent effectivement sur l'autoroute A8, le réseau Vinci Autoroute. Bon courage dans les difficultés en place sur ce secteur, même si les choses semblent peu à peu s'améliorer, mais je vais prendre des pincettes et vous allez bien évidemment surveiller tout cela avec de nouveaux copilotes qui vont vous accompagner dans les toutes prochaines minutes. Nous, on va terminer l'heure en musique avec Scissors ou encore Parcels avec Famous sur Radio Vinci Autoroute.

0: Belle matinée, belle route. En ce premier jour du mois de juin, nous sommes lundi. Dans quelques minutes, nouveau tour d'horizon de vos conditions de circulation en région sud, Provence-Alpes-Côte d'Azur. Mais pour l'instant, on va s'intéresser à l'actualité avec la rédaction du 107.7. Il est tout pile 10h.
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2: Bonjour à tous. Une enquête pour enlèvement et séquestration de mineurs ouverte après la disparition d'une jeune fille de 11 ans. Les recherches se poursuivent à Fleurance dans le Gers pour retrouver Liana. Elle a été aperçue pour la dernière fois vendredi à 15h. Elle est montée dans la voiture d'un homme de 41 ans qui a été placé en garde à vue. Il affirme avoir déposé la jeune fille à la piscine. Des déclarations incohérentes et imprécises selon la procureure. Il est accusé par une vingtaine de femmes. Le procès d'un ostéopathe s'ouvre ce lundi à Strasbourg. 22 femmes se sont constituées parties civiles. Elles accusent ce praticien de les avoir violées ou agressées sexuellement pendant des rendez-vous médicaux. L'accusé conteste les faits et son avocat évoque une maladresse professionnelle. On apprend ce matin la mort d'André Santini, ancien ministre et maire historique d'Issy-les-Moulineaux, qui venait tout juste d'être réélu. Le 20 octobre, il avait fêté ses 85 ans dans un hôpital parisien. Il était depuis resté hospitalisé pendant plusieurs mois et avait mené sa campagne électorale pour l'élection municipale depuis sa chambre d'hôpital. Le signe d'un réchauffement des relations entre la France et l'Algérie. Le ministre français de l'Intérieur, Laurent Nunez, reçoit ce lundi son homologue algérien Saïd Sayoud pour une visite de travail. Au menu, les questions migratoires et la lutte contre la criminalité organisée. Et puis avis aux fans de Céline Dion, on vient de l'apprendre, la chanteuse québécoise annonce 10 nouveaux concerts à Paris en mai 2027. Ces nouvelles dates prévues entre le 8 et le 29 mai ont été programmées afin de répondre à la demande sans précédent. C'est ce qu'explique son équipe dans un communiqué. Des créneaux seront proposés à un nombre limité de fans. Ces ventes dédiées s'échelonneront de mercredi à vendredi. Le sport, elle représente les derniers espoirs tricolores à Roland-Garros. Diane Paris est attendue aujourd'hui sur le court Philippe Châtrier pour son 8e de finale. Le premier de sa carrière en Grand Chelem. Tombeuse au tour précédent d'Amanda Anisimova, tête de série numéro 6, la Française, 92e mondiale, a ses chances face à la surprenante Polonaise Maja Szwalinska, sortie des qualifications. Il est 10h02, c'est la fin de ce flash. Dans une heure, vous retrouverez Christelle Mollon pour l'actualité. L'infotrafic revient dans un instant, juste après la météo.
3: Oui, pour ce lundi 1er juin, aujourd'hui en France, un temps agréable, chaud, mais sans excès, dans la région soleil, avec aussi des nuages, quelques gouttes par moment localisées, quelques orages en haute montagne. Les températures maximales entre 27 et 29 près de la mer, 28 au Lavandou, par exemple, entre 25 et 26 en montagne, avec du vent en Provence. La tendance pour demain, un temps beaucoup plus maussade, avec des orages pour quasiment tout le monde. On revient en musique avec la scène française à l'honneur, Vernis Rouge en nouveauté et Marc Lavoine.
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3: Ce n'est pas encore le bon moment pour circuler sur la Côte d'Azur entre Antibes et Monaco. Ailleurs, dans l'ensemble, ça roule de mieux en mieux. On va commencer par ce qui vous gêne le plus. Si vous partez maintenant sur Nice, c'est vers Nice que vous allez perdre le plus de temps. Alors déjà, dès la gare de péage d'Antibes, vous êtes à l'arrêt. Au niveau de la barrière de péage en elle-même, alors peu d'attente avant le péage, c'est vraiment juste après le péage qu'il y a le plus d'attente. Et même sur les voies T30 sur la gauche, c'est là où vous pouvez avancer très doucement et donc attendre longtemps. Donc c'est plus ou moins long déjà pour aller jusqu'à Villeneuve-Loubet. Puis ensuite, ça roulera difficilement, 10 minutes de retenue entre Caen-sur-Mer et Saint-Laurent-du-Var. Le trafic est très compliqué depuis ce matin aussi, entre le péage de Nice-Saint-Isidore, mais le bouchon n'englobe pas le péage. C'est après le péage que cela freine dans la montée jusqu'à Nice-Est. Et là, c'est 30 minutes de bouchon. Donc vous l'avez compris, c'est encore long pour aller à Monaco, sans compter d'ailleurs pour Monaco le trafic soutenu aussi dans le prolongement du réseau Vinci Autoroute pour aller vers la Principauté. Après le tunnel, il y a minimum 20 minutes de bouchon. Dans l'autre sens, direction Aix-en-Provence-Marseille, c'est surtout entre Villeneuve-Loubet et Antibes que vous êtes un petit peu ralenti, mais dans ce sens, ça roule de mieux en mieux. Ailleurs, y a-t-il d'autres bouchons? Eh bien non, pour l'instant, tout est rendu dans l'ordre près de Toulon, près d'Aix-en-Provence, près de Marseille, près de Sisteron, près de La Solse. On conclut avec un nouvel événement. Vous avez une voiture en panne au niveau de la sortie de Canet des Morts sur l'A57 en direction de Toulon.
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Bienvenue sur le 107.7. Après la fête des mamans, hier, la comédienne publie un premier roman peau à peau qui parle des mamans. Mélanie Page, notre invitée. Tout à l'heure, ce sera dans notre rendez-vous Marc Page avant 11h à 10h15. Le point trafic complet. Alors, c'est encore compliqué un petit peu avant le péage d'Antibes et juste après, mais en tête de bouchon, les vitesses augmentent, donc c'est quand même de bon augure. Le temps de traversée du bouchon aussi entre Nice, Saint-Isidore et Nice-Est, c'est une nette amélioration. On va en reparler tout à l'heure. Le point trafic après Alanis Morissette. Voici Thank You. Merci de nous écouter.

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1: Petit à petit, les conditions de circulation s'améliorent. Alors, c'est pas encore un trafic fluide à 100%, mais on va s'en rapprocher dans les prochains kilomètres. Il est 10h15. Alors, là où ça peut encore ralentir, c'est si vous rapprochez du péage d'Antibes. Surtout, d'ailleurs, sur les voies T30, où vous ne roulez pas encore vraiment à 30 km/h. Mais après le péage, vous verrez que la plateforme est en train de se vider, donc c'est bon signe. Les vitesses moyennes augmentent à nouveau. Et puis, sinon, ensuite, circulation en accordéon jusqu'aux portes de Villeneuve-Loubet. Mais vous mettez beaucoup moins de temps pour traverser ce premier ralentissement. Ensuite, un trafic encore un petit peu dense, 10 minutes de retenue avant d'arriver à Saint-Laurent-du-Var et une vingtaine de minutes de retenue entre le péage de Nice-Saint-Isidore et Nice-Est. Là aussi, la difficulté est en train de diminuer. Voilà pour les éléments les plus gênants en direction de l'Italie, sans compter aussi encore un petit peu d'attente sur la moyenne corniche dans le prolongement du réseau Vinci Autoroute. Dans l'autre sens, direction Aix-en-Provence, ça peut encore légèrement ralentir à Antibes, mais rien à voir avec tout à l'heure. Et puis, si vous êtes dans les secteurs de Toulon ou encore d'Aix et de Marseille, il y a eu un petit peu de monde tout à l'heure, mais c'est beaucoup moins le cas. Pour le moment, le trafic est à nouveau fluide. La météo, un temps nuageux aujourd'hui, quelques petits orages attendus en haute montagne. Notez aussi que le vent souffle fort en Provence et sur une grande partie de la vallée du Rhône. Donc méfiez-vous si vous remontez la vallée du Rhône en partant des côtes méditerranéennes aujourd'hui. Voilà pour les éléments les plus gênants. Très belle matinée, bon lundi 1er juin.

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Notre rendez-vous littérature avant 11h à 10h30. Nouveau point trafic complet. Les plus longues perturbations, 10-15 minutes pour les traverser. Donc ça roule quand même de mieux en mieux entre Antibes et Monaco, même si c'est là où il y a encore le plus de monde. La suite avec Teddy Swims et avec Duran. 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
1: Doucement mais sûrement, les choses s'arrangent pour l'écoulement du trafic entre Antibes et Monaco. Alors pour Antibes, beaucoup moins d'attente, mais une circulation en accordéon après maintenant le péage d'Antibes et avant d'arriver à Villeneuve-Loubet-Plage. Ça se joue maintenant à moins de 5 minutes. Ensuite, vous avez à peu près 10 minutes de retenue entre Villeneuve-Loubet et donc Saint-Laurent-du-Var. Et puis si vous êtes entre Nice-Saint-Isidore et Nice-Est en direction de l'Italie, 10 minutes de retenue aussi. Une circulation en accordéon dans la montée et jusqu'aux portes de Nice-Est. Et puis pour Monaco, le trafic peut être encore un peu soutenu quand vous allez effectivement vous rapprocher de la principauté jusqu'à 20 minutes d'embouteillage, mais après le réseau Vinci Autoroute et après le tunnel. Sinon, globalement, ailleurs dans l'ensemble, tout est rentré dans l'ordre. Méfiez-vous du vent en Provence.
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1: Toutes les mères font comme elles peuvent. Mélanie Page, notre invitée, la comédienne, publie un premier roman peau à peau. Elle va venir nous en parler avec Francine Thomas. Reportage après France Gall. Des branches sur Radio Vinci Autoroute.

0: Trafic encore un petit peu dense entre Antibes et Nice Est en direction de l'Italie. Vous avez quelques minutes de retenue maintenant devant vous et en cumulant toutes les difficultés, on a encore 15-20 minutes au total pour traverser toutes les difficultés entre Antibes et Nice Est. On voit comment ça évolue à 10h45. On aura aussi pour la musique T.Y.O. Notre rendez-vous marque page. On reçoit ce matin une comédienne, Mélanie Page, qui vient de se lancer avec succès dans l'écriture. Son premier roman, Pose à Peau, explore à travers une série de courtes histoires. Comment sont les facettes de la maternité? On la retrouve maintenant avec notre reportrice, c'est Francine Thomas.
1: Bonjour Mélanie Page.
2: Bonjour.
1: Dans les remerciements à la toute fin de votre livre Peau à Peau, vous remerciez vos enfants qui vous ont fait éprouver ce sentiment merveilleusement complexe qu'est l'amour maternel. Et c'est un très bon résumé, je trouve, du livre, parce que toutes les facettes du sentiment maternel sont en effet présentes. Et ce qu'on se dit en refermant votre livre, c'est qu'il y a autant de façons d'être mère qu'il y a de femmes et d'enfants.
2: Je suis complètement d'accord avec cette analyse. C'est pour ça que je me suis attelée à n'en juger aucune, parce que je pense que toutes les mères font absolument comme elles peuvent en fonction de leur vécu, de leur éducation, de tout ce qu'elles ont engrangé comme émotions négatives ou positives. Et donc effectivement, il y a autant de façons d'être mère que d'enfant. On est même mère si on a plusieurs enfants, mère différemment suivant les enfants. Donc j'ai essayé de balayer un peu le spectre de la maternité à travers toutes ces mères.
1: Alors, il y a des situations qui vous sont proches où on devine qu'elles pourraient l'être, d'autres qui, a priori, se dit-on aussi, sont très loin de vous. Comment on en vient à se mettre dans la tête d'une femme qui accouche au terme d'un déni de grossesse ou d'une autre qui finit par se faire engloutir par son alcoolisme, par exemple?
2: Alors, effectivement, c'est pas du tout un livre autobiographique, mais j'ai voulu me mettre dans la peau de mère qui était souvent très très loin de moi et d'essayer de ressentir, de comprendre ce que ces mères pouvaient vivre, penser. C'est ce qui me fascine, en fait, de me mettre dans la psyché d'autres femmes. C'est déjà un peu ce que je fais en tant que comédienne. J'aime de toute façon me mettre dans la peau des autres, d'où le titre. Donc là, je l'ai fait en allant au bout du concept.
1: Et qu'est-ce qui était le point de départ de chaque petite histoire? C'est quelque chose qui vous arrivait, qui vous traversait l'esprit?
2: Non, en fait, quand je me suis dit que j'allais écrire sur la maternité, il y a plusieurs idées qui me sont venues. J'ai tout écrit sur mon portable, pour tout vous dire, j'avais même pas d'ordinateur à l'époque.
1: C'est un livre écrit sur un téléphone.
2: Exactement. En fait, parce que je l'avais tout le temps avec moi, mon portable. Et par exemple, j'écris des petites phrases dans mon portable en disant, par exemple, déni de grossesse, vraiment toute petite, même pas une phrase, trois mots parfois. Et quand j'écrivais, je reprenais ma petite liste et je me disais, tiens, j'ai envie de parler de quoi là? J'ai envie de me mettre dans la peau de quelle mère? Et donc j'en choisissais une, dépendant aussi de mon humeur du moment, est-ce que j'avais envie d'aller dans des sujets plus légers ou plus lourds à ce moment-là. Et je me plongeais dedans, la première phrase venait très vite et tout le reste découlait.
1: Mélanie Page, vous signez Peau à Peau chez Albin Michel, une série de courtes histoires qui forment une grande histoire, une universelle, celle de la parentalité, que vous nous aidez à approcher de façon sensible, plurielle et toujours très juste. Merci beaucoup.
2: Merci beaucoup.
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Priorité à votre sécurité. Après Olioule, vous avez une voiture en panne sur l'axe A50, l'axe Marseille-Toulon, direction Toulon. Une voiture en panne sur la voie de gauche, méfiez-vous 2 km après l'échangeur 12.1.

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1: Encore un peu de monde, mais rien à voir avec tout à l'heure. Nouveau point trafic complet. Alors commençons par la région toulonnaise. Le patrouilleur Vinci Autoroute est présent maintenant, juste avant ce petit camion en panne sur la voie de gauche. Après Olliou, avant d'arriver à Toulon, en direction donc de Toulon, Nice, Saint-Tropez. Méfiez-vous, pensez à bien réduire votre vitesse et à vous décaler sur les voies les plus à droite. Le trafic reste encore chargé, mais c'est moins long pour aller sur Nice par exemple. Ça ralentit encore un petit peu entre Antibes-Nice, entre Villeneuve-Loubet et Saint-Laurent-du-Var et entre Nice-Saint-Isidore et Nice-Est en direction de l'Italie. En cumulant toutes les difficultés, on est maintenant à un quart d'heure de bouchon au total à traverser entre Antibes et Nice-Est, sans compter aussi à peu près encore 15 minutes de retenue sur la moyenne corniche pour descendre vers la Principauté. Sinon, pour le moment, ailleurs, rien d'autre à mentionner, si ce n'est... Alors attendez, nouvelle information, un obstacle dans le Val de Durance. On vient de me l'apprendre sur la 51 en direction de Gap, 6 km après Peruy, échangeur 20. Maintenant, vous savez tout.

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Alors il semblerait qu'il y ait encore du monde pour aller à Monaco, peut-être que le tunnel de Monaco est à nouveau fermé, on va reparler de tout cela évidemment tout à l'heure, restez bien avec nous. Nouveau point trafic complet après Métronomie et Julien Doré, encore un petit peu de monde en ce moment entre Antibes et Nice, direction Italie.

0: C'est le 107.7, bon lundi, bon 1er juin, encore un petit peu de monde par moment, mais les choses s'arrangent progressivement, nouveau point de trafic complet, vous restez bien avec nous, c'est dans quelques instants, et l'on tourne la musique avec Emmanuel Moir. Belle matinée. Vous écoutez Radio Vinci, autoroute, il est 11h, les news.
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2: Bonjour, Emmanuel Macron annonce 93 milliards d'euros d'investissements étrangers dans le pays. C'est un record en ouverture du sommet Choose France à Versailles. Cette somme représente 71 nouveaux investissements et permet la création de plus de 15 000 emplois. C'est ce qu'affirme le président de la République. Sur ces 93 milliards d'euros confirmés, 45 milliards concernent un projet du fonds d'investissement japonais SoftBank dans les centres de données et l'intelligence artificielle. Le chef de l'État salue une édition record et un montant historique donc pour ce rendez-vous annuel de l'investissement étranger en France ce lundi. Le ministre de l'Intérieur fait état de plus de 890 interpellations liées aux violences survenues après la victoire du PSG en Ligue des Champions. C'est une hausse de plus de 45% par rapport aux incidents de 2025 à la suite du premier succès du PSG. Le ministre Laurent Nunez mentionne par ailleurs 178 blessés parmi les forces de l'ordre. Les recherches se poursuivent dans le Gers pour tenter de retrouver Liana, la fillette de 11 ans, portée disparue depuis vendredi à Florence. Elle n'est pas rentrée du collège après les cours. Elle a été aperçue par un témoin en train de monter dans un véhicule, ce qu'a confirmé la vidéosurveillance. Son conducteur, un Gersois de 41 ans, est en garde à vue. Selon la procureure de la République d'Auch, il explique avoir déposé l'enfant à sa demande en voiture aux abords de la piscine de Florence. Néanmoins, ses déclarations sont apparues relativement incohérentes et imprécises. Israël a ordonné à son armée de frapper la banlieue sud de Beyrouth, fief du Hezbollah. L'État hébreu justifie cette décision par les violations répétées du cessez-le-feu au Liban par l'organisation islamiste pro-Iran. Face à cette volonté d'Israël d'intensifier son offensive au Liban, la France a demandé une réunion d'urgence du Conseil de sécurité de l'ONU aujourd'hui. Et puis place aujourd'hui à la dernière Française en lice, Diane Paris, qui va tenter de se qualifier pour les quarts de finale du tournoi de tennis de Roland-Garros. La Française, 92e mondiale, a ses chances face à la surprenante Polonaise Maja Jwalinska, sortie des qualifications. Il est 11h passé de 2 minutes, c'est la fin de ce flash. Dans un instant, vos conditions de circulation, ce sera juste après la météo.
0: Alors, la météo pour ce lundi 1er juin aujourd'hui en France, un temps agréable, chaud mais sans excès. Dans la région, soleil avec aussi des nuages, quelques gouttes localisées, quelques orages en haute montagne. Les températures maximales entre 27 et 29 près de la mer, 28 au Lavandou par exemple, entre 25 et 26 degrés en montagne avec du vent en Provence. Pour demain, ce sera un petit peu plus orageux et sera le cas pour quasiment tout le monde.
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0: Le trafic peut être dense par moment, mais rien à voir avec l'heure de pointe de ce matin et des bouchons ce matin. Il y en a eu beaucoup. Alors, nouveau point trafic. Si vous partez maintenant sur Nice, le trafic est encore légèrement ralenti bien après le péage d'Antibes avant Villeneuve-Loubet-Plage. Vous êtes aussi un petit peu ralenti entre Villeneuve-Loubet et Saint-Laurent-du-Var, direction Italie, et en cumulant les deux difficultés, c'est même pas 10 minutes de retenue désormais. Et puis, sur les hauteurs de Nice, ça roule beaucoup mieux, même si la sortie 55 peut être encore un petit peu difficile. Vous êtes peut-être, vous, en direction d'Aix, entre Nice-Centre et Nice-Nord. Vous avez un obstacle sur la voie du milieu. Je vous parlais également de la fermeture du tunnel de Monaco à nouveau. Bien, il est à nouveau utilisable sur la 500, mais le trafic peut être encore un peu chargé sur la moyenne corniche. Jusqu'à 15 bonnes minutes de bouchon encore pour descendre vers la Principauté. Vous êtes peut-être, vous, en ce moment, dans le secteur du Canet des Morts. Vous avez un obstacle sur les voies direction Marseille. 17 km après le Muy, sortie 36, avant d'arriver au niveau du Canet des Morts. Et puis, vous avez un poids lourd qui est tombé en panne sur la voie de gauche. Le patrouilleur Vinci Autoroute est là pour guider votre passage sur la 50, l'axe Marseille-Toulon, direction Toulon. Le véhicule est arrêté sur la voie de gauche après l'échangeur 13. Sifour-les-Plages, voilà pour les éléments les plus gênants. Pour l'instant, ailleurs, dans l'ensemble, ça se passe bien, ça se passe mieux, mais il peut y avoir du vent en Provence et vous aurez beaucoup de vent aussi si vous remontez, pourquoi pas, la vallée du Rhône et en Camargue.
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Trafic encore un peu chargé en Trentivénis et surtout aussi pour aller vers Monaco. Voilà pourquoi à nouveau impossible de circuler sur la 500. Le tunnel de Monaco est fermé momentanément pour réguler le trafic dans le tunnel. Et ensuite, il y a encore du monde sur la moyenne corniche. À 11h15, point trafic complet. Avant midi, notre page conso. Tarification dynamique de l'électricité. Opportunité ou pari risqué? Réponse à cette question avant midi, promis avec le reportage de notre rédaction. La suite avec Elena Fun et Barry Wise.

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1: Encore un petit peu dense, mais rien à voir avec tout à l'heure. Nouveau point trafic complet à 11h15 en cette fin de matinée. Vous êtes encore légèrement ralenti entre Antibes et Villeneuve-Loubet-Plage, à l'approche de Saint-Laurent-du-Var. Et puis, sinon, vous êtes surtout freiné sur la moyenne corniche. Voilà pourquoi, par moment encore, le tunnel de Monaco est fermé. Pour l'instant, ce n'est plus le cas. Le trafic reprend progressivement. Le tunnel vient de rouvrir, mais encore au moins 20 minutes de bouchon sur la moyenne corniche. Donc, le tunnel pourrait à nouveau être fermé dans les prochaines minutes. Pour l'instant, ce n'est pas le cas. Sur la 500. Vous qui roulez dans l'autre sens, direction Aix entre Menton et Cannes, ça se passe plutôt bien. Si vous êtes dans le département du Var, ça se passe bien, même près des grandes villes. Et puis dans les Bouches-du-Rhône également, et même si vous êtes dans les Alpes d'Haute-Provence ou encore les Hautes-Alpes. En Provence, le vent vous souffle de ralentir. Des travaux prévus pour ce soir et cette nuit. Un point précis, le planning après Fun.

0: Encore du monde pour descendre vers la Principauté. Comme je vous l'avançais tout à l'heure, à nouveau, le tunnel de Monaco est fermé. Alors ça ne devrait pas durer très longtemps. Fermé momentanément pour réguler le trafic dans le tunnel, parce que pas question de vous laisser à l'arrêt dans un tunnel par mesure de sécurité. Il y a encore beaucoup de monde sur la moyenne corniche direction Le Rocher.
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0: Avant Elena et avant le point trafic complet à 11h30. Alors deux infos en plus. D'une part, dans le Var, à partir de 22h ce soir et au plus tard jusqu'à 6h du matin, l'autoroute A50 sera fermée en direction de Nice entre Toulon-Ouest numéro 15 et Toulon-Centre numéro 17, ce qui inclut le tunnel. En direction de Marseille, l'A50 fermée entre Toulon-Centre numéro 17 et Château-Vallon numéro 14. Là aussi, le tunnel du coup sera fermé pour réaliser des travaux d'entretien. D'autre part, dans la région de Cannes, cette nuit à partir de 21h et au plus tard jusqu'à 5h demain matin, la sortie Mougins numéro 42 de l'autoroute A8 sera fermée en direction de l'Italie pour effectuer des travaux d'aménagement.
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Belle fin de matinée, trafic encore un petit peu chargé, effectivement pour aller à Monaco, également entre Antibes-Nice, mais moins long que tout à l'heure pour rejoindre votre lieu, votre itinéraire. On va reparler de tout cela après Jungle, bienvenue.

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1: Effectivement, c'est le bonheur pour emprunter l'autoroute. Il y a quand même encore un petit peu de monde si vous partez, vous, vers Monaco. Alors, si vous êtes en ce moment à Fréjus, un accident se serait produit impliquant une voiture. Un accident qui pourrait vous gêner, effectivement, sur les voies de circulation. Si vous quittez l'autoroute A8 au niveau de Fréjus-Est-Saint-Raphaël sur l'autoroute A8, direction Aix-en-Provence. Encore un petit peu de monde entre Antiménis, mais c'est moins compliqué que tout à l'heure. C'est très léger désormais. Là où il y a le plus de monde, c'est pour vous qui partez, effectivement, sur Monaco. Vous avez encore devant vous, au moins un bon quart d'heure, 20 minutes de bouchons à traverser. Voilà pourquoi encore par moment le trafic peut être dense aussi sur la 500 et à tout moment le tunnel pourrait être encore fermé. Pour l'instant, c'est pas le cas. Vous pouvez utiliser le tunnel. Voilà ce qu'il fallait vous rappeler pour votre sécurité dans la région Sud-Provence-Alpes-Côte d'Azur.
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1: Vos beaux conseils conso arrivent. Tarification dynamique de l'électricité, opportunité ou pari risqué. Payer son électricité au prix du marché heure par heure pourrait bientôt devenir réalité. On en reparle après Zazie qui vient de sortir un nouveau single vendredi dernier. L'album devrait arriver en septembre. Voici un classique, La Scène.

0: Très belle matinée, encore un petit peu de monde pour descendre vers Monaco. Pour l'instant, le tunnel de Monaco reste ouvert. Et puis, priorité à votre sécurité, du nouveau pour votre sécurité, avec près des adrets, un poids lourd tombé en panne au niveau de l'échangeur numéro 39 sur l'autoroute A8, direction Nice-Cannes. Place à votre rendez-vous conso, Charles Dodon en compagnie d'un journaliste du magazine Que Choisir.
1: Bonjour Fabrice Pouliquen.
2: Bonjour.
1: Payer son électricité au prix réel du kilowattheure sur le marché à l'instant T, c'est le principe de la tarification dynamique de l'électricité et qui pourrait se développer en France à partir de cet été.
2: Oui, c'est ça. Alors, une offre à tarification dynamique, c'est une offre de fourniture d'électricité dans laquelle le prix du kilowattheure que vous allez payer, il est indexé sur les marchés de l'électricité. Et donc c'est ça ce qui se passe dans une offre à tarification dynamique. Vous avez un prix du kilowattheure que vous avez payé en tant que particulier qui va évoluer toutes les heures. En France, pour l'instant, c'est très embryonnaire, mais ça pourrait effectivement changer à partir du 1er juillet, tout simplement parce que les fournisseurs qui ont plus de 200 000 clients pourraient avoir, à partir de cette date, l'obligation de proposer au moins une offre à tarification dynamique dans leur portefeuille. Alors, c'est pas encore tout à fait calé, mais on va vers là.
1: Et pourtant, payer le juste prix, si on peut l'appeler comme ça, ça paraît logique.
2: Oui, alors en fait, ce qu'il faut comprendre, c'est qu'il y a une sorte de nouvelle donne aujourd'hui sur la production d'électricité, qui s'explique par l'essor en fait des énergies renouvelables, notamment le solaire, et ça chamboule un peu tout, parce que les jours ensoleillés, on se met à avoir une quantité importante de production d'électricité qui est injectée sur le réseau aux heures méridiennes, donc c'est entre 11h et 15h, mais à ces moments-là de la journée, il y a pas beaucoup de consommation en face, les gens sont au travail, etc. Donc qu'est-ce qui se passe, c'est que les prix de l'électricité sur les marchés, ils dégringolent. Il y a déjà quelques acteurs, des petits acteurs qui se lancent ces derniers mois en France et qui proposent des offres à tarification dynamique destinées aux particuliers. À Que Choisir Ensemble, on en a repéré deux qui sont Sobri et Franck Énergie, donc c'est des acteurs assez méconnus et qui joue sur cet aspect-là. Faut juste avoir conscience que ça double tranchant finalement, parce qu'effectivement le prix de l'électricité peut devenir à certaines heures de la journée très bas, mais il peut aussi monter très haut à d'autres.
1: Et justement, qu'en pense l'association Que Choisir Ensemble?
2: Nous, ce qu'on dit, c'est que vraiment il faut vraiment avoir conscience de ce que ça implique, la tarification dynamique, puisque vous allez avoir encore une fois un prix du kilowattheure qui va varier tous les jours, donc ça impose déjà de le suivre assidûment, ce cours de l'électricité. Et surtout, tout l'enjeu en fait de la tarification dynamique, c'est être capable de piloter ses consommations électriques, c'est-à-dire de les décaler de sorte à ce qu'elles coïncident au moment où les prix de l'électricité sont les plus bas, et éviter qu'elles surviennent lorsque les prix sont hauts. Et voilà, c'est pas pour tout le monde. Si on n'aime pas suivre les cours de l'électricité, ça c'est sûr, il faut pas y aller.
1: La tarification dynamique de l'électricité se développe, et vous en parlez dans le magazine Que Choisir de ce mois de juin. Merci Fabrice Pouliquen.
2: Merci.
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0: Priorité à votre sécurité, un véhicule tombé en panne au niveau de Sainte-Christine sur la 57 en direction de Toulon. Il peut y avoir un ou des piétons côté circulation. 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
1: Le trafic peut être chargé, mais pas de longs bouchons, en tout cas, pas sur le réseau Vinci Autoroute. Nouveau point trafic complet. Alors, sachez que si vous êtes vers Cassis, un poids lourd est arrêté après Cassis sur la 50 direction Toulon, méfiez-vous. Ensuite, si vous êtes en Provence, eh bien, dans l'ensemble, ça se passe plutôt bien, près d'Aix-en-Provence. Également, si vous êtes entre Aix et la Saulce, le vent peut souffler fort en Provence, donc méfiez-vous. À Toulon, ça roule bien. Près de Sainte-Christine, une voiture en panne depuis peu au niveau de l'échangeur numéro 8 sur la 57 direction Toulon. Vous avez également un accident qui s'est produit. Les pompiers sont arrivé à un dépanneur aussi. Au niveau de la sortie Fréjus Est, ça ne crée pas de bouchon, mais ça peut vous gêner quand même en direction d'Aix-Marseille au niveau de l'échangeur Fréjus Est Saint-Raphaël. Et puis, c'est vrai que ça peut encore légèrement freiner près de Saint-Laurent-du-Var et surtout pour aller vers Monaco, vous pouvez avoir encore jusqu'à au moins 15 bonnes minutes de bouchon pour traverser donc la moyenne corniche. Mais pour l'instant, le tunnel de Monaco reste ouvert. Il pourrait être à nouveau fermé à tout moment, donc méfiez-vous. Voilà pour l'essentiel actuellement.

À midi, les temps forts de l'actualité avec notre rédaction, suivi de la météo, d'un nouveau point trafic. On reparlera de quelques ralentissements, surtout pour aller vers Monaco. On va reparler aussi d'un accident, un dépannage en cours et les pompiers présents au niveau de la sortie Fréjus Est, Saint-Raphaël, direction Aix. Bientôt midi, voici Daft Punk et Mead. Trop bon, la musique sur le 107.7.

0: On aura aussi pour vous tout à l'heure Natacha Saint-Pierre et puis un nouveau point trafic complet dans l'ensemble. Le trafic a retrouvé de sa fluidité. Il y a un accident près de Fréjus-Saint-Raphaël. Les détails à suivre pour vous. Merci de nous avoir choisis. Le 12-14 commence. 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
2: Bonjour, le géant américain Amazon annonce 3 nouveaux sites logistiques dans les régions Pays de la Loire, Île-de-France et Nouvelle-Aquitaine pour 1000 emplois supplémentaires en CDI à l'occasion du sommet Choose France. Il s'agira d'un centre de distribution et de 2 agences de livraison. En ouverture de ce sommet qui se tient à Versailles pour sa 9e édition, Emmanuel Macron avait annoncé ce matin 93 milliards d'euros d'investissements étrangers dans le pays, dont 45 milliards concernant un projet du fonds d'investissement japonais SoftBank dans les centres de données et l'intelligence artificielle. Le parquet de Brest annonce l'ouverture d'une enquête pour défaut de pavillon et refus d'obtempérer après l'arraisonnement la nuit dernière du Tagore, soupçonné d'appartenir à la flotte fantôme russe. Le pétrolier a été arraisonné au large du Finistère. Il venait de Mourmansk et arborait un faux pavillon du Cameroun. Il faisait route vers Limbé, ville balnéaire à l'ouest de ce pays africain. Il est actuellement escorté par des moyens de la Marine nationale vers un point de mouillage pour la poursuite des vérifications. André Santini, ancien ministre et maire historique d'Issy-les-Moulineaux, est mort hier à l'âge de 85 ans. Il était la figure historique de cette commune des Hauts-de-Seine. Il venait d'entamer un 8e mandat après avoir pris la tête de la ville en 1980. Le 20 octobre dernier, il avait fêté ses 85 ans dans un hôpital parisien. À Strasbourg, au moins 22 femmes se sont constituées partie civile au procès d'un ostéopathe qui s'est ouvert ce matin devant la cour criminelle du Bas-Rhin. Elles accusent ce praticien de les avoir violées ou agressées sexuellement lors de rendez-vous médicaux pris avec lui. De son côté, Pierre G, 37 ans, conteste les faits et son avocat évoque une maladresse professionnelle. Cette affaire est jugée jusqu'au 12 juin. À l'étranger, Téhéran accuse les États-Unis de continuer à violer le fragile cessez-le-feu avec l'Iran après des frappes américaines contre la République islamique qui ont entraîné des représailles militaires iraniennes. Les gardiens de la révolution disent avoir visé une base utilisée pour les frappes américaines. De son côté, les États-Unis annoncent avoir frappé des radars et sites de contrôle de drones de la République islamique. Enfin, l'armée du Koweït affirme, elle, faire face à une attaque de missiles et de drones. Il est midi, passé de 2 minutes, c'est la fin de ce flash. Dans un instant, vos conditions de circulation, ce sera juste après la météo.
0: Oui, Christelle, pour ce lundi 1er juin, aujourd'hui en France, un temps agréable, chaud mais sans excès dans la région. Soleil avec aussi des nuages et quelques gouttes et quelques orages en haute montagne. Les maximales, on va se rapprocher des 27 voire 29 près de la mer, 28 au Lavandou et à Saint-Tropez. Entre 25 et 26 degrés en montagne avec du vent, surtout en Provence. La tendance pour demain, un temps beaucoup plus maussade avec des orages pour quasiment tout le monde. La suite avec Elliot et Natacha Saint-Pierre.
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0: Notre rendez-vous monte le son dans ce 12-14 avant 13h et puis également, on va vous présenter l'iX3. BMW rapproche l'électrique des usages longue distance, un sujet à développer dans le Magoto. Le Magoto, les tendances, les nouveautés et les essais auto avec l'Automobile Magazine.
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0: Vous le savez, régulièrement, on vous tient au courant de l'évolution des choses. Eh bien, pour l'instant, ça peut légèrement freiner, mais rien d'exceptionnel. Alors là où ça peut légèrement freiner, c'est entre le péage d'Antibes et Villeneuve-Loubet-Plage, direction Italie, mais c'est vraiment très léger. Une vitesse moyenne qui s'abaisse un petit peu, mais c'est bien après le péage d'Antibes. Et puis, si vous allez vers Monaco, là, c'est un petit peu plus compliqué depuis ce matin. Trafic très chargé dans le cœur de Monaco et sur la moyenne corniche. Il y a encore, par exemple, là, en ce moment, entre 20 et 30 minutes de bouchon. Donc, à tout moment, il pourrait y avoir une fermeture du tunnel de Monaco. Mais pour l'instant, ce n'est pas le cas, vous pouvez circuler. Un accident, je vous en parlais, près de Fréjus. Alors un accident où il n'y a pas de bouchon du tout, mais ça peut vous gêner au niveau de la sortie Fréjus-Est. Les pompiers sont présents, un dépanneur aussi. Et ça passe peut-être juste au niveau de la sortie. Donc 38 Fréjus-Est, Saint-Raphaël. Rien d'autre pour l'instant, mis à part le vent qui souffle fort en Provence. Méfiez-vous.
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1: C'est la bonne heure pour emprunter l'autoroute, même si par endroit, le trafic peut être chargé. C'est souvent le cas entre midi et deux. Il est midi 16, alors on pose peut-être pendant votre travail. Sachez que si vous empruntez l'autoroute, ça peut légèrement freiner entre Antibes et Villeneuve-Loubet. Ça coince également, surtout pour aller vers Monaco, dans le prolongement du réseau Vinci Autoroute. Pour l'instant, le tunnel de Monaco reste ouvert. Vous pouvez l'utiliser. Sinon, ailleurs dans l'ensemble, ça se passe bien. Un accident juste avant d'arriver au niveau de la gare de péage de Fréjus-Est, au niveau de la sortie 38. Vous le verrez, c'est sur la gauche, avant le péage. Il y a un dépannage qui a commencé. Les pompiers sont sûrement encore présents. Et ensuite, sachez que si vous restez bien sur la droite en modérant votre allure, tout ira pour le mieux. Le trafic sinon ailleurs dans le reste du Var, dans les Bouches-du-Rhône, si vous êtes dans les Alpes d'Haute-Provence ou les Hautes-Alpes, rien d'autre de particulier à mentionner. Mis à part en Provence, le vent qui peut vous gêner avec de fortes rafales de vent, méfiez-vous. Avant 13h, le Magoto, réédition, reprise et nouvel album Pauline Croze en mouvement. Vous allez comprendre pourquoi tout à l'heure. Et puis, on va vous présenter une nouvelle BMW dans le Magoto. Les tendances, les nouveautés, les essais auto avec l'Automobile Magazine après Christophe Maé. Nouveauté Radio Vinci Autoroute, la Lune.

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1: De la fête des mamans, encore une belle déclaration de Christophe Maé pour sa maman La Lune, le 107.7 midi 21. Dans un instant, on va écouter encore plein de tubes, dont Océana avec Cry Cry. À midi 30, nouveau point trafic complet, ou avant s'il y a du nouveau. Je vous reparlerai d'un accident près de Fréjus, qu'il n'y a pas de bouchon, mais tous les secours sont présents, méfiez-vous. Et puis on parlera aussi d'une petite retenue entre Antibénis, direction Italie. Le Magoto, maintenant, c'est parti sur le 107.7. C'est le moment d'en trouver Sébastien Datte en compagnie d'un journaliste de l'Automobile Magazine pour le 12-14.
2: Cette semaine, je suis aux côtés de Christophe Congréga. Bonjour Christophe.
3: Bonjour.
2: Sujet transversal consacré à l'autonomie des véhicules électriques cette semaine, avec notamment l'essai du nouveau BMW iX3. Qui bat des records en matière justement d'autonomie.
3: Effectivement, c'est la première fois que nous avons noté sur autoroute une autonomie supérieure à 500 km.
2: Énorme.
3: Aujourd'hui, on dit énorme pour une électrique. Une voiture thermique, elle fait largement plus.
2: Mais le résultat, c'est vraiment comparable pour le coup.
3: Voilà, c'est ça. On s'en rapproche de très près. D'autant que les recharges sont promises en assez peu de temps, en gros, au moins de 20 minutes.
2: Oui, parce qu'il y a l'autonomie et le temps de recharge qui est extrêmement important.
3: Exactement, parce que aujourd'hui, cet iX3, il embarque une technologie 800 volts. Et il y a un autre atout qui est un peu plus technique, c'est du carbure de silicium dans l'électronique qui contrôle tout ça. Alors on est technique, mais ça fait gagner des fois 20% de consommation, donc d'autonomie. Donc c'est trois technologies, grosse batterie, 800 volts, charge rapide et le carbure de silicium, ça permet d'avoir des voitures électriques qui aujourd'hui permettent de voyager loin et donc d'être polyvalentes.
2: Avec ces chiffres, on le comprend, l'autonomie et le temps de recharge, c'est très très bon. Mais c'est très très cher aussi, on est chez BM en plus.
3: Il démarre à 71 900 €, donc avec quelques options, on est vite à 80 000 €. Donc c'est pas encore pour tout le monde, on peut espérer que ça se démocratise. On sait pas combien de temps ça va prendre, ces technologies sont très coûteuses, ça va prendre du temps.
2: Oui, parce que c'est l'idée, c'est quand même pas un très très grand véhicule, donc on peut imaginer retrouver cette technologie, peut-être même chez nos Français dans les années qui viennent, avec des prix en baisse.
3: Alors on espère, Renault a annoncé qu'ils allaient faire dans quelques temps des batteries qui marcheront sous 800 volts et avec du carbure de silicium aussi. Ça sera évidemment sur leur haut de gamme, on ne sait pas tout à fait à quel prix, ça sera moins cher que chez BMW évidemment, ça sera peut-être pas quand même à la portée de toutes les bourses, mais en tout cas la tendance est là, ça progresse.
2: C'est encourageant et on retrouvera peut-être aussi des occasions finalement dans les années qui viennent au fur et à mesure, ce qui permettra de retrouver ces véhicules un petit peu plus abordable. Cheval à bascule, c'est le titre de l'article que vous consacrez à cette BMW iX3 et des records donc d'autonomie à trouver dans le dernier numéro de l'Automobile Magazine. À très bientôt, Christophe Congréga.
3: À bientôt.
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Priorité à votre sécurité, une voiture tombée en panne si vous êtes dans la région d'Aix-en-Provence en direction de l'Italie, après Aix-Val-Saint-André sur la voie de droite, et puis à Nice. Un véhicule en panne également, 3 km après Nice-Est avant la sortie 56 Monaco, direction Menton.

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1: Ça roule bien mieux pour le réseau Vinci Autoroute, un petit peu de monde par moment, mais rien d'exceptionnel non plus. Nouveau point trafic, on va commencer par vous qui roulez près d'Aix-en-Provence depuis peu. Une voiture est tombée en panne après Aix-Val-Saint-André. Il s'agit d'un véhicule en panne sur la voie de droite. Tout le monde a été prévenu, le patrouilleur Vinci Autoroute, ainsi qu'un dépanneur juste avant d'arriver à Fuveau, direction Nice-Toulon. Pour vous qui roulez sinon près de La Ciotat, vous avez également un véhicule, un poids lourd tombé en panne au niveau du péage de La Ciotat. Pour Toulon, ça se passe relativement bien en ce moment. Si vous êtes actuellement à Fréjus, ça y est, le dépannage est fini au niveau d'un accident sur le point de se terminer aussi, mais avant le péage, peut-être qu'il y a encore un peu de monde, dont les forces de l'ordre en direction donc d'Aix-Marseille avant d'arriver sur le réseau secondaire. Vous avez également un poids lourd tombé en panne au niveau de la sortie 39, les Adrets direction Italie. Ça peut un petit peu ralentir et être dense, alors bien loin du péage d'Antibes et juste avant Villeneuve-Loubet-Plage. Et puis sur les hauteurs de Nice, vous avez aussi une voiture en panne après Nice-Est et avant Monaco, sortie 56, sortie que vous allez peut-être emprunter pour descendre vers la Principauté. Alors, le tunnel est utilisable, mais sachez que vous avez encore au moins, 10-15 minutes de retenue sur la moyenne corniche. C'est très chargé pour Monaco depuis ce matin.
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1: Montez le son avant 13h, actu musicale et nouveaux talents. On va tout savoir dans Montez le son. On va aussi s'intéresser aux travaux prévus pour ce soir et cette nuit, le planning précis après Francis Cabrel. Encore et encore sur Radio Vinci Autoroute.

0: La scène française à l'honneur, et encore une fois la scène française à l'honneur avec notre invité Pauline Croze dans Montez le son avant 13h. Restez bien avec nous, on va s'intéresser au trafic évidemment à 12h45. Et justement, pour votre sécurité, priorité à votre sécurité. On apprend depuis quelques instants qu'un obstacle plus ou moins imposant pourrait vous gêner sur l'autoroute A51 si vous roulez en direction de Gap, à peu près 9 km après l'échangeur 17 Cadarache. C'est avant d'arriver à Manosque.
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0: Les infos en plus, donc au nombre de deux dans la région de Toulon. Pour commencer sur l'A57 en direction de Toulon-Marseille, la sortie QR Sonore Pugéville numéro 10 sera fermée ponctuellement pour une durée inférieure à 4 heures en début de chantier pour effectuer des travaux d'entretien. Et puis dans les Alpes-Maritimes, à partir de 21h ce soir et au plus tard jusqu'à 5h du matin, la sortie Nice-Est-Nice-Centre numéro 55 de l'autoroute A8 sera fermée en direction de Marseille pour effectuer des travaux sur la chaussée. Il est 12h37.
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1: Quel que soit l'axe vous utilisez dans la région, le trafic est parfaitement fluide. Nouveau point trafic complet avec, par exemple, sur l'autoroute A8, l'axe Aix-Menton. Si vous voulez en direction de Menton, vous avez un véhicule en panne près d'Aix-Val-Saint-André, 3 km après l'échangeur 31 sur la voie de droite. Ne vous laissez pas surprendre. Bien plus loin, vous avez aussi un poids lourd tombé en panne au niveau de l'échangeur Les Adrets en direction de Nice-Cannes. Et puis, sinon, pour cette autoroute A8, rien d'autre à mentionner. Sur la 500, le tunnel est ouvert, même s'il reste encore un petit peu de monde sur la moyenne corniche pour aller vers la Principauté. Sur la 57, entre le Luc en Provence et Toulon, tout va pour le mieux. La 50, c'est l'axe Toulon Aubagne. Et bien, vous avez un dépannage en cours au niveau d'un péage, le péage de la Ciotat. Et puis, sinon, sur la 52, entre Pont de l'Étoile et l'autoroute A8, ça se passe bien. Et puis, sur la 51, l'autoroute de la Montagne, effectivement, le trafic pour l'instant est fluide. Il peut y avoir quand même un obstacle 9 km après Cadarache sur la 51 en direction de Gap. Alors, une météo quelque peu nuageuse aujourd'hui, avec quand même des températures jusqu'à 28-29 degrés et le vent qui peut souffler, surtout en Provence et sur une grande partie de la vallée du Rhône. Réédition, reprise et nouvel album, Pauline Croze en mouvement. 20 ans après ses débuts, la chanteuse se fait dialoguer son premier album avec de nouveaux artistes. Elle est là pour nous en parler après Lynn. 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

0: y a du nouveau, évidemment. Je vous souhaite un bon début d'après-midi. Avant 13h, David Guetta. Et là, c'est votre rendez-vous.
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0: Et retour en 2006 avec Yvan Mouton.
2: Si vous écoutiez notre radio il y a 20 ans, jour pour jour, vous avez probablement entendu cette chanson.

0: une sensibilité et une façon de chanter qui nous a tous marqués. Bonjour Pauline Croze.
1: Bonjour.
0: Il y a 20 ans, jour pour jour, vous sortiez votre premier album qui s'intitulait Pauline Croze. Vous étiez venue le défendre à ce micro et c'est moi qui vous avais interviewé. J'imagine que vous n'en avez aucun souvenir.
1: Aucun souvenir.
0: Moi, par contre, j'ai vu à l'époque arriver une petite Françoise Sagan brune, timide, mais hyper contente de l'album qu'elle avait réalisé. Et pour cause, je ne m'étais pas trompée.
1: Ah non, pas du tout.
0: J'étais contente de cet album.
1: Oui, j'étais très contente de cet album. J'étais ravie, c'était un moment très fort de ma vie.
0: Oui.
1: C'était un bel accomplissement.
0: Cet album, vous le rééditez aujourd'hui pour les 20 ans, en version augmentée, on va en parler, en reparler. C'est un album qui a marqué son époque. Qu'est-ce qu'il y a dedans?
1: Je pense qu'il y a une certaine urgence. Il y a une sensibilité, il y a un côté très écorché vif.
0: À l'époque, dans l'une de vos chansons, vous disiez « De la vie, je ne prends que la Dolce Vita ». Est-ce que c'est toujours vrai?
1: Comment dire?
0: La vie est passée par là, peut-être.
1: La vie est passée par là. Ça fait quand même toujours partie un peu de ma vie par moment.
0: C'est une belle phrase et puis c'est une belle doctrine.
1: Oui, tout
0: prendre
1: à fait.
0: De la vie que la Dolce Vita. Vous disiez « De l'amour, je n'attends qu'une main sans la bague au doigt ».
1: Exactement.
0: Est-ce que c'est toujours vrai?
1: Oui, en fait, moi, j'ai beaucoup de mal avec l'engagement. Je suis une très grande amoureuse, mais en même temps, je sais être avec quelqu'un et fidèle à quelqu'un, mais c'est vrai que tout ce qui est mariage et tout ce qui est ce type de convention ne m'attire pas du tout.
0: Alors, dans cette réédition, Pauline Croze, il y a comme une sorte de transmission à la nouvelle génération, puisque un jeune rappeur reprend l'un de vos titres.
1: Oui, tout à fait. Il s'appelle The Doug.
0: The Doug.
1: Et en fait, il mélange rap, chanson, folk. Très singulier, avec même des guitares saturées quelque part, alors que ça reste une valse.
0: Et la suite, c'est quoi, justement?
1: Et la suite, c'est donc un prochain album qui arrive, et dont vous entendrez un premier titre autour de septembre-octobre.
0: On vous recevra, on n'attendra pas 20
1: Super.
0: Ans. On termine en chanson le rythme, le swing, le vibrato si caractéristique de Pauline Croze dans mon titre préféré de cet album. L'album s'appelle donc Pauline Croze. Le titre, M'en voulez-vous encore? Merci Pauline pour ce moment.
1: Merci beaucoup.

Priorité à votre sécurité, un accident au niveau d'Aix, pont de l'Arc sur la 8 direction Aix-Marseille à Ollioules. Une voiture tombée en panne, méfiez-vous, 5 km après l'échangeur 12.1.

0: date au Stade de France la semaine prochaine pour David Guetta. La suite avec Gérald de Palmas. Et puis pour vous, c'est l'infotrafic pour votre sécurité dans la région. Sachez que pour l'instant, le trafic est plutôt fluide. Il y a un accident près d'Aix-Pont de l'Arc. Il y a 2-3 éléments à vous rappeler dans 2 minutes. Bienvenue dans le 12-14. Lundi 1er juin. 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
2: Bonjour. La marine française a raisonné hier en plein milieu de l'océan Atlantique un pétrolier sous sanctions européennes et en provenance de Russie, soupçonné d'arborer un faux pavillon. C'est le quatrième pétrolier de la flotte fantôme utilisé par Moscou pour contourner les sanctions occidentales contre ses ventes de pétrole à être intercepté en mer par la France depuis le Bourassa. C'était en septembre 2025. Les députés examinent cet après-midi la proposition de loi visant à lutter contre les violences exercées sur les enfants à l'école et dans le périscolaire. Elle a été rédigée dans le siège de l'enquête parlementaire ouverte après le scandale de Betarame. Le texte comporte un volet symbolique avec notamment la condamnation par la nation de ces violences et la reconnaissance des défaillances de l'État qui leur ont permis de perdurer. Sur le plan judiciaire, le texte allonge notamment le délai de prescription du délit de non-dénonciation de faits de violence sur un mineur et grave dans la loi l'interdiction absolue de toute violence, y compris les châtiments corporels. L'Union des démocrates et indépendants rend hommage à l'un de ses fondateurs après la mort d'André Santini à 85 ans. L'UDI évoque une figure centriste incontournable, truculente et visionnaire. André Santini s'est éteint donc hier. Il venait d'entamer un 8e mandat de maire après avoir pris la tête de la ville en 1980. Il était hospitalisé depuis plusieurs mois. Il avait d'ailleurs mené sa campagne électorale pour l'élection municipale depuis sa chambre d'hôpital. Elle représente les derniers espoirs tricolores à Roland-Garros. Diane Paris est attendue cet après-midi sur le court Philippe Châtrier pour son 8e de finale, le premier de sa carrière en Grand Chelem. Tombeuse au tour précédent d'Amanda Anisimova, tête de série numéro 6, la Française 92e mondiale a ses chances face à la surprenante Polonaise Maja Szwalińska, sortie des qualifications. Et puis outre le 8e de finale de Diane Paris, le programme du jour est notamment marqué par un match qui s'annonce explosif entre la numéro 1 mondiale, la Biélorusse Arina Sabalenka et l'ancienne patronne du circuit, la japonaise Naomi Osaka. 13h passées de 2 minutes, c'est la fin de ce flash. Dans un instant, vos conditions de circulation juste après la météo.
0: Oui Christelle, pour ce lundi 1er juin, aujourd'hui en France, un temps agréable, chaud mais sans excès dans la région au soleil, avec aussi des nuages, quelques gouttes dans l'après-midi et quelques orages en haute montagne. Température maximale demain entre 27 et 29 degrés près de la mer, 28 au Lavandou et à Saint-Tropez, entre 25 et 26 en montagne, et puis du vent en Provence actuellement et sur une grande partie de la vallée du Rhône. La tendance pour demain, là sera un temps bien plus changeant, maussade souvent et des orages pour quasiment tout le monde. Normalement ce ne sera que passager.
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0: L'infotrafic à tout moment, le 12-14, on continue pour votre sécurité. On est à vos côtés, Kinvé se prépare, Gérald de Palmas et les rendez-vous de notre rédaction. Avant 14h, nous irons nous promener au fil de l'eau et de l'histoire entre le Mont Ventoux et le Luberon. Et puis on ira aussi parler dans l'automobile et la loi de permis de conduire. Qu'arrive-t-il à un chauffeur qui perd son permis de conduire? Réponse avec Maître Éric de Caumont, si le sujet vous intéresse. Ce sera aux alentours de 13h20. Pour l'instant, on se tourne vers le trafic. Bon début d'après-midi.
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0: Ça peut être chargé autour de vous, mais pas de long bouchon à cette heure-ci. Tous les temps de parcours sont satisfaisants. Commençons ce point trafic avec un nouvel événement près d'Aubagne. Au niveau de Pont de l'Étoile, vous avez une voiture qui est tombée en panne au niveau de la gare de péage sur la 52 en direction d'Aix-en-Provence-Lyon. Pour vous qui roulez maintenant près d'Aix-Pont de l'Arc, notez qu'un accident s'est produit au niveau de la sortie numéro 30B sur l'autoroute A8 direction Marseille-Lyon. Et puis on fait un grand pas pour se retrouver désormais près de Cannes. On a pour vous à vous indiquer un obstacle sûrement plus ou moins imposant, 3 km après Mougins-Cannes-Centre, avant Cannes-Aboca, direction Aix-Marseille. Mis à part cela, pour l'instant, rien d'autre de particulier à vous signaler et je vous souhaite un très bon début d'après-midi.
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Priorité à votre sécurité, deux nouvelles informations. Une près de Brignoles, une voiture en panne, un dépannage qui a commencé sur la voie de droite direction Marseille, 3 km après l'échangeur 35. Et puis un obstacle près de Cannes-sur-Mer. Si vous quittez Nice direction Marseille, juste avant Villeneuve-Loubet, après l'échangeur 48, l'obstacle serait sur la voie de droite. On va parler dans un instant d'un accident au niveau duquel beaucoup de pompiers sont présents, avec un accident impliquant un poids lourd sûrement, sur le secteur de l'échangeur 30B, ex-Pont de l'Arc direction Lyon. Les détails à suivre. 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
1: Pas de bouchon, pas de ralentissement, tous les temps de parcours sont satisfaisants, mais un accident d'actualité dans la traversée du pays d'Aix-en-Provence. Il est 13h17, on commence justement par cet accident impliquant a priori une voiture et un poids lourd. Il y a un dépannage qui a commencé. En parallèle aussi, les pompiers sont nombreux, présents, toujours sur les lieux pour prendre en charge les blessés, les personnes impliquées dans cet accident. Alors c'est en direction d'Aix-en-Provence, c'est en direction de Lyon, et vous verrez que la voie de droite est neutralisée. Mais pour autant, vous passez l'événement et vous pourrez exceptionnellement rouler sur les bras qui séparent la voie droite de la bretelle de sortie pour utiliser, pourquoi pas, la sortie 30B ex-Pont de l'Arc, si jamais c'était votre itinéraire. Pour vous qui roulez dans le Val de Durance, il pourrait y avoir des obstacles sur les voies. La voie de gauche n'est pas utilisable 10 km après cadrage sur l'A51 en direction donc de Gap. Et puis si vous êtes à Cagnes-sur-Mer, donc si vous quittez Nice et si vous allez en direction de Marseille, après Cagnes-sur-Mer et avant Villeneuve-Loubet, un obstacle plutôt vous gêne sur la voie la plus à droite. Le patrouilleur Vinci Autoroute a été prévenu. Mis à part cela, tout va pour le mieux. Alors, en ouverture de ce point trafic, je vous disais que les temps de parcours étaient satisfaisants. La preuve, par exemple, 1h30, le trajet entre Aix et Nice. Qu'arrive-t-il à un chauffeur qui perd son permis de conduire? Réponse, eh bien, à suivre avec Maître Éric de Comand dans l'automobile et la loi. Juste après, on accueille celui qui sera bientôt à Mars Attack, un festival à Marseille. Il sera présent au parc Borély bientôt. 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

0: trafic, info musique, on continue le 12-14 pour votre sécurité. Rendez-vous dans 10 minutes pour un nouveau point trafic complet. On aura Lily Wonderfreak pour la musique, Nelly Furtado. Et pour l'écoulement du trafic, plutôt bon. Ça peut un petit peu freiner au niveau de l'accident depuis que la voie de droite est neutralisée avant d'atteindre, pourquoi pas pour vous, la sortie 30B Pont de l'Arc en direction de Lyon. Un accident et un dépannage qui a commencé. Alors, l'automobile et la loi maintenant dans ce 12-14 et on reçoit notre consultant juridique à vos côtés, Francine Thomas.
1: Et il s'appelle Maître Éric de Caumont. Bonjour Maître.
2: Bonjour à toutes et à tous.
1: Les entreprises de transport de public et de marchandises peuvent, si elles le souhaitent, accéder aux informations relatives à la validité du permis de conduire des 700 000 personnes qu'elles emploient comme conducteurs. Mmh. Et depuis le 1er avril dernier, le tarif de ce service a été revu à la baisse. Mmh. Que se passe-t-il si un salarié a menti à son employeur et que celui-ci découvre qu'il n'avait pas de permis?
2: Alors, à quoi ont droit les entreprises en question? Elles n'ont pas le droit à avoir votre relevé intégral d'informations de votre permis à points, non.
1: Ah, s'il ne reste que deux points, elles n'ont pas à le savoir.
2: Non, elles ont juste le droit de savoir si votre permis est valide. Sachez bien entendu que le fait de ne plus avoir de permis pour tout professionnel qui roule un chauffeur, mais même pour des gens comme des VRP ou comme des commerciaux, qui ont un véhicule de fonction, par exemple, aussi, et dont ce n'est pas la fonction principale que de rouler, mais on leur a mis un véhicule de fonction à disposition pour qu'ils puissent aller d'un site à un autre de l'entreprise ou des choses comme ça, ou rentrer chez eux. Eh bien, il faut savoir que pour toute personne pour lesquelles c'est prévu par le contrat de travail, et en général, c'est pas oublié dans le contrat de travail, il y a des modèles, hein, je vous rassure, le fait de perdre le permis, c'est une cause de licenciement sans indemnité. Si en plus, effectivement, vous tentez de le dissimuler, ça peut être considéré comme une faute grave et ça peut vous faire perdre d'autres indemnités auxquelles vous auriez eu droit en quittant l'entreprise. Donc, objectivement, vu les moyens techniques qu'ont les entreprises maintenant de le savoir, et par ailleurs, le fait que vous risquez de toute façon un licenciement et peut-être pour faute grave, objectivement, je vois pas trop l'intérêt de jouer à ça.
1: Donc il faut le dire, quand on a perdu son permis, il faut aller le dire.
2: Il vaut mieux le dire, ça peut vous éviter de gros ennuis. Encore une fois, j'ai souvent l'occasion de le dire sur cette antenne, imaginez que l'assureur la prenne à l'occasion d'un accident. C'est vous qui allez effectivement être poursuivi par la société. C'est pas que vous vous êtes pas assuré, c'est que vous vous êtes rendu non assurable, en quelque sorte, par votre incurie. Donc c'est un sport qui est, à mon avis, très dangereux.
1: Merci Maître de Caumont. Et pour retrouver sans cesse de nouvelles informations sur nos droits d'automobiliste, il y a votre site internet et l'adresse c'est maître-de-caumont.fr. À bientôt Maître.
2: À très bientôt.
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0: Très bon début d'après-midi, vous tombez bien, j'ai pour vous le point trafic complet. On va parler d'un accident près d'Aix-en-Provence qui crée un petit ralentissement, les détails à suivre.
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2: Bonjour, c'est Sébastien Ponchelet. Dans un mois, les chronotachygraphes seront obligatoires dans les petits camions appelés VUL et qui traversent des frontières. L'occasion de se pencher avec vous sur les métiers de la Direction Régionale de l'Environnement, de l'Aménagement et du Logement, la DREAL, qui réalise des contrôles quotidiens. Connaissez-vous bien leur métier ? 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
0: Comme tout à l'heure, c'est vrai que les temps de parcours restent satisfaisants, même si ça freine un petit peu à Aix-en-Provence. Et puis, notez aussi que le temps est souvent nuageux. Il y a aussi du vent. Il est 13h31, alors du vent surtout en Provence, et également dans la vallée du Rhône si vous faites un long voyage, et en direction de la vallée du Rhône, si vous passez par Aix, vous avez en direction de Lyon, et en direction donc de Barcelone, un accident vers la sortie 30B Aix, pont de l'Arc, au tout début de la bretelle de sortie, qui est sécurisée, également la voie de droite. Vous circulez uniquement par les deux voies les plus à gauche, donc du coup, ça crée un petit ralentissement dans ce secteur, il y a un dépannage qui a commencé. Notez aussi que les pompiers sont tous repartis, donc c'est quand même une bonne chose. Et notez que le dépannage ne devrait pas durer très longtemps. Il faut voir ensuite si le poids lourd peut aussi repartir seul ou pas. En tout cas, la voiture endommagée est en train d'être dépannée. Vous pouvez sortir, alors vous passez l'événement et vous pouvez utiliser la sortie 30B Aix Pont de l'Arc si jamais c'était votre interrogation. J'ai répondu à votre question. Pour vous qui roulez en ce moment peut-être dans le Val de Durance, vous avez un obstacle sur la voie de droite, sur la 51 en direction de Gap, et c'est juste après Perruy, échangeur numéro 20. Vous avez également, alors plus près de Nice désormais, un obstacle aussi sur la voie de droite, 2 km après Cannes-sur-Mer, sortie 48, direction Marseille. Un patrouilleur Vinci Autoroute a été prévenu. Voilà pour l'essentiel. Bon début d'après-midi.
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0: Avant 14h, nous irons nous promener entre le Mont Ventoux et le Luberon, endroit magnifique à découvrir avec notre reportage, signé Mathilde Ferrière. Mais pour le moment, on va parler de travaux tout à l'heure vers 17h40. Des travaux prévus ce soir, cette nuit, peut-être le long de votre parcours, de votre itinéraire. On va tout vous dire après. Johnny, allumez le feu.

0: bon début d'après-midi avec Radio Vinci Autoroute. Pour l'instant, un accident qui est sur le point de se terminer. Le dépannage a bien avancé au niveau d'Aix, Pont de l'Arc, en direction de Lyon.
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0: Deux infos en plus pour votre sécurité et pour prévoir ce soir et cette nuit dans le Var à partir de 21h et au plus tard jusqu'à 5h demain matin. L'autoroute A57 sera fermée en direction d'Aix-en-Provence-Nice entre le Canet des Morts numéro 13 et la bifurcation avec l'autoroute A8 pour effectuer des travaux sur la chaussée. D'autres travaux cette fois-ci dans les Alpes-Maritimes à partir de 20h30 ce soir et au plus tard jusqu'à 5h30 demain matin. La sortie Menton numéro 59 de l'autoroute A8 sera fermée en direction de Marseille pour des travaux d'entretien.
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1: Les conditions de circulation, bah écoutez, presque parfaites, en tout cas les temps de parcours sont satisfaisants. Il est 13h46, on va commencer par l'axe A8 entre Aix-en-Provence et Menton. Si vous arrivez de Nice direction Aix, des obstacles, plusieurs plaques de placo, vous le verrez sur la voie de droite qui a été neutralisée pour ramasser et en nombre ces plaques, donc ça va prendre un petit peu de temps. Ça ne crée pas de bouchons, mais méfiez-vous, décalez-vous sur les deux voies les plus à gauche, 2 km après la sortie Cagnes-sur-Mer, l'échangeur donc 48. Rien d'autre sur le reste de l'autoroute A8, sur la 57 entre pourquoi pas le Canet des Morts et Toulon, ça se passe bien. L'autoroute qui longe la Méditerranée, c'est l'A50 entre Toulon et Marseille, tout va pour le mieux. Et puis par exemple l'autoroute de la montagne, l'A51 entre Aix et la Saulce, pour l'instant rien de particulier à vous apprendre, tout est rentré dans l'ordre et tout ce que je rajoutais tout à l'heure n'est plus d'actualité. Méfiez-vous du vent en Provence. Idée de sortie en famille, nous irons nous promener au fil de l'eau et de l'histoire entre le Mont Ventoux et le Luberon avec tout à l'heure Mathilde Ferrière, juste après Benabar. Quoi qu'on dise dans votre 12-14.
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0: Bienvenue sur Radio Vinci Autoroute. Bon après-midi. Tout est rentré dans l'ordre devant vous. Ça roule bien mieux à Aix-en-Provence. Et pour Cannes-sur-Mer, il y a des obstacles à ramasser, des obstacles nombreux. Juste après l'échangeur 48 en direction de Marseille, méfiez-vous en arrivant de Nice. Place à votre rendez-vous, idée de sortie en famille, comme prévu, nous partons nous balader à... Oh génial, dans un beau bel endroit, dans le Vaucluse, en compagnie de Mathilde Ferrière.
1: Je me trouve entre le Mont Ventoux et le Luberon, à Pernes-les-Fontaines. J'ai juste à tendre l'oreille pour entendre ce bruit qui me rafraîchit instantanément. Je viens de rejoindre en route Célia, la guide du jour, et un groupe de touristes pour entendre ce bruit qui me rafraîchit instantanément. Je viens de rejoindre en route Célia, la guide du jour, et un groupe de touristes pour participer.

0: La ville.
1: Cette fontaine, c'est la fontaine au cormoran. Le cormoran, c'est l'oiseau que vous avez tout en haut, qui tient un poisson dans son bec. Et dessus, on peut voir également les armoiries de la ville. Il est d'azur, donc de fond bleu, avec un soleil d'or, soleil jaune, et une goutte d'argent.
0: Et des fontaines, il y en a pour tous les goûts, même pour les amateurs de viande.
1: La fontaine au gigot. Alors pourquoi le gigot? Parce que les permanents trouvaient que le sommet de la fontaine ressemblait à un gigot d'agneau. Je trouve que ça ressemble plus à un ananas, mais voilà, chacun son avis.
2: Ça permet vraiment de voir la ville, de découvrir les principaux monuments. Ça donne envie de revenir pour faire un petit parcours des fontaines et puis de voir un petit peu plus le centre-ville.
1: Pendant très longtemps, on n'avait pas l'eau courante à la maison. Il fallait venir aux fontaines pour récupérer de l'eau. Sauf que l'eau devait rester potable pour les animaux. Donc, on a fait installer des petits picots afin que les femmes ne puissent pas faire la lessive dans les bassins.
3: Toute l'histoire autour des motifs, autour des fontaines sympas.
4: Comme on trouvait que la ville était pleine de curiosités et de monuments dont on aurait aimé connaître l'histoire, voilà, on s'est inscrite pour faire la visite guidée.
0: Pour accéder facilement à Pernes-les-Fontaines, sortez de l'autoroute A7 à Avignon-le-Pontet, numéro 23.
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Vanessa Paradis sur Radio Vinci Autoroute dans votre 12-14. Pour terminer ce 12-14, Jason Derulo. On va se retrouver à 14h pour les infos, la météo, nouveau point trafic complet. Dans l'ensemble, ça se passe bien. On prendra aussi des nouvelles de Roland Garros, évidemment. Jason Derulo, sexy for me.

0: encore du beau monde pour la suite dans les prochains kilomètres. Lady Gaga ou encore Prince. Et surtout le point trafic. Mais rassurez-vous, dans l'ensemble, ça roule bien aux quatre coins de la région sud, Provence, Alpes, Côte d'Azur. 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
2: Bonjour, tolérance zéro pour le téléphone au volant. À partir d'aujourd'hui, toute personne interpellée avec son portable au volant en Ardèche verra son permis suspendu jusqu'à 6 mois. C'est le 5e département à appliquer cette mesure. Le préfet justifie cette décision par la forte hausse de la mortalité routière depuis le début de l'année 2026, la géographie locale faite de routes sinueuses et la volonté d'anticiper les risques liés à l'afflux touristique estival. Les gendarmes ont élargi le dispositif de recherche visant à retrouver Liana, une collégienne de 11 ans qui a disparu vendredi à Florence, dans le Gers. Un suspect a été interpellé et placé en garde à vue. L'adolescente est, semble-t-il, montée dans la voiture vendredi après-midi, comme en atteste la vidéosurveillance. Cet homme affirme l'avoir déposée à sa demande à proximité de la piscine de la commune. Une information judiciaire va être ouverte au pôle criminel d'Agen, dans le Lot-et-Garonne. Le géant américain Amazon annonce 3 nouveaux sites logistiques dans les régions Pays de la Loire, Île-de-France et Nouvelle-Aquitaine pour 1000 emplois supplémentaires en CDI à l'occasion du sommet Choose France. Il s'agira d'un centre de distribution et de 2 agences de livraison. En ouverture du sommet qui se tient à Versailles pour sa 9e édition, Emmanuel Macron a annoncé ce matin 93 milliards d'euros d'investissements étrangers dans le pays, dont 45 milliards concernent un projet du fonds d'investissement japonais SoftBank dans les centres de données et l'intelligence artificielle. Le président libanais dénonce l'agression féroce d'Israël. Alors que l'armée israélienne prévoit de frapper la banlieue sud de Beyrouth, Benjamin Netanyahou annonce vouloir intensifier son offensive contre le Hezbollah, poussant le Conseil de sécurité de l'ONU à se réunir à la demande de la France. Une semaine après l'officialisation du départ de Bruno Genesio, le LOSC a trouvé son successeur. Le club nordiste a misé sur l'Italien de 36 ans, Davide Ancelotti, fils de Carlos Ancelotti. Sélectionneur de l'équipe du Brésil, Davide Ancelotti va diriger pour la première fois de sa jeune carrière un club européen. Il est 14h passé de 2 minutes, c'est la fin de ce flash. Dans un instant, vos conditions de circulation, ce sera juste après la météo.
0: Pour demain lundi, pour demain mardi, le temps va être un petit peu plus orageux. Alors pour aujourd'hui, déjà commençons par ce lundi, cet après-midi, temps agréable, chaud mais sans succès, sans excès. Dans la région soleil avec aussi des nuages et quelques gouttes et quelques orages en montagne, les maximales entre 27 et 29 près de la Méditerranée, on a 28 sur les plages de Saint-Tropez, entre 25 et 26 en montagne avec du vent en Provence. La tendance pour demain, un temps plus changeant, plus maussade avec des orages pour quasiment tout le monde. La suite en musique avec Lady Gaga et avec Prince.
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0: C'est la bonne heure pour emprunter l'autoroute. Pour l'instant, pas de bouchons devant vous. Tous les temps de parcours sont satisfaisants. Alors, il faut par exemple 1h30 Aix-en-Provence-Nice, 1h05 Aix-en-Provence-La Solse. Il faut une bonne demi-heure entre le Canet des Morts et Toulon, par exemple. Et puis, sinon, point de vue météo, soleil, quelques nuages, le vent qui souffle fort actuellement. Méfiez-vous surtout si vous êtes en Provence et surtout si vous traversez la Camargue et aussi si vous voyagez et si vous remontez la vallée du Rhône, pourquoi pas. Voilà pour les éléments les plus gênants. Si ça évolue dans les prochains kilomètres, je suis là pour votre sécurité. Bon début d'après-midi. Justement, j'allais clôturer ce point trafic. Et bien, juste avant, du nouveau, près de Menton. Des piétons ont été aperçus entre Menton et l'Italie, entre Menton et Vintimille sur l'autoroute A8. Soyez attentifs dans les deux sens. Les secours ont été prévenus. 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

retrouver. Bon après-midi, Black M à suivre. Le point trafic complet à 14h15. Rassurez-vous, pour l'instant, le trafic est parfaitement fluide. D'ores et déjà, je vous rappelle que des piétons ont été aperçus entre Menton et Vintimille. Méfiez-vous dans les deux sens. Et puis avant 15h, restez avec nous. Eric Serra sera avec nous. Il reprend la route pour revisiter 45 ans de carrière. Black M, ainsi valse la vie.

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1: Quel que soit le département que vous traversiez dans la région, pour l'instant, le trafic parfaitement fluide. Nouveau point trafic complet avec un nouvel événement au niveau de la gare de péage d'Aix-en-Provence-la-Barque. Sur l'autoroute A8 direction Marseille, Lyon, vous avez un poids lourd qui est tombé en panne pas loin des voies, donc ne vous laissez pas surprendre. Vous avez également à l'opposé, dans le département des Alpes-Maritimes, des piétons aperçus entre Menton et l'Italie, donc méfiez-vous dans les deux sens de circulation. Dans le reste des Alpes-Maritimes, ça roule bien. Pas d'infos particulières dans le département du Var, ça roule bien aussi dans les Alpes d'Haute-Provence. Provence et les Hautes-Alpes. En Provence, méfiez-vous puisque le vent peut souffler fort. Après le succès de sa tournée de ciné-concert avec le Grand Bleu en 2023 déjà, eh bien elle revient en 2026 avec bien sûr son anniversaire. Il célèbre 45 ans de carrière. Il vient tout nous dire Eric Serra avec Virginie Decorte juste après Tina Turner. Sur la route avec vous tout le temps, le 107.7 Trafic Info Musique en continu toute la journée.

0: Bon après-midi avec le 107.7 avec Maëva pour la suite, Benjamin Biolay, et puis on va accueillir l'invité de Virginie de Corte. Juste le temps, je vous rappelle qu'il y a effectivement un véhicule en panne sur l'autoroute A8 en direction de Marseille, et c'est donc 2 km après le nœud A8 à 52, pas loin du péage d'Aix-en-Provence-la-Barque.
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0: Avec l'un des compositeurs français les plus doués de sa génération, Éric Serra, à vos côtés, Virginie de Corte.
2: Bonjour Éric Serra.
3: Bonjour.
2: On est très heureux de vous recevoir puisque ça y est, vous repartez en tournée avec Éric Serra live pour vos 45 ans de carrière, rien que ça.
3: Oui, ça fait bizarre. Ouais. Je suis ravi de partir en tournée, je suis moins ravi de mes 45 ans de carrière, mais bon...
2: Qu'est-ce qui vous a donné envie de remonter sur scène ?
3: La scène, c'est vraiment ce que j'aime le plus. Simplement, cette fois-ci, ça va être un gros spectacle de rétrospectif de toute ma carrière. Donc on va jouer des morceaux un peu de tous les films pour lesquels j'ai composé la musique, plus un peu de mes albums solo aussi. Il y aura quelques images de films par moment, mais ça va pas être l'essentiel du spectacle. C'est un vrai spectacle avec une mise en scène de Jérémy Lipman, des décors, un light show, enfin bref.
2: Et ce sera quelque chose d'assez immersif, si j'ai bien compris.
3: On va essayer, oui.
2: Vos musiques, Éric Serra, elles sont liées à des images très fortes. Qu'est-ce que ça change, justement, de les proposer en concert face au public ?
3: La musique live, ça a quelque chose de magique, instantanément. C'est marrant parce que même quand on joue strictement la même chose, ce qui était le cas quand on a fait le ciné-concert Grand Bleu, tous les gens disaient qu'il y avait beaucoup plus d'émotion du fait que ça soit live, alors qu'on jouait la même chose. C'est la magie du live, voilà. Ce qui, moi, m'excite beaucoup sur le spectacle qu'on est en train de préparer, c'est que on va jouer de plein de films différents. Alors, cette fois-ci, par contre, je ne tiens pas absolument à ce que ce soit strictement identique. C'est là, pour certains morceaux, ça le sera, mais pour d'autres, pas du tout. On va adapter. Ça va permettre de donner une nouvelle vie à tous ces morceaux. Parce qu'il y en a certains, comme je sais pas moi, Subway par exemple, mine de rien, ça a plus de 40 ans, Subway.
2: Oh, déjà. Et puis sur scène, pour une partie du public, on va vous découvrir bassiste, chanteur et chef d'orchestre. Rien que ça.
3: Ben oui, dans ce spectacle-là, j'ai envie de m'amuser parce que j'adore ça. Je peux pas dire ce que je préfère entre jouer de la basse, jouer de la batterie, diriger un orchestre symphonique, chanter. C'est vraiment des choses que j'adore faire, mais qui sont des plaisirs très différents.
2: C'est un panel de plaisirs
3: voilà.
2: Très
3: Donc,
2: large.
3: J'ai l'intention de m'amuser un peu avec tout ça. Parce que j'ai cru comprendre depuis quelques années que le plaisir qu'on ressent sur scène, il est très communicatif. Et du coup, j'ai envie de leur partager tout ça. Ouais.
2: Éric Serra, on reste ensemble. On se retrouve juste après le prochain point trafic pour parler de votre actualité et de cette tournée exceptionnelle. Et justement, en attendant, on va écouter l'une de vos plus célèbres musiques. S'il n'y avait qu'un film, tiens, ça serait quoi ?
3: Moi, si je devais élire mon préféré dans ce que j'ai fait, ce serait Léon.
2: Alors c'est parti pour Léon. On écoute, on se régale. À tout de suite.

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0: Bienvenue sur Radio Vinci Autoroute, on lui donne notamment la musique du Grand Bleu, qui reste la BO française la plus vendue dans le monde. Le compositeur et multi-instrumentiste Éric Serrin sera notre invité pour parler encore de musique et de trafic aussi. Alors restez avec nous.
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0: Pas de bouchon, pas de ralentissement, tout va pour le mieux devant vous. Deux, trois éléments quand même à vous rappeler. On va commencer ce point trafic avec un nouvel événement, un obstacle sur la voie de gauche, sur l'autoroute A8 direction Nice-Cannes, 3 km après la sortie 36, le Muy-Saint-Tropez. Sinon, pour l'instant, rien d'autre à mentionner. On vient quand même d'apprendre qu'un obstacle pourrait se situer sur les voies de circulation si vous roulez sur l'autoroute A8 direction Italie, juste après Mandelieu-Centreville, donc ne vous laissez pas surprendre. Mis à part cela, ça roule bien et le vent peut souffler en Provence.
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0: Avec Éric Serra, qu'on ne présente plus, il fête ses 45 ans de carrière. À vos côtés, Virginie Decorte.
2: Éric Serra, ses 45 ans de carrière, c'est l'occasion de regarder dans le rétroviseur. Vous avez l'impression que la route était toute tracée ou qu'il a fallu prendre des détours, des chemins de traverse parfois ?
3: Toute tracée, j'en sais rien, parce que j'avais pas du tout prévu. Par exemple, la musique de film, c'était pas du tout quelque chose que j'avais prévu. J'avais même jamais pensé à ça. C'était pas un truc auquel je m'intéressais particulièrement. Moi, j'étais parti vraiment pour être musicien, c'est-à-dire instrumentiste. C'était ce dont je rêvais, c'était ce que j'adorais. Et j'avais commencé ma carrière comme ça, et j'étais le plus heureux des hommes, quoi, de réussir déjà à vivre de cette passion. La musique de film, c'est arrivé complètement par hasard, parce que Luc Besson me l'a demandé quand on avait 18 ans. Il m'a demandé de faire la musique pour son tout premier court-métrage. Et en fait, ça a commencé comme ça. Et j'ai découvert, en fait, le plaisir de faire de la musique de film au fur et à mesure. Parce que j'avais aucune affinité particulière avec la musique de film, quoi. J'étais pas particulièrement cinéphile non plus. Mais en fait, j'ai découvert ce plaisir parce que c'est très particulier, composer la musique d'un film, ça aussi c'est complètement magique. Parce qu'il y a un moment où, quand vous êtes en train de travailler sur une scène, il y a un moment où soudain, il y a un déclic, quoi, il y a un switch, et soudain la scène prend une autre dimension. Et ça, même pour le compositeur, c'est magique en fait. On comprend pas bien comment ça marche.
2: 177 oblige, Éric Serra. Quel rapport vous avez avec la route, la conduite aujourd'hui? Parce que je sais que vous avez une conduite assez sportive. Est-ce que c'est toujours le cas aujourd'hui?
3: Oui, j'adore ça. Malheureusement, maintenant, de nos jours, c'est quand même beaucoup plus compliqué parce que les lois sont beaucoup plus strictes qu'avant. Donc, je fais très rarement de la route parce que ça me frustre trop, justement, de ne pas pouvoir conduire vite. Et donc, je voyage quasi jamais en voiture maintenant, alors qu'avant, oui.
2: Et la voiture électrique, vous vous êtes laissé tenter ou pas encore ?
3: Pas encore, mais j'en ai très envie. Je pense que la prochaine voiture que j'achèterai, elle sera électrique.
2: Alors la tournée va débuter début novembre et s'achèverra le 6 décembre à l'Accor Arena. Ouais. En tout, une vingtaine de dates est prévue. Vous allez passer par Lyon, Nice, Aix-en-Provence, Bordeaux, Dijon, Poitiers ou encore Strasbourg. C'est un sacré Tour de France qui vous attend.
3: Oui, oui, c'est une super belle tournée, c'est ce qu'on appelle tournée des zéniths, en gros, sauf quand il n'y a pas de zénith, comme par exemple, on sera à Nice, donc c'est au Palais Nicaïa, le 28 novembre, et ça va être, une belle tournée, ouais, on va faire toute la France.
2: Et toutes les infos sont à retrouver sur ericserra.live.
3: Yes.
2: Merci beaucoup d'avoir voyagé avec nous.
3: Ben, merci à vous.
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0: Belle après-midi avec Radio Vinci Autoroute, petit ou long trajet. On est là pour votre sécurité. Alors depuis peu, n'oubliez pas, un obstacle sur la voie de gauche a été aperçu 3 km après la sortie Lemuy-Saint-Tropez, sortie 36 en direction de Nice-Monaco. Et dans l'ensemble, sinon dans le reste de la région, pour l'instant, ça se passe bien. On laisse passer quelques minutes, on se retrouve tout à l'heure pour le point trafic complet vers 14h45. Et on accueille aussi Angèle et le duo français Justice.
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1: Pas de bouchon, pas d'ralentissement, c'est la bonne heure pour circuler actuellement, quelle que soit l'autoroute que vous utilisiez. Il est donc 14h47, nouveau point trafic complet. Pour l'autoroute A8 entre Aix et Menton, uniquement un obstacle près du Muis Saint-Tropez, après l'échangeur 36, 3 km après l'échangeur, avant Fréjus-Ouest en direction de Nice. Un obstacle normalement sur la voie la plus à gauche. Si vous allez vers Monaco, ça peut être un petit peu chargé sur la moyenne corniche, mais pour l'instant, le tunnel de Monaco reste ouvert. Sur la 57, entre Toulon et le Cadet des Morts, ça roule bien, tout comme d'ailleurs sur l'autoroute qui longe la Méditerranée, entre Aubagne et Toulon, c'est la 50. Et puis, l'autoroute de la Montagne, la 51, entre Aix-en-Provence et la Solse, rien de particulier à vous apprendre.

Dans l'ensemble, ça roule bien. Bienvenue sur Radio Vinci Autoroute à 15h. Les infos, la météo et un nouveau point trafic est d'ici là, Matt Pokora. Et maintenant, c'est Synapson avec All in You sur Radio Vinci Autoroute.

0: Bon après-midi avec le 107.7, une voiture en panne peut-être sur la voie du milieu vers Nice Aéroport direction Aix. Les détails à suivre, la météo également et pour le moment les infos juste après le point trafic avec Nadine Mistre. Bon après-midi. 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
2: Bonjour. Un homme de 41 ans va être déféré et présenté à un juge d'instruction au tribunal d'Agen qui a annoncé l'ouverture d'une information judiciaire après la disparition de Liana, collégienne de 11 ans, vendredi après-midi dans le Gers. L'adolescente est semble-t-il montée dans sa voiture. Il était le père de l'un de ses amis. C'est ce qu'atteste en tout cas la vidéosurveillance. L'homme affirme avoir déposé à sa demande la jeune fille à proximité de la piscine de la commune. L'information judiciaire va donc être ouverte au pôle criminel d'Agen. Le laboratoire français Servier annonce avoir conclu un accord d'1,55 milliard de dollars avec l'entreprise américaine Edgewise Therapeutics pour acquérir son activité liée à la dystrophie musculaire et un traitement expérimental pour deux troubles musculaires génétiques graves, le Sevasemten. Quelques petits changements dans le porte-monnaie des consommateurs français en ce 1er juin. Ainsi, le SMIC est valorisé de 2,41% pour compenser l'inflation. Autre bonne nouvelle, une aide au carburant de 100 euros pour les grands rouleurs entre en vigueur, tout comme des aides à l'achat ou à la location de véhicules électriques renforcés. Après l'arraisonnement d'un pétrolier de la flotte fantôme russe dans l'océan Atlantique par la marine française, le Kremlin dénonce des actions illégales et même à la limite, je cite, de la piraterie internationale par la voix de son porte-parole. Après un échange hier soir avec Donald Trump, Emmanuel Macron appelle de nouveau à un cessez-le-feu robuste, je cite, au Liban. J'ai salué les efforts déterminés qu'il mène pour parvenir rapidement à un accord entre les États-Unis et l'Iran. J'ai indiqué que nous étions prêts à prendre toute notre part dans leur mise en œuvre, ajoute le président français. Dernière française en lice, porte d'Auteuil, Diane Paris rêve d'une place en quart de finale, mais elle doit pour cela battre la polonaise Maja Szlafzińska. Le match de la niçoise de 23 ans a commencé il y a quelques instants. Et puis, outre ce huitième de finale de Diane Paris, le programme du jour est notamment marqué par un match qui s'annonce explosif entre la numéro 1 mondiale, la biélorusse Arina Sabalenka, et l'ancienne patronne du circuit, la japonaise Naomi Osaka. 15h passées de 2 minutes, c'est la fin de ce flash. Dans une heure, c'est Thibaut Dinoël qui vous parlera de l'essentiel de l'actualité. Dans un instant, vos conditions de circulation, ce sera juste après la météo.
3: La météo, oui, pour ce premier jour du mois de juin en Provence, Alpes-Côte d'Azur avec un ciel voilé, de belles éclaircies et puis des orages prévus en fin de journée près des reliefs des Alpes-Maritimes. Selon Météo France, pour demain mardi, le temps sera pluvieux et orageux en montagne et près des reliefs le matin, de belles éclaircies ailleurs au bord de mer. Puis au fil des heures, pour demain après-midi, des orages vont déborder dans toute la région Provence, Alpes-Côte d'Azur. Attention également aux vents d'Est qui vont se lever. Ils devraient se renforcer pour souffler par rafale jusqu'à 60 km/h. Côté température, demain matin, on aura entre 18 et 25 degrés au maximum pour demain après-midi. En montagne, 19 degrés, 22 dans les terres et 25 au bord de mer.
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3: Comment allez-vous? Bien, j'espère. Point trafic à 15h03. Bonjour, c'est un plaisir de vous retrouver. Quelques événements à vous signaler. On va commencer par un nouvel événement. Si vous êtes sur les hauteurs de Nice, sur l'autoroute A8, que vous roulez en direction de Nice ou bien en direction de l'Italie, pensez à ralentir puisqu'un piéton a été repéré. Il peut à tout moment se mettre en danger et vous mettre en danger. Il a été vu entre Menton, la sortie 59, et la barrière de péage de la Turbie. Au cas où il traverse l'autoroute, vous levez le pied dans les deux sens de circulation. Et puis, on va rester sur l'autoroute A8. Mais en direction de Cannes, d'Aix-en-Provence, 1 km après Nice Aéroport, la sortie 51, puisqu'il y a une voiture carrément qui s'est arrêtée sur la voie du milieu. N'hésitez pas à bien vous décaler, hein, soit sur la voie la plus à gauche, soit sur la voie la plus à droite. C'est 1 km après Nice Aéroport, la sortie 51, au niveau du kilomètre 185. On se décale maintenant dans le Var. Vous roulez bien, mais un obstacle est tombé sur la chaussée. Un petit peu de vent aujourd'hui, hein, donc adaptez bien votre conduite par rapport à la météo. Une pièce de véhicule, c'est sur l'autoroute A8 en direction de Nice, de l'Italie, 3 km après le Muy Saint-Tropez, la sortie 36, au niveau du kilomètre 120, obstacle sur la voie de gauche, n'hésitez pas à bien vous décaler sur les deux voies les plus à droite. Aux portes de Toulon, vous roulez bien, à l'est ou à l'ouest de Toulon, je pense à vous également, qui partez vers Aubagne, Marseille, Aix-en-Provence, ou bien vers Gap, votre voyage ne peut que bien se dérouler.
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Après un séjour en Chine, elle est de retour, Joyce Jonathan, avec comme d'hab. Comment vous roulez? Ça se passe plutôt bien côté circulation, où que vous soyez, je vous le rappelle, hein, sur les hauteurs de Nice, c'est dangereux. Un piéton a été aperçu sur la chaussée, il peut à tout moment traverser l'autoroute, carrément surgir devant vous. Vous levez le pied, hein, que vous rouliez en direction de Vintimille ou bien en direction de Nice. Il a été vu entre Menton, la sortie 59 et la barrière de péage de la Turbie. C'est au niveau du kilomètre 223. Vous restez avec nous. Retour au trafic en détail, ce sera après le trio Vianney, Kenji Girac et Soprano sur Radio France et Autoroute. Je vous souhaite un très bon début de semaine.

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1: À vos côtés, à 15h15 en Provence, sur la Côte d'Azur, dans la vallée de la Durance, uniquement quelques événements dans les Alpes-Maritimes. Ça ralentit un petit peu. Si vous partez vers Monaco, en empruntant la sortie 56 Monaco, en direction de l'Italie, puis le tunnel de Monaco, vous roulez bien. Et ensuite, sur la moyenne corniche, vous comptez à peu près 10 minutes supplémentaires pour aller dans la principauté. Justement, sur les hauteurs de Nice, je vous le rappelle, un piéton a été aperçu. Il peut à tout moment se mettre en danger, vous mettre en danger, que vous rouliez en direction de l'Italie, en direction de Vintimille, ou bien en direction de Cannes, en direction de Nice, vous levez le pied. Il a été vu en direction d'Aix-en-Provence, 3 km après Menton. C'est entre Menton, la sortie 59, et la barrière de péage de la Turbie. Il y a des tunnels dans ce secteur. Je compte sur vous. Vous réduisez votre vitesse. Du côté de Nice Aéroport, une voiture est tombée en panne. Alors, elle est arrêtée, a priori, sur la bande d'arrêt d'urgence, sur l'autoroute A8, en direction d'Aix-en-Provence de Marseille. 1 km après Nice Aéroport, la sortie 51, au niveau du kilomètre 185. Vous levez le pied. Tout à l'heure, elle est arrêtée sur la voie du milieu. Je compte sur vous, n'hésitez pas à ralentir, il y a un grand virage dans ce secteur et puis partout ailleurs, où que vous soyez, comme je vous le disais, ça se passe vraiment bien. Je pense à vous qui roulez dans les Bouches-du-Rhône, dans le Var, les Alpes d'Haute-Provence ou bien les Hautes-Alpes. Non seulement je n'ai vraiment aucun événement à vous signaler, mais les temps de parcours sont vraiment convenables. Allez, on se fait plaisir sur le 107.7 avec George Michael, puis ensuite j'aurai des travaux à vous signaler justement pour cette nuit, pour votre sécurité sur la Côte d'Azur.

0: George Michael sur Radio Vinci Autoroute. Je vous parlais d'un piéton qui pouvait à tout moment se mettre en danger sur les hauteurs de Nice entre Menton et la Turbie. Ça y est, il a quitté l'autoroute. Fin d'événement. Vous roulez vraiment bien pour cet après-midi. Vous restez avec nous. On reparle de vos conditions de circulation aux alentours de 15h30.
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0: On va rester dans les Alpes-Maritimes. Des travaux pour cette nuit à partir de 20h30 ce soir et au plus tard jusqu'à 5h30 du matin. La sortie Menton numéro 59 de l'autoroute A8 sera fermée en direction d'Aix-en-Provence pour des travaux d'entretien. Toujours dans les Alpes-Maritimes à partir de 21h ce soir et au plus tard jusqu'à 5h du matin. La sortie Nice-Est, Nice-Centre numéro 55 de l'autoroute A8 sera fermée en direction d'Aix-en-Provence pour effectuer des travaux sur la chaussée. Et puis pour terminer, sur le secteur de Cannes, cette nuit à partir de 21h et au plus tard jusqu'à 5h du matin, la sortie Mougin numéro 42 de l'autoroute A8 sera fermée en direction de l'Italie pour effectuer des travaux d'aménagement.
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1: Votre copilote à 15h30, je vous accompagne, c'est un plaisir pour moi, en Provence, sur la Côte d'Azur, dans la vallée de la Durance. Vous roulez bien pour le moment, de belles conditions de circulation. C'est vraiment calme, hein, où que vous soyez. Je compte sur vous aux barrières de péage, pensez à bien vous répartir sur toutes les voies de circulation. Si vous êtes dans les Alpes-Maritimes, des temps de parcours vraiment convenables, sauf pour aller vers Monaco, en empruntant le tunnel de Monaco. Une fois passé le tunnel, vous comptez moins de 10 minutes supplémentaires pour aller jusqu'à la Principauté. Et puis je vous emmène en Provence, dans les Bouches-du-Rhône, d'après la direction des routes méditerranéennes, il y a un véhicule arrêté en arrivant d'Aix-en-Provence, direction Marseille, sur l'autoroute A51, au niveau de Septèmes-les-Vallons. Rassurez-vous, pour le moment, pas de bouchons dans ce secteur, où que vous soyez, les temps de parcours, comme je vous le disais, sont vraiment convenables.
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1: Plus 48% de ventes de véhicules électriques depuis le début de l'année et le gouvernement ne compte pas s'arrêter là puisqu'il relance pour la troisième année consécutive un nouveau leasing social. Quelles sont les conditions d'éligibilité et les spécificités de l'édition 2026? Réponse à suivre dans votre Mobilimag, un rendez-vous sur le 107.7 après ce petit rendez-vous à Vedra avec Étienne Daou.

0: Plutôt agréable, hein, ce rendez-vous à Vedra avec Étienne Dao sur Radio Vence et Autoroute. Vous roulez toujours bien. Ça freine juste un petit peu en arrivant sur le secteur de Monaco si vous empruntez le tunnel et la sortie 56 Monaco. Vous restez avec nous. Retour au trafic aux alentours de 15h45. 15h35, l'heure de notre rendez-vous mobilité sur le 107.7. C'est donc le moment de retrouver Sébastien Date et son invité.
1: Notre Mobilimag, c'est en partenariat avec Roule Média et j'ai le plaisir de retrouver l'une des membres de la rédaction. Bonjour Marine Madelmont.
2: Bonjour Sébastien.
1: On va parler décarbonation. Aujourd'hui, le gouvernement poursuit ses incitations pour électrifier la route et les transports pour faire face à la hausse des prix des carburants également. Le gouvernement vient de lancer un dispositif qui a cartonné.
2: Oui, c'est le fameux leasing social. D'ailleurs, les inscriptions viennent d'ouvrir. Alors, je le rappelle, le principe, permettre aux ménages les plus modestes de louer une voiture électrique neuve, sans apport, pour un loyer réduit, généralement inférieur à 200 euros par mois.
1: On est à la troisième édition. Qu'est-ce qui change dans ce dispositif par rapport aux deux éditions précédentes?
2: Alors, cette année, le dispositif est un petit peu plus encadré. L'État insiste notamment sur des véhicules fabriqués en Europe, que ce soit les voitures, les moteurs, mais aussi les batteries. Et surtout, l'objectif est toujours aussi clair, toucher encore plus de ménages avec de nouveau 50 000 véhicules proposés.
1: Et qui peut en bénéficier très concrètement?
2: Alors, le leasing social s'adresse aux ménages modestes, les Français qui touchent moins de 2 200 euros net par mois en moyenne, soit un ménage sur deux d'après la porte-parole du gouvernement. Pour pouvoir en bénéficier, il faut aussi que la voiture soit indispensable au quotidien, notamment pour aller travailler, avec un nombre de kilomètres minimal à parcourir entre le domicile et le lieu de travail. Les bénéficiaires pourront récupérer leur véhicule à partir du mois prochain, normalement.
1: Voilà, un ménage sur deux concerné pour 50 000 véhicules à distribuer. Pour tenter de convaincre encore plus Marine de monde de franchir le pas de l'électrique, le gouvernement propose également une aide ciblée.
2: Oui, le gouvernement veut cibler les gros rouleurs, en particulier les professionnels, pour qui la voiture est aussi indispensable. Comprenez ceux qui utilisent leur voiture toute la journée pour aller travailler, les aides à domicile, les infirmières, les artisans, certains agents publics. Tous ces professionnels sont éligibles à ce dispositif. Il s'agit d'une aide à l'achat et non à la location, jusqu'à 7 700 euros pour un véhicule électrique dont la batterie est fabriquée en Europe.
1: Pour tout savoir sur le leasing social, direction votre site media.roule.fr. Merci beaucoup et à bientôt Marine Madelmont.
2: Merci Sébastien.
0: Merci beaucoup à vous deux.
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0: Et pour arriver au prochain point trafic, dans un instant le groupe YouTube, mais aussi ABBA.
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1: Zoom on les autoroutes sur lesquelles vous roulez en Provence, sur la Côte d'Azur, dans la vallée de la Durance, avec de belles conditions de circulation. Un nouvel événement à vous signaler dans les Alpes-Maritimes, sur l'autoroute A8, en direction de Nice, en direction de l'Italie, entre Antibes et Nice, 3 km après la barrière de péage d'Antibes. Ne soyez pas surpris, il y a un obstacle, une pièce de véhicule qui serait tombée sur la chaussée au niveau du kilomètre 175. Vous levez le pied, vous pensez à ralentir dans ce secteur. Au péage d'Antibes, à la barrière de péage d'Antibes, rassurez-vous, vous roulez bien. Et puis, si vous partez vers Monaco, ça freine un petit peu toujours aux entrées de la Principauté, sur la moyenne corniche. Une fois passé le tunnel de Monaco, vous roulez bien. Mais vous comptez 5 minutes, pas plus, pour traverser ces quelques difficultés. Partout ailleurs, où que vous soyez, trafic fluide pour le moment. Aucun bouchon, aucun ralentissement à vous signaler. On ne cesse de vous le rappeler pour terminer ce petit point de trafic. Petit conseil de sécurité sur l'autoroute, on roule à droite. Il ne faut pas rester en permanence sur la voie du milieu ou bien la voie de gauche. Vous gênez les autres véhicules. On va écouter justement Pierre Collet. Il est ancien conducteur routier, il est aujourd'hui formateur conduite poids lourd à Avignon.
2: Nous sommes beaucoup sur la route et quand on fait 200, 300, 400, 500 km et on se traîne tout le temps derrière des voitures, on a impossibilité de rouler à notre vitesse, il n'y a pas forcément quelqu'un sur la voie de droite. On aurait presque envie de doubler par la droite, ce qu'on ne fait pas parce que c'est formellement interdit. Sur l'autoroute, il est bien signifié qu'on doit rouler à droite. On peut doubler, soit, mais ensuite on doit se rabattre sur la voie de droite. À savoir quand même que c'est verbalisable et peut-être que c'est la seule solution pour que les gens comprennent, malgré les avertissements sur les panneaux lumineux.
1: Pierre Collet, formateur conduite poids lourd. Un séjour de rêve dans un camping 4 ou 5 étoiles, en famille ou entre amis, cela vous tente? On vous l'offrira sur le 107.7, après Félix Jaén, mais aussi après Corson que voici. Belle route à tous.

Félix Jaen et Robin Schulz, priorité à votre sécurité si vous êtes sur les hauteurs de Nice, sur l'autoroute A8 en direction de l'Italie. 4 km après Nice-Est, à sortie 55, une moto s'est arrêtée. Le motard peut être devenu piéton, vous pensez ralentir, hein, ça se passe sur la voie de droite impactée. Pensez à bien vous décaler sur les deux voies ellipses à gauche au niveau du kilomètre 204. Autrement, vous roulez vraiment bien. Le 107.7, vous restez avec nous, on refera un point trafic complet après les infos de 16h. 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Priorité à votre sécurité sur l'autoroute A51, direction le sud, vous qui arrivez de Gap, 3 km après la barrière de péage de Mérargues, on nous signale un obstacle sur la voie de droite. Pensez à vous décaler sur la voie la plus à gauche au niveau du kilomètre 33. 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

0: 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Il est 16h.
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2: Bonjour à tous. Les premières condamnations à venir à Paris après les débordements en marge de la finale de la Ligue des Champions. 890 interpellations dans toute la France d'après le dernier bilan ce matin. Et en ce moment, les premières comparutions immédiates. Une dizaine d'individus jugés au tribunal de Paris. Des incidents aussi à Londres en marge de la parade d'Arsenal. Le club anglais lui a célébré hier son titre de champion d'Angleterre. Et la police britannique déplore 6 agressions à l'arme blanche. Un homme est hospitalisé dans un état critique. Dans le Gers, un individu de 41 ans présenté à un juge d'instruction cet après-midi. Il est le principal suspect dans l'enquête sur la disparition de Liana, une jeune collégienne de 11 ans, activement recherchée dans la commune de Fleurance depuis vendredi après-midi. L'homme est le père d'une amie de la jeune fille. Elle a été vue dans sa voiture pour la dernière fois. Lui explique l'avoir déposée à la piscine de la commune à sa demande. Des déclarations jugées incohérentes par les enquêteurs. Dans le Gard, le maire de la petite commune de Pou près de Nîmes dénonce un crime contre la nature. Il va porter plainte après qu'une citerne anti-incendie a été vidée. C'était dans la nuit de vendredi à samedi. 30 000 litres d'eau gâchée. La situation au Moyen-Orient. Emmanuel Macron appelle à un cessez-le-feu robuste au Liban, où l'armée israélienne hier a étendu ses opérations dans le sud du pays. Le chef de l'État qui explique également avoir échangé avec le président américain Donald Trump et dit avoir salué ses efforts pour parvenir rapidement à un accord pour mettre fin au conflit avec l'Iran. Et puis le sport, ce lundi, on suit la toute dernière chance française à Roland-Garros et du tennis, bien sûr, la niçoise Diane Paris sur le court central en ce moment face à la polonaise Chwalinska. La française est dos au mur après avoir concédé le premier set, 6 jeux à 3. Il est tout pile 16h02 sur le 107.7. Fin de ce flash, merci de votre attention. Dans un instant, le trafic après la météo.
0: La météo, oui Thibaut, pour ce premier jour du mois de juin en Provence, Alpes-Côte d'Azur, avec un ciel voilé, de belles éclaircies et des orages prévus en fin de journée près des reliefs des Alpes-Maritimes pour demain, mardi, selon Météo France. Le temps sera pluvieux et orageux en montagne et près des reliefs le matin. Puis, au fil des heures, les orages devraient déborder demain après-midi, donc dans toute la région, Provence, Alpes-Côte d'Azur. Attention également aux vents d'Est qui vont se renforcer pour souffler par rafale à 60 km/h. Côté température, il fera pour demain matin entre 18 et 25 degrés. On aura au maximum en montagne 19 degrés, 22 dans les terres et 25 au bord de mer.
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0: 16h02 à vos côtés pour vous accompagner pour votre sécurité. Si vous le savez, c'est notre priorité. Ça se passe bien côté circulation pour le moment. Si vous êtes sur les hauteurs de Nice, sur l'autoroute A8 en direction de l'Italie, 4 km après Nice-Est, à sortie 55, il y a une moto en difficulté. Le motard peut être devenu piéton. Vous pensez à ralentir, pensez à bien vous décaler sur les deux voies, les plus à gauche, car la moto est arrêtée sur la voie de droite. Il y a de nombreux tunnels dans ce secteur. Ne soyez pas surpris au dernier moment. C'est au niveau du kilomètre 204. Ensuite, si vous partez vers Monaco, ça va beaucoup mieux aux entrées de Monaco. Il faut juste 5 minutes, pas plus, pour traverser les quelques coups de frein juste avant d'arriver à la Principauté. Je pense à vous qui partez aussi dans le Var, vers Fréjus, Brignoles, Saint-Maximin, ou bien vers Toulon, à l'est ou à l'ouest de Toulon. De belles conditions de circulation. Aux portes d'Aubagne, de Marseille, d'Aix-en-Provence, c'est dense parfois, mais je n'ai aucune difficulté à vous signaler. Ça reste calme également dans la vallée de la Durance, l'axe Aix-en-Provence-Gap.
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prenez un petit peu de variété française, vous le mélangez avec du rock et du blues. Cela donne Amanda Bourneuf, la chanteuse parisienne, avec Oxygène. Nouveauté pour vous sur le 107.7. Comment vous roulez? Très, très bien. Vous êtes prudent, je compte sur vous. Restez-le. On refera un point trafic complet aux alentours de 16h15.

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1: 16h17, ça reste calme hein, sur l'autoroute, où que vous soyez. Je pense à vous qui roulez par exemple dans le Var, aux portes de Toulon. Vous êtes à l'ouest ou bien à l'est de Toulon. Vous empruntez le tunnel de Toulon dans les deux sens de circulation. Pour le moment, je n'ai vraiment aucun incident. Rien de particulier à vous signaler, c'est fluide. Du côté d'Aubagne, de Marseille, vous roulez bien. Trafic tout à fait normal d'après la direction des routes méditerranéennes. Si vous arrivez d'Aix-en-Provence par l'autoroute A51 en direction de la cité phocéenne, il y a actuellement un véhicule arrêté qui pourrait vous gêner à Septèmes-les-Vallons sur l'autoroute A51. Ça freine un petit peu dans ce secteur. Et puis aux portes d'Aix-en-Provence, ou bien si vous partez vers Gap en empruntant l'autoroute A51, je pense à vous qui partez vers la montagne, vers Cadarache, Manosque, Sisteron-la-Solse, de belles conditions de circulation. Comment ça se passe sur l'autoroute A8? Aucun événement qui pourrait vous gêner à vous signaler. Je pense à vous qui partez vers Brignoles, vers Fréjus, vers Nice. Pour le moment, ça se passe vraiment bien. Pour cet après-midi, on prévoit de la pluie sur les hauteurs de Nice, mais le soleil est toujours au rendez-vous, ça fait plaisir. Un ciel voilé, mais il fait beau aujourd'hui. Attention, ça freine un petit peu également aux portes de Monaco. J'aurai aussi des travaux à vous signaler pour cette nuit, notamment en Provence, dans le Var. Je vous dis tout juste après Madonna sur le 107.7.

0: 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Justin Timberlake et Madonna en duo sur Radio Vence et Autoroute. 4 minutes, 16h22. Priorité à votre sécurité. Nous partons tout de suite sur l'autoroute A51, l'axe Aix-en-Provence-Gap. Que vous rouliez en direction de Gap ou bien en direction d'Aix-en-Provence, pensez à ralentir. Un piéton a été aperçu. Il peut à tout moment surgir devant vous, carrément traverser l'autoroute dans les deux sens de circulation. Vous levez le pied, hein, c'est dangereux. Il a été vu entre Péruy, la sortie numéro 20, et Aubignos-Codigne, la sortie 21. C'est au niveau du kilomètre 100. Comment vous roulez autrement, vraiment bien? On refera un point trafic complet aux alentours de 16h30.
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0: Des travaux pour cette nuit à vous signaler dans le Var à partir de 21h ce soir et au plus tard jusqu'à 5h du matin. L'autoroute A57 sera fermée en direction d'Aix-en-Provence et Nice entre le Calais des Morts, numéro 13, et la bifurcation avec la 8 pour effectuer des travaux sur la chaussée. On va rester dans le Var à partir de 22h ce soir et au plus tard jusqu'à 6h du matin. L'autoroute A50 sera fermée en direction de Nice entre Toulon-Ouest, numéro 15, et Toulon-Centre, numéro 17, ce qui inclut le tunnel en direction de Marseille. L'autoroute A50 sera fermée entre Toulon-Centre, numéro 17, et Château-Vallon, numéro 14, ce qui inclut également le tunnel, pour réaliser des travaux d'entretien. On termine dans la région de Toulon également, sur l'autoroute A57 en direction de Toulon et de Marseille. La sortie QRS Nord-Pugéville numéro 10 sera fermée ponctuellement pour une durée inférieure à 4 heures en début de chantier pour effectuer des travaux d'entretien.
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1: 16h30, je suis contente de vous l'annoncer, ça se passe plutôt bien côté circulation. Alors je vous rappelle tout d'abord ce piéton sur la chaussée. Vous qui êtes sur l'autoroute A51, l'axe Aix-en-Provence-Gap, il peut à tout moment se mettre en danger, vous mettre en danger carrément, traverser les voies de circulation, vous levez le pied dans les deux sens de circulation. Vous qui êtes entre Péruy, la sortie numéro 20, et Aubignos-Codigny, la sortie 21, puisqu'il a été vu au niveau du kilomètre 100. Ensuite, vous partez vers Marseille, ça freine un petit peu, ou bien également aux portes d'Aix-en-Provence. En Provence, mais les temps de parcours sont tout à fait normaux. En revanche, si vous êtes à l'ouest de Toulon, vous qui arrivez de Marseille, dans le tunnel de Toulon, par mesure de sécurité, la voie de droite a été neutralisée, circulation uniquement sur la voie à l'axe à gauche. Les conséquences en direction de Nice, eh bien ça commence à ralentir une fois passé Château-Vallon, ne soyez pas surpris. Pour le moment, vous comptez 5 minutes pas plus pour traverser ces quelques coups de frein. Et puis à l'est de Toulon, notamment en quittant Toulon, direction Nice, ça commence à ralentir également pour rentrer à la maison, mais là également, ça se traverse assez rapidement. Je vous emmène sur la Côte d'Azur, du côté de Fréjus, de Cannes, de Nice. Aucun incident à vous signaler. Vous roulez bien également, notamment si vous empruntez l'autoroute A500 pour aller vers Monaco.
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1: Que ce soit pour un petit café, un goûter ou un plat copieux, il y a forcément une aire sur l'autoroute qui peut répondre à vos attentes et cela change de décennie en décennie. Des enseignes internationales ou restaurants locaux, indépendants, découverte de ce qui vous attend sur les aires de service avec votre question d'autoroute du jour. Un rendez-vous à suivre juste après M. Mathieu Chédid avec nous sur le 107.7. J'ai une pensée. Priorité à votre sécurité sur l'autoroute A51. Vous qui arrivez de Gap en direction d'Aix-en-Provence, pensez à ralentir 6 km après la barrière de péage de Mérargues-Nord au niveau du kilomètre 30. Un obstacle a été repéré sur la voie de droite, le 107.7.

0: priorité à votre sécurité. Si vous êtes sur les hauteurs de Nice, sur l'autoroute A8 en direction de Cannes, d'Aix-en-Provence, un obstacle est tombé sur la voie de gauche. Ne soyez pas surpris, 3 km après Nice Centre, à sortie 55, il y a de nombreux tunnels dans ce secteur. Pensez à bien vous décaler sur les deux voies ellipses à droite. C'est au niveau du kilomètre 198, une bâche qui a été repérée, qui peut à tout moment s'envoler. Partout ailleurs, pour le moment, vous roulez bien. Ça freine un petit peu aux portes de Toulon, à l'ouest de Toulon, puisque dans le tunnel, la voie de droite est actuellement neutralisée en direction de Nice. Et comme vous ne circulez que sur la voie ellipse à gauche, eh bien, vous comptez 5, même pas 10 minutes, pour traverser ces quelques retenues. On refera un point trafic complet aux alentours de 16h45.
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0: Mais pour le moment, marquons la pause déjeuner ou goûter, pourquoi pas dîner, dans votre question d'autoroute. C'est avec vous, Quentin Lacheuse.
2: Comment ont évolué les restaurants d'autoroute ? Apparus dans les années 70 avec les grands axes routiers, ces établissements avaient de sérieux atouts pour séduire les usagers. Lauriane Diaz de Vinci Autoroute.
3: C'est la facilité d'accès, c'est la rapidité de service. Ce sont des restaurants qui sont présents justement sur les trajets pour faire que la pause soit, on va dire, la plus efficace possible.
2: Quelques décennies plus tard, les airs ont bien changé et les habitudes des automobilistes aussi.
3: On ne veut plus seulement manger vite, on veut aussi parfois mieux manger. On veut avoir du choix aussi. Alors on va d'une part mélanger des enseignes très connues. Et à côté de ça, on va pouvoir retrouver des restaurateurs indépendants qui vont permettre de découvrir des recettes comme du cassoulet ou de la gardiane ou d'autres produits du terroir.
2: La restauration sur les aires de service a toujours beaucoup de succès en été, si bien que désormais, les services de l'autoroute doivent s'adapter.
3: On va développer des concepts temporaires sous forme de food truck ou de structures un petit peu plus pérennes qui vont permettre d'absorber ces pics de fréquentation, mais aussi de proposer une offre complémentaire. Et donc, c'est l'équilibre entre des repères connus et de la découverte, et entre de la rapidité et de la qualité.
2: Vous pouvez connaître la liste des boutiques et des restaurants qui vous attendent sur chaque aire de service en préparant votre trajet sur le site de Vinci Autoroute.
0: Merci beaucoup, Quentin Lacheuse.
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0: Et pour arriver au prochain point trafic dans un instant, Sienna Spiro, mais il y aura également sur le 107.7 En Vogue.
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1: 16h45, ça commence à ralentir, notamment aux abords des grandes villes. C'est un peu normal, vous rentrez à la maison, la journée de travail se termine. Les conséquences, ça freine un petit peu. Alors dans les Alpes-Maritimes, vous commencez à être nombreux, entre Antibes et Nice, mais vous comptez 5 minutes, pas plus, pour traverser les quelques difficultés. Il y a en revanche, si vous êtes sur l'autoroute A8, sur les hauteurs de Nice, tout d'abord en empruntant l'autoroute A8 en direction de Cannes-d'Aix-en-Provence par la bretelle d'entrée de Nice-Est, un camping-car qui est tombé en panne, qui pourrait vous gêner. Et puis un peu plus loin, vous verrez que entre Nice et Antibes, 6 km après Villeneuve-Loubet, la sortie numéro 47, qu'il y a un fourgon arrêté. Il est arrêté sur la voie de droite qui est neutralisée au niveau du kilomètre 174. Les conséquences, il y a un bouchon qui est en train de se former. Vous comptez là également 5 minutes, pas plus, pour traverser ces difficultés. Vous faites attention, il y a le patrouilleur sur place. Attention à ces hommes qui travaillent sur l'autoroute pour votre sécurité. On se décale dans le Var, vers Fréjus-Saint-Maximin. Vous roulez bien. Aux portes de Toulon, ça se passe plutôt bien, direction le centre-ville de Toulon. Vous qui arrivez de Nice. En revanche, vous quittez Toulon, direction Cannes, Nice, direction Draguignan. Ça commence à ralentir sur l'autoroute A57. Conséquence, comme il y a un bouchon, une difficulté qui remonte dans le tunnel de Toulon. Vous qui arrivez de Bandol par l'ouest, qui a emprunté le tunnel de Toulon, direction Nice, il y a une régulation de flux de véhicules activée. Conséquence, circulation uniquement sur la voie, la plus à gauche. Et vous comptez 10 bonnes minutes pour traverser les difficultés en arrivant de Château-Vallon. Comment ça se passe dans les Bouches-du-Rhône? Aux portes de Marseille, ça freine un petit peu. Si vous partez vers Marseille en arrivant d'Aubagne ou bien en arrivant d'Aix-en-Provence, 5 minutes de plus, pas plus. Et puis, je vous emmène dans la vallée de la Durance, l'axe Aix-en-Provence-Gap, direction Gap ou direction Aix-en-Provence. Dans les deux sens, vous levez le pied, c'est dangereux. Un piéton a été aperçu entre Perruy, la sortie numéro 20, et Aubignos-Codigne, la sortie 21, au niveau du kilomètre 100. Au cas où il traverse l'autoroute, il peut à tout moment surgir devant vous. Vous réduisez votre vitesse. Et puis, on va terminer en direction du sud. Vous qui arrivez de Gap, on reste sur l'autoroute A51, avec un obstacle qui a été vu sur la voie de droite, 6 km après la barrière de péage de Mérargues. N'hésitez pas à bien vous décaler sur les deux voies les plus à gauche au niveau du kilomètre 30.

Et Bonnie de la Star Academy, mon paradis, comment vous roulez? Ça commence à ralentir aux abords des grandes villes. Un peu les difficultés pour cette fin de journée. Vous êtes nombreux à rentrer à la maison. La journée de travail se termine et ça freine, notamment à l'ouest de Toulon. Ça prend de l'ampleur en arrivant de Château-Vallon. Si vous empruntez le tunnel de Toulon en direction de Nice, comme la voie de droite est neutralisée, eh bien, vous comptez un bon quart d'heure supplémentaire pour traverser ces quelques difficultés. Ça commence à ralentir également. Si vous êtes dans les Alpes-Maritimes, entre Antibes et Nice, restez bien avec nous. Je vous dis tout juste après les infos de 17h.

priorité à votre sécurité si vous êtes sur l'autoroute A52 en direction de Toulon, vous qui arrivez d'Aix-en-Provence, juste après la barrière de péage de Pont de l'Étoile. On nous signale une voiture arrêtée qui pourrait gêner votre passage. 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

0: Hello, bienvenue à vous qui venez juste de nous rejoindre sur Radio Vence et Autoroute. C'était Cocoon avec Choupi. Il est 17h.
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2: Bonjour à tous, il n'y a plus de Français à Roland-Garros, plus de Françaises en l'occurrence, avec l'élimination de la dernière chance tricolore cet après-midi. Gian Paris, sorti en 2-7 par la Polonaise Swalinska. À suivre cet après-midi la suite des huitièmes de finale messieurs, avec notamment le Canadien Félix Auger-Aliassime contre le Chilien Tabilo, tombeur de Moïse Kouamé, il y a deux jours. Un homme de 41 ans présenté à un juge d'instruction cet après-midi dans le Gers, il est le principal suspect dans l'enquête sur la disparition d'une collégienne de 11 ans, Liana, activement recherchée depuis vendredi après-midi dans la commune de Fleurance. Le suspect est le père d'une amie de la jeune fille. Elle a été vue dans sa voiture pour la dernière fois. Lui explique l'avoir déposée à la piscine de la commune à sa demande. Des déclarations jugées incohérentes par les enquêteurs. Une petite fille recherchée également dans le Gard en ce moment. Une fillette de 3 ans portée disparue dans le secteur d'Uzès. Elle était placée dans un foyer d'accueil et ses parents seraient venus la chercher sans autorisation ce matin. Un important dispositif de gendarmerie a été déployé. À Paris, action, réaction après des centaines d'interpellations ce week-end en marge de la finale de la Ligue des Champions. La justice se penche dès aujourd'hui sur le cas d'une dizaine de jeunes individus actuellement jugés en comparution immédiate au tribunal de Paris. Moscou dénonce un acte illégal. La France a arraisonné un pétrolier de la flotte fantôme russe dans l'océan Atlantique. C'est le quatrième navire de la flotte fantôme russe à être intercepté en mer par la marine française. Et puis Emmanuel Macron lui appelle à un cessez-le-feu robuste au Liban, où Israël a étendu hier ses opérations militaires dans le sud du pays. Cet après-midi, l'armée israélienne appelle les Libanais à évacuer la banlieue sud de Beyrouth en vue de nouvelles frappes. Il est 17h02, voilà pour l'essentiel de l'actualité. Dans un instant, le trafic après la météo.
0: La météo, oui Thibaut, pour ce premier jour du mois de juin en Provence, Alpes-Côte d'Azur, avec un ciel voilé, de belles éclaircies et des orages prévus en fin de journée près des reliefs des Alpes-Maritimes. Selon Météo France, pour demain, mardi, le temps sera pluvieux et orageux en montagne et près des reliefs le matin. Puis au fil des heures, les orages vont déborder dans toute la région Provence, Alpes-Côte d'Azur. Attention, demain, sous les orages, nous aurons des vents d'est qui devraient se renforcer pour souffler par rafale. Côté température, elles vont donc baisser. Demain matin, il fera entre 17 et 21 degrés. On aura au maximum en montagne 19 degrés, 22 dans les terres et 25 au bord de mer.
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0: C'est le début de votre 17-20. Bonjour à vous qui venez nous rejoindre. Bon retour à la maison. Nous avons rendez-vous en l'entour de 17h20, comme tous les jours, comme tous les lundis soirs, avec Play et Replay. Notre rendez-vous vous emmènera aujourd'hui en vacances avec une série qui sent bon l'été au fil des années. Et puis, aux alentours de 17h50, dans notre rendez-vous consommation, que choisir, nous vous parlerons de votre facture d'électricité.
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0: Je vous accompagne pour cette fin de journée en Provence, sur la Côte d'Azur, dans la vallée de la Durance. Ça y est, ça commence à se charger. Vous êtes nombreux, notamment dans les Alpes-Maritimes. Alors, on va commencer tout d'abord sur l'autoroute A8, en direction de Nice. Vous passez la barrière de péage d'Antibes, vous roulez bien. Ensuite, vous comptez 5 minutes supplémentaires pour traverser les quelques coups de frein. Et puis, sur les hauteurs de Nice, dans l'autre sens de circulation, en direction de Cannes, d'Aix-en-Provence, au niveau de la bretelle d'entrée de Nice-Est, un camping-car est tombé en panne, il pourrait vous gêner. Et puis, entre Nice et Antibes, vous ralentissez, mais là aussi vous comptez même pas 10 minutes pour traverser les quelques coups de frein. On quitte les Alpes-Maritimes en direction du Var sur l'autoroute A8, en direction de Fréjus et d'Aix-en-Provence, puisqu'on nous signale 4 km après Mandelieu-Centre à la sortie 40, un obstacle sur la voie de droite. Pensez à bien vous décaler sur les deux voies ellipses à gauche, c'est au niveau du kilomètre 153. Vers Fréjus, vers Brignoles, vous roulez bien. Aux portes de Toulon, ça ralentit surtout en quittant Toulon, direction Nice, vous êtes nombreux à rentrer à la maison. Vous quittez le tunnel de Toulon, ça ralentit jusqu'à la barrière de péage de Pugéville. Alors on parle vraiment de circulation en accordéon, 5 minutes pas plus pour traverser les quelques difficultés, mais comme il y avait un bouchon qui remontait dans le tunnel, eh bien la voie de droite était neutralisée. La bonne nouvelle, c'est que la voie de droite en arrivant de Bandol à l'ouest de Toulon, ça y est, a été libérée. Désormais, vous circulez sur toutes les voies de circulation, mais ça freine aussi en arrivant donc de Château-Vallon. Comptez un bon quart d'heure supplémentaire pour traverser les difficultés, pour emprunter ce tunnel de Toulon. Pour tout vous dire, ce ralentissement remonte maintenant une fois passé 6 fois les plages à la sortie numéro 13. Comment ça se passe, notamment aux portes de Marseille? Ça ralentit d'après la direction des routes méditerranéennes. 5-10 minutes, pas plus, pour aller vers la cité phocéenne en arrivant d'Aubagne ou bien en arrivant d'Aix-en-Provence. C'est dense autour d'Aix-en-Provence, mais je n'ai aucun événement à vous signaler. Et vous roulez bien, notamment dans la vallée de la Durance, l'axe Aix-en-Provence-Gap.
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0: Petit tour dans la forêt avec l'Escope sur le 107.7. Richard Marx dans un instant. Et puis à 17h15, je reviendrai sur vos conditions de circulation. Vous êtes nombreux à rentrer à la maison, comme tous les soirs, dans votre 17-20, 17h10. Ça freine surtout à l'ouest de Toulon. Dans le tunnel, vous circulez sur toutes les voies de circulation en direction de Nice. Mais en arrivant de Bandol, vous comptez au moins 10 minutes supplémentaires pour traverser les difficultés, voire un quart d'heure de plus maintenant. Et puis, vous êtes ralenti également, notamment entre Antibes et Nice, 5-10 minutes, pas plus, pour traverser ces quelques difficultés. On vous dit tout dans 5 minutes. Belle route à tous.
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1: 17h15, à l'heure de pointe, vous êtes nombreux aux abords de Grandeville, surtout aux portes de Toulon et sur la Côte d'Azur. On commence sur la Côte d'Azur, sur l'autoroute A8 en direction de l'Italie. Ça y est, ça commence à ralentir. Vous êtes nombreux entre Antibénis, dans les deux sens de circulation. Vous êtes ralenti, ne soyez pas surpris. Ne collez pas les véhicules qui sont devant vous. Vous comptez environ 10 minutes supplémentaires pour traverser les difficultés. Et puis, si vous êtes sur les hauteurs de Nice, en direction de l'Italie, il y a au niveau de la sortie Nice-Nord, la sortie 54, un ralentissement qui s'est formé, qui remonte sur l'autoroute. Là également, ne soyez pas surpris. Pour tout vous dire, c'est la sortie 55 Nice-Est qui est difficile. Et ce bouchon remonte sur l'autoroute sur 3 km. On parle vraiment de ralentissement. Mettez-vous sur la voie de gauche. Hein. Si vous n'allez pas à Nice-Est, vous comptez au moins 10 minutes pour traverser cette retenue. Dans l'autre sens de circulation, ça ralentit dans le contournement de Nice. Au passage de 3 à 2 voies de circulation, ça se traverse assez rapidement. Et puis, si vous êtes en direction de Cannes d'Aix-en-Provence, tout d'abord, il y a un véhicule arrêté toujours au niveau de la bretelle d'entrée de Nice-Est qui pourrait gêner votre passage. Un camping-car en panne. Et puis, entre Nice et Antibes, comme je vous le disais, vous freinez, mais ça se traverse assez rapidement. Ensuite, vous quittez les Alpes-Maritimes en direction du Var, en direction de Fréjus-Aix-en-Provence, 4 km après Mandelieu-Centre, à sortie 40. Vous risquez de voir cet obstacle sur la voie de droite au niveau du kilomètre 153. Comment ça se passe aux portes de Toulon? Vous êtes nombreux, hein, ça y est, comme tous les jours, en quittant Toulon direction Nice. Conséquence, comme il y a un bouchon qui remonte dans le tunnel, eh bien, la voie de droite à nouveau neutralisée dans ce tunnel de Toulon, direction de Nice, et il y a ce bouchon qui remonte donc sur l'autoroute par l'ouest en arrivant de Bandol. Comptez un bon quart d'heure supplémentaire pour traverser les difficultés et 5 minutes de plus, pas plus, de Toulon jusqu'à la barrière de péage de Pugéville. 5 minutes de plus pour traverser ces quelques retenues. Dans les Bouches-du-Rhône, vous freinez aux portes de Marseille, et puis notez ce nouvel événement sur l'autoroute A52, l'axe Aix-en-Provence-Toulon, direction Toulon, bien direction Aix-en-Provence. N'hésitez pas à ralentir, un piéton a été aperçu, il peut à tout moment se mettre en danger, vous mettre en danger carrément, traverser l'autoroute. Il a été vu entre Belcoden, la sortie 33 et la Bouilladis, la sortie 33.1 au niveau du kilomètre 9. On termine par le secteur d'Aix-en-Provence ou bien la vallée de la Durance, l'axe Aix-en-Provence-Gap. Un petit peu de monde, parfois ça freine, des temps de parcours vraiment convenables. Dans un instant, dans votre 17-20, votre rendez-vous Pléri-Play, coup de projecteur sur Au fil des années, la nouvelle série de Prime Vidéo entre Lac, Retrouvailles et Histoire d'amour qui dure plus qu'une saison. Tous les détails à suivre, ce sera juste après le duo Pascal Obispo et Icar sur le 107.7.

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1: Priorité à votre sécurité avec un début de feu de broussaille signalé sur l'autoroute A501. Si vous êtes en direction d'Aix-en-Provence, en direction de Marseille, pensez à ralentir. Ce feu de broussaille a été repéré 2 km après Gémenos, la sortie 34. C'est au niveau du kilomètre 4, le 107.7.

0: Pascal Obispo et Icar sur Radio Vence Autoroute, ça se charge entre Antibénis, Sauport, Toulon. Un bon quart d'heure supplémentaire pour traverser les difficultés. Et puis ne soyez pas surpris si vous roulez dans les Bouches-du-Rhône, entre la barrière de péage de Pont de l'Étoile et Aubagne-Nord si vous êtes sur l'autoroute A501. Attention, il y a un début de feu de broussailles, beaucoup de fumée dans les deux sens de circulation. N'hésitez pas à ralentir, c'est au niveau du kilomètre 4. Un piéton aussi aperçu dans les Bouches-du-Rhône sur l'autoroute A52. Vous levez le pied au cas où il traverse l'autoroute. Il a été vu en direction de Aubagne ou bien en direction d'Aix-en-Provence entre la Bouilladis, c'est la sortie numéro 33.1 et Belcoden, la sortie 33, c'est au niveau du kilomètre 9. Vous restez avec nous, on refera un point complet circulation aux alentours de 17h30. 17h21, voici Play Replay comme prévu avec les beaux jours qui arrivent. Aujourd'hui, Mathilde Ferrière nous parle d'une série qui sent bon l'été et les amours de vacances.
1: Qu'est-ce que je suis revenue faire ici ?
2: Alors tu crois qu'on risque de tomber sur Charlie et Sam ?
3: Un été, un lac et des retrouvailles qui n'étaient pas prévues. C'est le point de départ d'Au fil des années, la nouvelle série de Prime Video.
4: Que Percy soit là, c'est pas bon pour moi. Je sais pas comment ça va être de la revoir. Revenu.
3: Au fil des années est adapté du roman Tous nos étés, écrit par Carly Fortune, une romance qui suit l'histoire de Percy et Sam pendant 6 ans et une semaine. Ils ont grandi ensemble à Barry's Bay, une petite ville du Canada au bord d'un lac. Le récit avance sur plusieurs étés, avec des allers-retours constants entre passé et présent.
5: Je voulais m'assurer que t'étais revenu pour les bonnes raisons. On était toujours là l'un pour l'autre, alors j'ai envie d'être là pour lui aujourd'hui. Salut.
4: Salut.
3: Quand Percy revient sur place, elle retrouve Sam. Le temps a passé, mais certaines choses sont restées en suspens. Et ce retour va les obliger à regarder leur histoire en face.
4: Quand je suis avec elle, je réfléchis pas.
5: L'amour n'est pas une mince affaire. Alors si vous avez la chance de trouver cet être unique, surtout accrochez-vous.
3: La première saison compte 8 épisodes. Au fil des années, disponible dès le 10 juin sur Prime Video.
0: Merci beaucoup Mathilde.
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0: Et pour arriver au prochain point trafic dans un instant, c'est Selena Gomez sur le 107.7.
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0: Priorité à votre sécurité, si vous roulez actuellement sur l'autoroute A57, vous arrivez de Toulon, vous êtes en direction de Nice, on nous signale 4 km après Toulon-le-Port, la sortie numéro 16. Juste à la sortie du tunnel de Toulon, une voiture arrêtée sur la voie du milieu. Les conséquences, eh bien, il y a ce bouchon qui s'est formé, qui remonte sur l'autoroute A50 dans le tunnel de Toulon, en arrivant de Bandol, où vous ne circulez que sur la voie la plus à gauche. 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

priorité à votre sécurité. Actuellement, le tunnel de Toulon est fermé à la circulation en direction de Nice. Vous qui arrivez par l'ouest, vous devez obligatoirement passer par la sortie Toulon-le-Port, passer par le centre-ville pour reprendre ensuite l'autoroute A57 par l'est. Pourquoi le tunnel de Toulon est fermé en direction de Nice de Draguignan? Car il y a une voiture arrêtée sur la voie du milieu en sortie de tunnel par mesure de sécurité. 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

0: Rema et Selena Gomez sur Radio Vence Autoroute dans votre 17-20. Pas facile ce soir, notamment aux portes de Toulon. Le trafic se charge. Vous restez avec nous, je vous dis tout dans moins d'une minute.
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0: Avec vous pour cette fin de journée à 17h30, vous rentrez à la maison, vous rentrez du travail, c'est pas facile, hein, les bouchons habituels du soir avec en plus la coupure du tunnel de Toulon et actuellement il y a un début d'incendie. Alors, on va commencer tout d'abord, si vous roulez sur l'autoroute A501, nous sommes dans les Bouches-du-Rhône, vous qui arrivez notamment de la barrière de péage de Pont de l'Étoile, vous êtes en direction de Marseille, vous empruntez l'autoroute A501, et bien entre la barrière de péage de Pont de l'Étoile et Aubagne-Nord, il y a un début de feu de broussaille. Alors vous verrez les pompiers en train d'intervenir en direction de Marseille. Ils ont neutralisé la voie de droite. Vous ne circulez que sur la voie la plus à gauche, mais la fumée parfois gêne votre passage dans l'autre sens de circulation. Vous levez le pied au niveau du kilomètre 4. Faites attention également à ces hommes qui travaillent sur l'autoroute pour votre sécurité et attention également puisque ça ralentit dans ce secteur au niveau des pompiers qui sont en train d'intervenir. Il y a sur l'autoroute A52, on reste dans les Bouches-du-Rhône, l'axe Aix-en-Provence-Toulon, direction de Toulon, nouvel événement. Une voiture arrêtée sur la voie de droite, 2 km après Belcoden, la sortie 33 au niveau du kilomètre 8. Et si ensuite vous partez vers Toulon en empruntant l'autoroute A50, c'est compliqué ce soir. Qu'est-ce qui se passe? Alors il y a une voiture arrêtée en quittant le tunnel de Toulon en direction de Nice à la sortie du tunnel sur la voie du milieu. Par mesure de sécurité, eh bien actuellement le tunnel de Toulon est fermé et vous qui arrivez notamment de Bandol, de Château-Vallon, vous devez obligatoirement quitter l'autoroute A50 par la sortie Toulon-le-Port, puis passer par le centre-ville pour reprendre l'autoroute par l'Est. Vous l'avez compris, il y a des bouchons longs à traverser, ça commence à prendre l'ampleur. C'est très compliqué dans ce secteur. Si vous pouvez, utiliser un itinéraire alternatif, car ça risque de prendre donc de l'ampleur en ce qui concerne ce bouchon. Si vous partez ensuite sur le secteur de Nice, je pense à vous qui êtes sur l'autoroute A8 en direction de l'Italie, il y a les bouchons également du soir, entre Antibes et Nice dans les deux sens de circulation. Vous comptez une dizaine de minutes supplémentaires pour traverser les difficultés, et puis en passant la barrière de péage de Nice-Saint-Isidore, 4 km plus loin, il y a la sortie 55 Nice-Est qui est très difficile à emprunter suite à un problème sur le réseau secondaire au niveau du tunnel de Paillon. Conséquence, eh bien vous qui êtes sur l'autoroute A8 en direction de l'Italie, une fois passé la barrière de péage de Nice-Saint-Isidore, 4 km plus loin, vous allez devoir traverser une difficulté de 7 km et vous comptez au moins une demi-heure pour traverser cette difficulté. Dans l'autre sens de circulation, il y a toujours ce poids lourd arrêté au niveau de la bretelle d'entrée de Nice-Est. En fin de compte, il s'agit d'un camping-car. Il pourrait vous gêner. Et puis ça freine, un peu comme tous les soirs, entre Nice-Nord, dans le contournement de Nice, au passage de 3 à 2 voies de circulation, ça se traverse assez rapidement. Du côté d'Aix-en-Provence, vous ralentissez, mais les temps de parcours sont convenables. Et si vous partez vers Gap ou bien vers Marseille, ça freine un petit peu aux portes de Marseille. Mais là également, pour le moment, ce sont les bouchons du soir qui se traversent assez rapidement.
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0: Dans votre 17-20, nous avons rendez-vous avec notre magazine Consommation Que Choisir aux alentours de 17h50. Nous vous parlerons aujourd'hui de votre facture d'électricité, notamment de la tarification dynamique. Et puis dans un instant, j'aurai aussi des travaux près de chez vous à vous signaler pour cette nuit. Je vous dis tout juste après Benabar.

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0: peut compter sur moi, Benabar, sur Radio Vence Autoroute, dans votre 17-20. Pas facile ce soir, il y avait un début de feu de broussailles. Les pompiers en train de maîtriser ce début d'incendie. Vous ne circulez que sur la voie l'Aps à gauche. Vous qui arrivez de la barrière de péage de Pont d'Étoile, qui empruntait l'autoroute A500 en direction de Marseille, pensez à ralentir en amont. Et puis, ça reste chargé. Qu'est-ce qui se passe à Toulon? Eh bien, en quittant le tunnel de Toulon en direction de Nice-Draguignan, il y a une voiture qui est tombée en panne sur la voie du milieu. Par mesure de sécurité, le tunnel de Toulon est actuellement fermé. Une fois passé Château-Vallon, il y a un bouchon très très long à traverser en arrivant à la Seyne-sur-Mer, puisque tous les véhicules doivent obligatoirement quitter l'autoroute par la sortie Toulon-le-Port pour emprunter ensuite le réseau secondaire pour reprendre l'autoroute par l'Est. Vous l'avez compris, c'est très compliqué dans ce secteur. Je compte sur vous. Restez vraiment très concentrés au volant de votre véhicule. Bien sûr, je pense à vous. Courage, on reparlera du trafic aux alentours de 17h45, notamment des difficultés habituelles pour aller vers Nice, et également si vous roulez du côté d'Aix-en-Provence, ça commence à prendre de l'ampleur.
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0: J'ai aussi des travaux à vous signaler pour cette nuit dans les Alpes-Maritimes. À partir de 21h ce soir et au plus tard jusqu'à 5h du matin, la sortie Menton numéro 59 de l'autoroute A8 sera fermée en direction d'Aix-en-Provence pour des travaux d'entretien. On va rester dans les Alpes-Maritimes. À partir de 21h ce soir et au plus tard jusqu'à 5h du matin, la sortie Nice-Est, Nice-Centre numéro 55 de l'autoroute A8 sera fermée en direction d'Aix-en-Provence pour effectuer des travaux sur la chaussée. Et pour terminer, dans la région de Cannes, à partir de 21h ce soir et au plus tard jusqu'à 5h du matin, la sortie Mougins numéro 42 de l'autoroute A8 sera fermée en direction de l'Italie pour effectuer des travaux d'aménagement.
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1: 17h47, on reste à vos côtés, on vous accompagne en Provence, Alpes-Côte d'Azur pour cette fin de journée assez chargée, hein, notamment si vous êtes dans les Alpes-Maritimes, c'est très difficile actuellement avec un accident entre Antibes-Nice. Il y a actuellement dans le Var le tunnel de Toulon qui est fermé à la circulation en direction de Nice et puis un début de feu de broussaille, notamment dans les Bouches-du-Rhône. On va commencer tout d'abord dans les Alpes-Maritimes, puisque si vous roulez sur l'autoroute A8 en direction de l'Italie, depuis quelques minutes, on nous signale une voiture accidentée. A priori, elle serait sur la bande d'arrêt d'urgence dans le bouchon, dans le ralentissement, 2 km après la barrière de péage d'Antibes. Vous roulez bien au niveau de la barrière de péage d'Antibes, ça ralentit ensuite. J'ai un temps de parcours à vous donner. Vous comptez 10 minutes supplémentaires dans les deux sens de circulation pour aller d'Antibes à Nice. Et puis, c'est très compliqué une fois passé la barrière de péage de Nice-Saint-Isidore, toujours en direction de l'Italie. 3 km plus loin, il y a un bouchon qui s'est formé. Il y a des tunnels dont ce secteur, ne soyez pas surpris d'un moment. Vous comptez au moins 50 minutes supplémentaires pour traverser ce bouchon qui s'est formé, qui s'étend sur 8 km. Alors pourquoi ce bouchon une fois passé Nice-Saint-Isidore? Car d'après la métropole Nice-Côte d'Azur sur le réseau secondaire, dans la sortie 55 Nice-Est, c'est carrément très compliqué, très saturé. Il y a des problèmes aux accès de la pénétrante du Paillon, aux accès abattoirs et Coty qui sont actuellement fermés, d'où ces bouchons qui remontent sur l'autoroute. Dans l'autre sens de circulation, ça ralentit, mais ça se traverse assez rapidement dans le contournement de Nice. On se décale maintenant dans le Var. Il y a une voiture qui est tombée en panne à la sortie du tunnel de Toulon, en direction de Nice-Draguignan. Elle est arrêtée sur la voie du milieu. Il y a un périmètre de sécurité qui a été mis en place. Les conséquences, le tunnel de Toulon est actuellement fermé. Vous qui arrivez de Bandol, une fois passé Château-Vallon, vous devez obligatoirement sortir par la sortie Toulon-le-Port, passer par le centre-ville qui est très saturé pour reprendre l'autoroute A57 par l'Est. Les conséquences, eh bien, vous l'avez compris, c'est vraiment très compliqué dans ce secteur. Si vous pouvez éviter le secteur, ça risque d'être très très long à traverser. Et puis, je vous emmène dans les Bouches-du-Rhône avec un nouvel événement. Un piéton aperçu sur l'autoroute A52, l'axe Aix-en-Provence-Aubagne, dans les deux sens de circulation. Au cas où il traverse l'autoroute, c'est dangereux. Vous levez le pied, hein. Il a été vu entre Belcoden, la sortie 33, et la Bouilladise, la sortie 33.1, au niveau du kilomètre 8. Ensuite, vous partez peut-être vers Marseille en arrivant de la barrière de péage de Pont d'Étoile. Vous empruntez l'autoroute A501. Ne soyez pas surpris, il y avait un début de feu de broussaille. Les pompiers en train d'intervenir. La voie de droite neutralisée. Une voie passée au Bagne Nord, vous ne circulez que sur la voie de l'Apsa gauche. Ça se traverse assez rapidement. Ça freine les bouchons habituels pour aller travailler vers Marseille. Quoi que ça se passe, ça plutôt bien. Hein. Vous comptez 5-10 minutes maintenant pour traverser les difficultés. Vous ralentissez également dans la traversée d'Aix-en-Provence si vous êtes sur l'autoroute A8. 5-10 minutes pour traverser les difficultés au nord d'Aix-en-Provence et pour aller vers Gap. Vous roulez vraiment bien. Votre rendez-vous conso arrive dans un instant. Nous allons nous intéresser à notre facture d'électricité car la tarification dynamique pourrait se développer dans les prochaines semaines. Notre partenaire, l'association de consommateurs Que Choisir Ensemble, anciennement l'UFC Que Choisir, vous l'explique juste après Diziz dans votre 17 vent.

0: C'est compliqué également, notamment à l'ouest de Toulon. Le tunnel de Toulon reste fermé uniquement en direction de Nice par mesure de sécurité. Une voiture arrêtée à la sortie du tunnel. Les conséquences, tous les véhicules doivent passer obligatoirement par la sortie Toulon-le-Port avec des bouchons longs à traverser. Et puis autrement, ce sont les bouchons habituels. Vous restez bien avec nous, hein. On refera un point complet circulation. On pense à vous qui êtes dans ces difficultés. Courage. Si vous le pouvez, évitez le secteur de Nice-Est ou bien le secteur de Toulon. Partez un peu plus tard. 17h53, place à votre rendez-vous consommation. Compromis, c'est avec vous, Charles Dodon. Charles, vous êtes en compagnie d'un journaliste du magazine Que Choisir.
1: Bonjour Fabrice Pouliquen. Bonjour. Payer son électricité au prix réel du kilowattheure sur le marché à l'instant T, c'est le principe de la tarification dynamique de l'électricité qui pourrait se développer en France à partir de cet été.
2: Oui, c'est ça. Alors, une offre à tarification dynamique, c'est une offre de fourniture d'électricité dans laquelle le prix du kilowattheure que vous allez payer, il est indexé sur les marchés de l'électricité. Et donc c'est ça ce qui se passe dans une offre à tarification dynamique. Vous avez un prix du kilowattheure que vous avez payé en tant que particulier qui va évoluer toutes les heures. En France, pour l'instant, c'est très embryonnaire, mais ça pourrait effectivement changer à partir du 1er juillet, tout simplement parce que les fournisseurs qui ont plus de 200 000 clients pourraient avoir, à partir de cette date, l'obligation de proposer au moins une offre à tarification dynamique dans leur portefeuille. Alors, c'est pas encore tout à fait calé, mais on va vers là.
1: Et pourtant, payer le juste prix, si on peut l'appeler comme ça, ça paraît logique.
2: Oui, alors en fait, ce qu'il faut comprendre, c'est qu'il y a une sorte de nouvelle donne aujourd'hui sur la production d'électricité, qui s'explique par l'essor en fait des énergies renouvelables, notamment le solaire, et ça chamboule un peu tout. Parce que les jours ensoleillés, on se met à avoir une quantité importante de production d'électricité qui est injectée sur le réseau aux heures méridiennes, donc c'est entre 11h et 15h, mais à ces moments-là de la journée, il y a pas beaucoup de consommation en face, les gens sont au travail, etc. Donc qu'est-ce qui se passe, c'est que les prix de l'électricité sur les marchés, ils dégringolent. Il y a déjà quelques acteurs, des petits acteurs qui se lancent ces derniers mois en France et qui proposent des offres à tarification dynamique destinées aux particuliers. À Que Choisir Ensemble, on en a repéré deux qui sont Sobri et Franck Énergie, donc c'est des acteurs assez méconnus et qui joue sur cet aspect-là. Faut juste avoir conscience que c'est à double tranchant, finalement, parce qu'effectivement, le prix de l'électricité peut devenir à certaines heures de la journée très bas, mais il peut aussi monter très haut à d'autres.
1: Et justement, qu'en pense l'association Que Choisir Ensemble?
2: Nous, ce qu'on dit, c'est que vraiment, il faut vraiment avoir conscience de ce que ça implique, la tarification dynamique, puisque vous allez avoir, encore une fois, un prix du kilowattheure qui va varier tous les jours, donc ça impose déjà de le suivre assidûment, ce cours de l'électricité. Et surtout, tout l'enjeu, en fait, de la tarification dynamique, c'est être capable de piloter ces consommations électriques, c'est-à-dire de les décaler, de sorte à ce qu'elles coïncident au moment où les prix de l'électricité sont les plus bas et éviter qu'elles surviennent lorsque les prix sont hauts. Et voilà, c'est pas pour tout le monde. Si on n'aime pas suivre les cours de l'électricité, ça c'est sûr, il faut pas y aller.
1: La tarification dynamique de l'électricité se développe et vous en parlez dans le magazine Que Choisir de ce mois de juin. Merci Fabrice Pouliquen.
2: Merci.
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0: Jamiroquai sur Radio 20 sur autoroute dans votre 17-20. Je pense à vous qui êtes dans les bouchons longs à traverser à l'ouest de Toulon, le tunnel de Toulon, fermé par mesure de sécurité en direction de Nice. Tous les véhicules doivent obligatoirement passer par Toulon, le port. Et puis c'est très compliqué entre Nice, Saint-Isidore et Nice-Est. On y revient en détail dans le point trafic après les infos. Il est 18h.
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2: Bonsoir à tous. Les nouvelles difficultés financières de Duralex. L'entreprise annonce ce soir son placement en redressement judiciaire. Une période d'observation de 6 mois en raison de tensions de trésorerie. Duralex, réputé pour ses verres incassables, avait été repris il y a 2 ans par ses salariés sous la forme d'une coopérative. Les premières condamnations à venir à Paris après les débordements en marge de la finale de la Ligue des Champions. 890 interpellations dans toute la France d'après le dernier bilan. Ce matin et en ce moment, les premières comparutions immédiates, une dizaine d'individus jugés au tribunal de Paris. Des incidents aussi à Londres en marge de la parade d'Arsenal. Le club anglais a célébré hier son titre de champion d'Angleterre. La police britannique déplore 6 agressions à l'arme blanche. Dans le Gers, un homme de 41 ans présenté à un juge d'instruction. En ce moment, il est le principal suspect dans l'enquête sur la disparition de Liana, une jeune collégienne de 11 ans, activement recherchée depuis vendredi après-midi à Fleurance. L'homme est le père d'une amie de la jeune fille. Elle a été vue pour la dernière fois dans sa voiture. Lui explique l'avoir déposée à la piscine à sa demande. Des déclarations jugées incohérentes par les enquêteurs. Une enquête pour disparition inquiétante également en cours dans le Gard avec un important dispositif de gendarmerie dans le secteur d'Uzès pour tenter de retrouver une fillette de 3 ans placée dans un foyer d'accueil. Ses parents seraient venus la chercher ce matin sans autorisation. La situation au Moyen-Orient, Emmanuel Macron appelle à un cessez-le-feu robuste au Liban où l'armée israélienne a étendu hier ses opérations militaires dans le sud du pays. Et puis le tennis, ce lundi, c'en est fini à Roland-Garros pour la dernière chance française avec la défaite de Diane Parry en 8e de finale battue en 2-7 par la polonaise Swalinka. Il est 18h02, c'est la fin de ce flash. Dans un instant, le trafic après la météo.
0: La météo, oui Thibaut, pour ce premier jour du mois de juin, avec un ciel voilé, de belles éclaircies, mais aussi des orages actuellement près des reliefs des Alpes-Maritimes. Pour demain, mardi, selon Météo France, le temps sera pluvieux et orageux en montagne et près des reliefs en matinée. Puis au fil des heures, les orages vont déborder dans toute la région Provence, Alpes-Côte d'Azur. Attention également aux vents d'Est qui vont se renforcer pour souffler par rafale jusqu'à 60 km/h. Côté température, elles vont un petit peu baisser. On aura demain matin entre 15 et 21 degrés. Il fera au maximum 19 degrés en montagne, 22 dans les terres et 25 au bord de mer.
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0: Votre 17-20, deuxième partie, bienvenue à vous qui venez nous rejoindre. Vous restez avec nous aux alentours de 18h20, d'ici un quart d'heure. Nous avons rendez-vous avec notre Mobilimag. On parlera aujourd'hui des voitures électriques qui se vendent de plus en plus. Et puis, avant 19h, aux alentours de 18h50, nous monterons le son avec Pauline Croze. Elle sera notre invitée.
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0: Ça reste très compliqué sur les hauteurs de Nice. Sur l'autoroute A8, on va commencer par une bonne nouvelle. Le tunnel de Toulon a été fermé en direction de Nice pendant plus d'une demi-heure car il y avait un véhicule arrêté à la sortie du tunnel sur la voie du milieu. Il y avait un périmètre de sécurité qui a été mis en place. Alors la bonne nouvelle, c'est que ce véhicule a été évacué et désormais le tunnel de Toulon en direction de Nice est rouvert à la circulation. Mais la voie de droite reste neutralisée car il y a un bouchon qui s'est formé dans le tunnel et vous ne circulez que sur la voie la plus à gauche. Côté circulation, il y a un bouchon donc qui s'est formé en arrivant notamment de Bandol. Une fois passé la Seine-sur-Mer, c'est un bouchon qui s'étend sur 7 km. Il va falloir du temps, vous l'avez compris, pour que ce bouchon se résorbe. D'autant plus que c'est l'heure de pointe et vous êtes nombreux à rentrer à la maison. Donc courage, je compte sur vous. Et surtout, laissez-vous passer les uns les autres. Attention de ne pas provoquer à nouveau un accrochage dans ce secteur. Vous partez ensuite vers Marseille. Si vous êtes sur l'autoroute A501, vous allez voir les pompiers en train d'intervenir. Quoique ça y est, les pompiers sont repartis. Il y avait un début de feu de broussailles. Ils ont maîtrisé cet incendie. incendies et le patrouilleur est en train de libérer la voie de droite qui était neutralisée. Attention à ces hommes qui travaillent sur l'autoroute pour votre sécurité. Hein. Une fois passé la barrière de péage de Pont d'Étoile, vous qui empruntez l'autoroute A501 en direction de Marseille, une fois passé au Bagne-Nord, vous ne circulez que sur la voie la plus à gauche. Si vous partez ensuite vers Marseille, vers Aix-en-Provence ou bien vers Gap, ça freine, mais ça se traverse assez rapidement. Allez, on se décale sur la Côte d'Azur. Je vous le rappelle, en direction de Nice, en direction de l'Italie. Pour commencer, il y a un accident qui s'est produit. Alors, une voiture accidentée, a priori, elle est toujours sur la bande d'arrêt d'urgence, 2 kilomètres après la barrière de péage d'Antibes, au niveau du kilomètre 173. Ça ralentit toujours dans ce secteur entre Antibes et Nice. Dans les deux sens de circulation, vous comptez 10 bonnes minutes supplémentaires pour traverser les difficultés. Et puis, on termine par cette grosse difficulté qui s'est formée en direction de l'Italie. Une fois passée la barrière de péage de Nice-Saint-Isidore, 3 kilomètres plus loin, attention, il y a des tunnels dans ce secteur. Il y a un bouchon long à traverser de 8 kilomètres. Vous comptez au moins 40-45 minutes pour traverser ce bouchon. Pourquoi ce bouchon? Puisque la sortie 55 Nice-Est est carrément saturée. Il y a actuellement, d'après la métropole Nice-Côte d'Azur, des accès au tunnel de Paillon qui sont fermés à la circulation, notamment les accès abattoirs et Coty, d'où ces difficultés qui remontent sur l'autoroute. Courage à vous.
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0: Plus 48% des ventes de véhicules électriques depuis le début de l'année et le gouvernement ne compte pas s'arrêter là puisqu'il relance là pour la troisième année consécutive un nouveau leasing social. Quelles sont les conditions d'éligibilité et les spécificités de l'édition 2026? Réponse à suivre dans votre Mobilimag, dans votre 1720. Un rendez-vous juste après Gérald de Palmas. Belle route à tous, même si c'est très difficile ce soir.

0: Gérald de Palmas sur Radio Vence et Autoroute. Une route difficile ce soir, assez pénible hein, à l'ouest de Toulon. Un bouchon s'est formé, long à traverser, vous qui arrivez de la Seine-sur-Mer, puisque le tunnel a été fermé pendant plus d'une demi-heure. Pas mesure de sécurité, il vient de rouvrir et il est rouvert désormais sur toutes les voies de circulation. Ça devrait aller mieux, il va falloir du temps pour que ça se résorbe. Et puis ça reste chargé. Alors entre Antibénis, il y a du monde également, mais surtout sur les hauteurs de Nice. La sortie 55 Nice-Est en direction de l'Italie étant pénible, étant difficile à emprunter. Des soucis au niveau du tunnel de Paillon sur le réseau secondaire. Conséquence, il y a un bouchon long à traverser qui remonte sur l'autoroute A8 en direction de l'Italie. Une fois passé Nice-Saint-Isidore, ne soyez pas surpris au dernier moment. Vous restez avec nous. Retour au trafic aux alentours de 18h15.
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1: Nouvel aperçu de vos conditions de circulation. C'est pas facile hein, depuis tout à l'heure, puisque le tunnel de Toulon a été fermé, il est rouvert. Ça reste chargé également dans les Alpes-Maritimes. On commence dans les Alpes-Maritimes, il y avait un accident entre Antibes et Nice. L'accident est terminé, mais en direction de l'Italie, ça freine. Une fois passé la barrière de péage d'Antibes, alors vous comptez même pas 10 minutes pour aller jusqu'à Nice-Ouest. En revanche, ça reste compliqué, puisqu'une fois passé Nice-Saint-Isidore, un kilomètre plus loin en direction de l'Italie, il y a ce bouchon qui s'est formé. Pour tout vous dire, 10 kilomètres de retour. Vous comptez au moins 40 minutes pour traverser ce bouchon. Pourquoi ce bouchon? La sortie 55 Nice-Est est actuellement carrément saturée. D'après la métropole Nice-Côte d'Azur, cela est dû à un problème d'accès au tunnel de Paillon sur le réseau secondaire. Les accès abattoirs et côtiers sont fermés, d'où les difficultés qui remontent sur l'autoroute A8. Dans l'autre sens de circulation en direction de Cannes, en direction d'Aix-en-Provence, entre Nice et Antibes, vous freinez. Il ne faut passer Cannes-sur-Mer. Vous comptez là également même pas 10 minutes supplémentaires pour traverser les difficultés. Et puis on se décale aux portes de Toulon. Ça a été vraiment très compliqué ce soir, de cet après-midi en fin de journée. Il y a eu une voiture arrêtée à la sortie du tunnel de Toulon avec un périmètre de sécurité qui a été mis en place. Alors la voiture a été dépannée, mais désormais dans ce tunnel en direction de Nice, comme la voie de droite est neutralisée, comme il y a un bouchon qui s'est formé dans le tunnel, vous ne circulez que sur la voie l'axe à gauche, d'où la difficulté qui remonte par l'ouest. Hein, vous qui arrivez de Bandol, vous comptez au moins un quart d'heure pour traverser cette difficulté. Vous verrez que le réseau secondaire est également très compliqué, notamment à la traversée de Toulon. Si vous partez ensuite vers Marseille, au niveau d'Aubagne, de Marseille, ça se passe plutôt bien, 5-10 minutes, pas plus pour traverser les difficultés en arrivant d'Aubagne, ou bien en arrivant d'Aix-en-Provence. À Aix-en-Provence, c'est dense, mais pas de bouchon à vous signaler. Et si vous partez ensuite vers Gap, en empruntant l'autoroute A51, pour le moment, ça reste fluide. Je vous en parlais, les véhicules électriques, la vente des véhicules électriques augmente depuis le début de l'année. On vous dit tout dans votre Mobilimag, dans votre 17-20. Un rendez-vous juste après le duo Zaoui et Stéphane, Love Noir.

0: Ça reste pénible hein, ce soir. Une fois passé la barrière de péage de Nice-Saint-Isidore en direction de l'Italie, vous comptez au moins 40 minutes hein, pour traverser le bouchon qui s'est formé. Cela est dû à la sortie 55 Nice-Est qui est carrément saturée. Du monde également, notamment à l'ouest de Toulon en arrivant de Bandol, puisque dans le tunnel de Toulon en direction de Nice, vous ne circulez que sur la voie, la piste à gauche. Les conséquences, là également, c'est chargé. Vous restez avec nous. Des temps de parcours à vous donner. Ce sera après les infos aux alentours de 18h30. 18h22, c'est l'heure de notre rendez-vous mobilité sur le 107.7. C'est donc le moment de vous retrouver, Sébastien Date. Vous êtes aux côtés de votre invité.
1: Notre Mobilimag, c'est en partenariat avec Roule Média et j'ai le plaisir de retrouver l'une des membres de la rédaction. Bonjour Marine Madelmont.
2: Bonjour Sébastien.
1: On va parler pouvoir d'achat. Les prix des carburants et des assurances pèsent toujours de plus en plus sur le budget des Français, mais vous avez des astuces pour nous permettre d'alléger la facture.
2: Oui, une facture d'ailleurs qu'on estime à 416 euros par mois en moyenne hein, quand même, selon les dernières données publiées par Roule Data. Alors forcément, de plus en plus d'automobilistes cherchent des solutions pour rentabiliser leur véhicule. La première est simple, le covoiturage. Vous proposez les places libres dans votre voiture à des personnes qui font le même trajet que vous, moyennant une participation. Par exemple, pour un Marseille-Cannes, vous pouvez récupérer une dizaine d'euros par passager. À 3 passagers, votre trajet peut quasiment être payé. Et ça fonctionne aussi pour les trajets du quotidien, comme pour aller travailler.
1: Première solution donc conviviale, mais si on préfère rester seul dans son véhicule, là aussi, vous avez des solutions.
2: Oui, vous pouvez dans ce cas transporter des colis, tout simplement. Même logique que pour le covoiturage. Vous profitez de votre déplacement au drive ou en point relais, par exemple, pour récupérer les colis de vos voisins. Sur un trajet de 10 km, vous pouvez gagner entre 5 et 12 euros selon la taille du colis. Alors, si l'idée vous intéresse, des plateformes dédiées vous permettent de vous lancer. Co-colis, colis covoiturage ou encore Way2Me. Et dans le même style, vous pouvez aussi afficher de la publicité sur votre voiture. Ah oui. Selon les cas, ça peut aller de 50 à 300 euros par mois quand même, mais il faut rouler régulièrement pour être sélectionné par les entreprises.
1: Marine, on peut aussi rentabiliser son véhicule en le prêtant, tout simplement.
2: Oui, sachant qu'une voiture passe la plupart de son temps garée, effectivement, vous pouvez la louer à des particuliers quand vous ne l'utilisez pas. Selon les plateformes dédiées à l'autopartage, comme GetAround ou Free2Move, quelques jours de location par mois peuvent rapporter entre 150 et 300 euros.
1: Rentabiliser son véhicule. Toutes les astuces sont à retrouver sur votre site media.roule.fr. À très bientôt, Marine Madelmont.
2: À bientôt.
0: Merci à vous deux.
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0: Priorité à votre sécurité, je vous emmène à l'ouest de Toulon sur l'autoroute A50 en arrivant de Marseille direction Toulon. Si vous empruntez la sortie Olioule, la sortie 12.1, un véhicule s'est arrêté, une voiture est tombée en panne. Dans cette sortie d'autoroute, elle pourrait vous gêner, le 107.7.
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1: Quasiment 18h30, je reste à vos côtés dans les bouchons ce soir. C'est vraiment très compliqué, notamment dans les Alpes-Maritimes. Alors, qu'est-ce qui se passe dans les Alpes-Maritimes sur les hauteurs de Nice, d'après la métropole Nice-Côte d'Azur, au niveau de Nice-Est, après la sortie 55 Nice-Est sur le réseau secondaire, au niveau du tunnel de Paillon, il y a les accès de ce tunnel qui sont chargés. C'est très compliqué au niveau d'abattoir, également de Coty. Conséquence, il y a ce bouchon qui remonte sur l'autoroute A8 en direction de l'Italie. Une fois passé la barrière de péage de Nice-Saint-Isidore, vous allez devoir traverser ces 11 km de retenue, vous comptez pratiquement 3 quarts d'heure supplémentaires pour traverser les difficultés. Et en amont, entre Antibénis, ça ralentit également. Si vous êtes sur l'autoroute A8, vous comptez environ 10 minutes, même pas, pour traverser ces quelques difficultés. Vous le verrez, c'est très dense ce soir dans ce secteur. Il y a dans l'autre sens de circulation, en direction de Cannes, en direction d'Aix-en-Provence, une fois passé Cagnes-sur-Mer, là également une difficulté qui s'est formée. Une fois passé donc la sortie numéro 48, c'est une difficulté en accordéon. Vous avancez, vous freinez, comptez 10 minutes supplémentaires pour aller de Nice à Antibes. Allez, on se décale dans le Var, je pense à vous notamment qui partez sur l'autoroute A57 en direction de Toulon, ça freine, mais les temps de parcours sont tout à fait normaux. En revanche, en quittant Toulon, vous qui rentrez à la maison, il y a un petit peu de monde, notamment au niveau de la Valette du Var, de Valgora Université. Vous comptez 5-10 minutes pour traverser les difficultés, et comme il y a un bouchon qui remonte dans le tunnel de Toulon, par l'ouest en arrivant de Bandol, en arrivant de Château-Vallon, comme dans ce tunnel en direction de Nice, où circuler que sur la voie l'abside gauche. Il y a ce bouchon également qui est long à se résorber. Hein. Vous comptez environ 10 minutes voire un quart d'heure supplémentaire en arrivant de Bandol pour accéder au tunnel de Toulon. Je compte sur vous. Laissez-vous passer les uns les autres et notez qu'il y a sur l'autoroute A50 direction Marseille dans l'autre sens de circulation, vous qui quittez Toulon, si vous empruntez la sortie Ouloul, la sortie 12.1, eh bien vous allez voir un véhicule arrêté dans cette sortie d'autoroute qui pourrait gêner votre passage. On se décale dans les Bouches-du-Rhône, aux portes d'Aubagne, de Marseille, en arrivant d'Aubagne ou bien en arrivant d'Aix-en-Provence pour aller vers Marseille. Vous freinez, mais ça se passe plutôt bien. Autour d'Aix-en-Provence, c'est dense, pas de bouchons. Et si vous partez vers Gap, vers la montagne, en empruntant l'autoroute A51, de belles conditions de circulation. Courage à vous.
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1: Dans votre 17-20, on reste à vos côtés pour vous accompagner pour votre sécurité. Nous recevrons d'ici un quart d'heure dans Montez le son Pauline Croze, elle sera notre invitée. J'aurai aussi des travaux à vous signaler pour votre sécurité pour cette nuit. Juste après, les Playboys que l'on salue avec Jacques Dutronc.

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1: Jacques Dutronc sur le 107.7, 18h34, situation toujours pénible hein, sur les hauteurs de Nice. La sortie 55 Nice-Est, très difficile à emprunter, carrément saturée en direction de l'Italie, suite à, d'après la métropole Nice-Côte d'Azur, aux accès du tunnel de Paillon qui sont impossibles. C'est très chargé au niveau d'abattoir, au niveau de Coty. Conséquence, il y a ce bouchon qui remonte sur l'autoroute A8. Pour tout vous dire, une fois passé la barrière de péage de Nice-Saint-Isidore, vous comptez carrément 50 minutes supplémentaires pour traverser les difficultés. Courage à vous si vous le pouvez, différer votre voyage. Ça va beaucoup mieux, notamment aux portes de Toulon, à l'ouest de Toulon. Ça y est, dans le tunnel de Toulon, vous circulez désormais sur toutes les voies de circulation. Il y a un bouchon qui s'est formé en arrivant de la Seine-sur-Mer. Ça met du temps pour se résorber. Soyez attentifs dans ce secteur du monde également, surtout entre Antibes et Nice. Vous restez avec nous. On y revient dans le prochain point circulation aux alentours de 18h45.
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1: J'ai aussi des travaux à vous signaler pour cette nuit dans le Var à partir de 21h ce soir et au plus tard jusqu'à 5h du matin. L'autoroute A8 sera fermée en direction de l'Italie à la hauteur de la bifurcation avec l'A57 pour effectuer des travaux sur la chaussée. Dans le même temps, l'A57 sera fermée en direction d'Aix-en-Provence et Nice entre le Calais des Morts numéro 13 et la bifurcation avec l'A8. Dans le Var pour terminer, à partir de 22h ce soir et au plus tard jusqu'à 6h du matin, l'autoroute A50 sera aussi fermée en direction de Nice entre Toulon-Ouest numéro 15 et Toulon Centre numéro 17, ce qui inclut le tunnel. En direction de Marseille, l'autoroute A50 sera fermée entre Toulon Centre numéro 17 et Château-Vallon numéro 14, ce qui inclut le tunnel, pour réaliser des travaux d'entretien.
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1: Le trafic reste chargé à 18h45 avec un accident entre Nice et Antibes et c'est très compliqué sur les hauteurs de Nice. On va commencer tout d'abord dans les Alpes-Maritimes, puisque si vous êtes sur l'autoroute A8 en direction de l'Italie, ça ralentit avec en plus un fourgon arrêté sur la voie de droite. Le dépanneur est arrivé 4 km après la barrière de péage d'Antibes. Comme vous ne circulez que sur les deux voies, les pieds gauche au niveau du kilomètre 175, il y a cette difficulté qui s'est formée. Alors au péage d'Antibes, vous roulez bien et puis une fois passé la barrière de péage d'Antibes, vous êtes ralenti. Vous comptez une dizaine de minutes pour traverser cette difficulté. Si vous continuez votre route en direction de l'Italie, une fois passé la barrière de péage de Nice-Saint-Isidore, où ça se passe bien au péage, mais une fois passé la barrière de péage, eh bien ça reste compliqué sur 11 km, au moins 3 quarts d'heure pour traverser le bouchon qui s'est formé, puisque la sortie 55 Nice-Est est toujours saturée. Il y a des difficultés sur le réseau secondaire, d'après la métropole Nice-Côte d'Azur, au niveau du tunnel de Paillon. Donc les conséquences, il y a ce bouchon qui remonte sur l'autoroute. Trois quarts d'heure, c'est long à traverser les difficultés. Donc, si vous le pouvez, différez votre voyage ou les poids lourds, faites une petite pause. C'est l'heure, pourquoi pas, de dîner. Et puis après, vous reprendrez la route, car ça risque d'être très compliqué, toujours dans ce secteur. Alors, pour le moment, rassurez-vous, ça n'englobe pas la barrière de péage de Nice-Saint-Isidore. C'est chargé une fois passée cette barrière de péage. Dans l'autre sens de circulation, le trafic prend de l'ampleur entre Nice et Antibes. J'ai un accident à vous rappeler. Il y a 2 km après Villeneuve-Loubet, la sortie 47, un accident sur la voie de droite. Et comme vous ne circulez que sur les deux voies l'ipsa gauche, au niveau du kilomètre 178. Vous êtes ralenti sur environ 4 km. Vous comptez un bon quart d'heure pour traverser la difficulté qui est en train de prendre de l'ampleur. On se décale du côté de Toulon, sur l'autoroute A57. Vous rentrez à la maison, vous travaillez dans le centre-ville. Il y a du monde comme tous les soirs au niveau de Valgora Université. Quoi qu'en temps de parcours, 5 minutes maintenant, pas plus, pour traverser la difficulté. Avec à l'ouest de Toulon, une difficulté également. Tout à l'heure, le tunnel était fermé, puis la voie de droite neutralisée. Désormais, dans le tunnel de Toulon en direction de Nice. Vous circulez sur toutes les voies de circulation. Alors bon, d'accord, ça ralentit, mais vous comptez même pas 10 minutes une fois passé Sifour-les-Plages pour traverser les difficultés. Vous partez ensuite vers Marseille, d'après la direction des routes Méditerranée. Ça se passe plutôt bien en arrivant d'Aubagne ou bien en arrivant d'Aix-en-Provence. Ça freine un petit peu, notamment une fois passé Septèmes-les-Vallons. Et puis, si vous êtes autour d'Aix-en-Provence ou bien vers Gap en empruntant l'autoroute A51, je n'ai vraiment aucun incident à vous mentionner. Dans un instant, notre rendez-vous musical dans votre 17-20, montez le son. Il y a 20 ans, nous recevions une jeune chanteuse française, Pauline Croze. Elle sortait un premier album éponyme, très réussi. Cet album est aujourd'hui réédité avec des reprises. Pauline Croze vient nous en parler juste après Louisa sur le 107.7.

0: Louisa sur Radio Vincennes Autoroute dans votre 17-20, 18h50. Pas facile ce soir, notamment sur les hauteurs de Nice. Entre Antibes-Nice, direction Italie, vous comptez 10 minutes supplémentaires. Une fois passé la barrière de péage de Nice-Saint-Isidore, il faut compter au moins 40 minutes pour traverser la difficulté suite à la sortie 55 Nice-Est qui est carrément saturée. Et puis, dans l'autre sens de circulation, j'ai un accident à vous rappeler en direction de Cannes, d'Aix-en-Provence, entre Nice et Antibes, 2 km après Villeneuve-Loubet, la sortie 47. Conséquence, il y a une difficulté qui s'est formée. Une fois passé Nice aéroport, vous comptez au moins 10 minutes, voire un quart d'heure pour traverser cette difficulté puisque vous ne circulez que sur les deux voies, l'Epsa gauche. Ensuite, ce sont quelques petites difficultés à l'ouest et à l'est de Toulon. Ça va beaucoup mieux aux portes de Toulon. Pour aller vers Marseille et Aix-en-Provence, vous roulez plutôt bien. On reparle du trafic après les infos de 19h. Je pense à vous qui êtes dans les difficultés. Courage à vous.
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0: Aujourd'hui dans Montez le son, retour en 2006 avec vous Yvan Mouton.
2: Si vous écoutiez notre radio il y a 20 ans, jour pour jour, vous avez probablement entendu cette chanson.

0: une sensibilité et une façon de chanter qui nous a tous marqués. Bonjour Pauline Croze.
1: Bonjour.
0: Il y a 20 ans, jour pour jour, vous sortiez votre premier album qui s'intitulait Pauline Croze. Vous étiez venu le défendre à ce micro et c'est moi qui vous avais interviewé. J'imagine que vous n'en avez aucun souvenir.
1: Aucun souvenir.
0: Moi, par contre, j'ai vu à l'époque arriver une petite Françoise Sagan brune, timide, mais hyper contente de l'album qu'elle avait réalisé. Et pour cause, je ne m'étais pas trompée.
1: Ah non, pas du tout.
0: J'étais contente de cet album.
1: Oui, j'étais très contente de cet album. J'étais ravie, c'était un moment très fort de ma vie.
0: Oui.
1: C'était un bel accomplissement.
0: Cet album, vous le rééditez aujourd'hui pour les 20 ans, en version augmentée, on va en parler, en reparler. C'est un album qui a marqué son époque. Qu'est-ce qu'il y a dedans?
1: Je pense qu'il y a une certaine urgence. Il y a une sensibilité, il y a un côté très écorché vif.
0: À l'époque, dans l'une de vos chansons, vous disiez « De la vie, je ne prends que la Dolce Vita ». Est-ce que c'est toujours vrai?
1: Comment dire?
0: La vie est passée par là, peut-être.
1: La vie est passée par là. Ça fait quand même toujours partie un peu de ma vie par moment.
0: C'est une belle phrase et puis c'est une belle doctrine.
1: Oui, tout à fait.
0: Prendre de la vie que la Dolce Vita. Vous disiez « De l'amour, je n'attends qu'une main sans la... »
1: par moment.
0: C'est une belle phrase et puis c'est une belle doctrine.
1: Oui, tout à fait.
0: Prendre de la vie que la Dolce Vita. Vous disiez « De l'amour, je n'attends qu'une main sans la bague au doigt ».

0: chanson folk très singulier, avec même des guitares saturées quelque part, alors que ça reste une valse.
1: Et la suite, c'est quoi justement?
0: Et la suite, c'est donc un prochain album qui arrive et dont vous entendrez un premier titre autour de septembre-octobre.
1: On vous recevra, on n'attendra pas 20
0: Super.
1: Ans. On termine en chanson le rythme, le swing, le vibrato si caractéristique de Pauline Croze dans mon titre préféré de cet album. L'album s'appelle donc Pauline Croze, le titre M'en voulez-vous encore. Merci Pauline pour ce moment.
0: Merci beaucoup. De la...

0: jour, notamment une fois passé Nice-Saint-Isidore en direction de l'Italie. On reparle du trafic après les infos. Il est 19h.
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2: Bonsoir à tous. Moscou dénonce un acte illégal. La France a arraisonné un pétrolier de la flotte fantôme russe dans l'océan Atlantique, un navire sous sanction européenne et qui est attendu demain matin dans la paix de Douarnenez dans le Finistère. Il sera mis à la disposition de la justice française. À Paris, action, réaction après les centaines d'interpellations ce week-end en marge de la finale de la Ligue des Champions. La justice se penche dès aujourd'hui sur le cas d'une dizaine de jeunes individus actuellement jugés en comparution immédiate. Un homme de 41 ans lui est présenté en ce moment à un juge d'instruction dans le Gers. Il est le principal suspect dans l'enquête sur la disparition d'une collégienne de 11 ans, Liana, activement recherchée depuis vendredi après-midi dans la commune de Fleurance. Le suspect est le père d'une amie de la jeune fille. Elle a été vue dans sa voiture pour la dernière fois. Lui explique l'avoir déposée à la piscine de la commune à sa demande. Une petite fille recherchée également dans le Gard, une fillette de 3 ans portée disparue dans le secteur d'Uzès. Elle était placée dans un foyer d'accueil et ses parents seraient venus ce matin la chercher sans autorisation. Un important dispositif de gendarmerie a été déployé. Emmanuel Macron appelle à un cessez-le-feu robuste au Liban, où Israël a étendu hier ses opérations militaires dans le sud du pays. Cet après-midi, l'armée israélienne a appelé les Libanais à évacuer la banlieue sud de Beyrouth en vue de nouvelles frappes. Duralex, placé en redressement judiciaire, l'entreprise orléanaise en grande difficulté de trésorerie. Elle avait déjà été reprise il y a 2 ans par ses salariés sous forme de coopérative. Et puis en tennis, il n'y a plus de Français à Roland-Garros, plus de Françaises en l'occurrence, avec l'élimination de la dernière chance tricolore cet après-midi. Diane Paris a été battue en 2-7 par la Polonaise Swalinska. Il est 19h02, merci de votre attention. Dans un instant, vous restez branchés, c'est l'infotrafic après la météo.
0: La météo, oui, pour ce premier jour du mois de juin en Provence, Alpes-Côte d'Azur, avec un ciel voilé, des belles éclaircies pour cette fin de journée, mais aussi des orages près des reliefs des Alpes-Maritimes. Selon Météo France, demain mardi, nous aurons un temps pluvieux et orageux en montagne et près des reliefs le matin. Puis au fil des heures, les orages vont déborder demain après-midi dans toute la région Provence, Alpes-Côte d'Azur. Attention également, sous les orages, nous aurons des vents d'est qui vont se renforcer, qui devraient souffler par rafale. Côté température, demain matin, on aura entre 18 et 21 degrés. Pour demain après-midi, il fera en montagne 19 degrés, 22 dans les terres et 25 au bord de mer.
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0: Le 17-20, on reste à vos côtés pour cette dernière heure. On vous accompagne pour votre sécurité. Nous parlerons santé d'ici un quart d'heure, notamment la prévention contre le diabète. Et pour le moment, comme promis, comme tous les soirs, après les infos, place au trafic.
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0: Je vous accompagne pour ce début de soirée en Provence, sur la Côte d'Azur, dans la vallée de la Durance. Et il y a toujours des difficultés. Alors ça va de mieux en mieux, ça s'arrange tout doucement, mais ça reste chargé, hein, notamment dans les Alpes-Maritimes. Je vous demande beaucoup d'attention. Il y a sur l'autoroute A8 en direction de l'Italie un ralentissement qui s'est formé. Il y avait un véhicule en panne qui a été dépanné. Vous roulez sur toutes les voies de circulation, mais vous comptez 10 minutes supplémentaires pour traverser les difficultés, pour aller jusqu'à Nice-Ouest. Et puis ensuite, une fois passé la barrière de péage de Nice-Saint-Isidore, ça va de mieux en mieux. Ça a été très compliqué ce soir, d'après la métropole Nice-Côte d'Azur, avec des difficultés sur le réseau secondaire au niveau de Nice-Est, au niveau du tunnel de Paillon. Conséquence, il y avait des bouchons qui remontaient sur l'autoroute. Alors ça s'arrange vraiment, mais ça reste chargé. Vous comptez au moins un bon quart d'heure, une fois passé la barrière de péage de Nice-Saint-Isidore, pour traverser le bouchon qui s'est formé. On parle de circulation en accordéon sur 11 km. Vous avancez, vous freinez jusqu'à Nice-Est. Dans l'autre sens de circulation, j'ai un accident à vous rappeler entre Nice et Antibes. Alors l'accident s'est produit sur la voie de droite, qui est actuellement neutralisée par le patrouilleur qui est sur place. Vous ne circulez que sur les deux voies, les pieds à gauche, 2 km après Villeneuve-Loubet, la sortie 47. Conséquence, il y a un petit bouchon qui s'est formé. Vous comptez un bon quart d'heure supplémentaire en arrivant de Nice à l'aéroport pour traverser la difficulté au niveau de l'accident. Je compte sur vous, hein. Laissez-vous passer les uns les autres et surtout faites attention à ces hommes qui travaillent sur l'autoroute pour votre sécurité. Je vous emmène dans le Var, vers Fréjus, vers Saint-Maximin ou bien vers Toulon. Ça y est, ça s'arrange vraiment aux portes de Toulon, à l'est ou à l'ouest de Toulon. Je pense à vous qui partez ensuite dans les les Bouches-du-Rhône, vers Aubagne, Marseille, Aix-en-Provence. Ça ralentit un petit peu, mais ça se passe bien en temps de parcours. Autour d'Aix-en-Provence, rien de particulier à vous signaler. Et puis, si vous partez vers Gap, en empruntant la vallée de la Durance, je pense à vous qui partez vers Cadarache, Manosque, Sisteron-la-Sols, vous roulez vraiment bien.
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1: Ça va beaucoup mieux hein, sur les hauteurs de Nice. Vous comptez 10 minutes supplémentaires en Trentibien-Nice et pour aller de Nice, Saint-Isidore à Nice-Est. Et en revanche, ça prend de l'ampleur dans l'autre sens de circulation entre Nice et Antibes en direction d'Aix-en-Provence de Marseille suite à un accident. La voie de droite est neutralisée. Une fois passé Nice aéroport, vous comptez un bon quart d'heure hein, pour traverser les difficultés qui se sont formées. Restez vraiment très concentré. La voie de droite est neutralisée au niveau de l'accident. Il y a de nombreux véhicules arrêtés et vous ne circulez que sur les deux voies les plus à gauche. Vous restez avec nous. Retour au trafic après à la Nice, Brissette sur le 107.7.

Priorité à votre sécurité, si vous êtes sur l'autoroute A8 en direction d'Aix-en-Provence de Marseille, on nous signale 8 km après la jonction A8 à 57, une plaque de vitre sur la chaussée entre le Canet des Maures et Brignoles. Vous levez le pied au niveau du kilomètre 91, obstacle sur la voie de gauche. Un véhicule s'est arrêté au niveau de cet événement, le 107.7.

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2: 19h15, on reste à vos côtés, c'est pas facile, hein. Ça a été très compliqué ce soir, ça va beaucoup mieux côté circulation, encore un petit peu de monde, notamment si vous roulez dans les Alpes-Maritimes entre Antibes et Nice, il y a 1 km après la barrière de péage d'Antibes, c'est-à-dire juste après la barrière de péage d'Antibes, une voiture arrêtée qui pourrait gêner votre passage, tout à l'heure un accident qui est terminé, vous comptez 10 minutes supplémentaires hein, pour aller d'Antibes à Nice, ça se passe plutôt bien, ça freine, mais ça va de mieux en mieux, et puis si vous partez sur les hauteurs de Nice, ça a été très compliqué tout à l'heure, également ça s'arrange, une fois passé la barrière de péage de Nice-Saint-Isidore, 2 km plus loin. Ne soyez pas surpris, vous êtes ralenti, mais vous comptez 5 minutes de plus, pas plus, pour traverser les quelques coups de frein. Dans l'autre sens de circulation, en direction de Cannes, d'Aix-en-Provence, il y a un accident à vous rappeler. L'accident s'est produit 2 km après Villeneuve-Loubet, la sortie 47. J'ai un peu plus de précision, il y a 4 voitures accidentées sur la voie de droite. Il s'agit d'un accrochage entre plusieurs voitures au niveau du kilomètre 178. Conséquence, il y a un bouchon qui s'est formé une fois passé Nice à aéroport de 4 km, vous comptez un bon quart d'heure pour traverser la difficulté, laissez-vous passer les uns les autres. Et puis on se décale dans le Var, entre le Canet des Morts et Brignoles, sur l'autoroute A8 en direction d'Aix-en-Provence, une voiture a perdu une vitre sur la chaussée, une plaque de vitre sur la voie de droite, n'hésitez pas à ralentir, il pourrait y avoir des débris sur la chaussée, à vous décaler sur les deux voies les plus à gauche, c'est au niveau du kilomètre 91, 2 km après la jonction A8 à 57. Vous partez ensuite vers Toulon, ça freine toujours, mais les temps de parcours redeviennent convenables, aux portes de Marseille ou bien d'Aix-en-Provence, voire vers Gap, ça freine, mais les temps de parcours, là aussi, sont raisonnables. À suivre notre rendez-vous santé sur le 107.7 en cette semaine de prévention du diabète. Nous parlons de cette maladie qui touche près de 4 millions de Français. Le nombre de nouveaux cas pourrait être retardé grâce à une prise en charge précoce. Nous en parlerons juste après Angèle et Justice sur le 107.7. Bienvenue à vous qui venez d'arriver.

0: Angèle et Justice sur Radio Vancée Autoroute, c'est chargé toujours entre Nice et Antibes en direction de Cannes, en direction d'Aix-en-Provence. Il y a eu un accident, pour tout vous dire, s'il s'agit d'un accrochage entre 5 voitures accidentées sur la voie de droite. Et comme vous ne circulez que sur les deux voies ellipses à gauche, vous comptez un quart d'heure environ pour traverser la difficulté. Une fois passé Nice Aéroport, vous restez avec nous. Retour au trafic aux alentours de 19h30. 19h21, notre rendez-vous santé en partenariat avec le magazine Bien-être et Santé à l'occasion de la semaine nationale de prévention du diabète type 2. Les pharmacies se mobilisent pour sensibiliser et repérer les patients à risque. Charlotte Latour est avec Juliette Legros, directrice de la rédaction du magazine, pour vous en dire un peu plus.
1: Sur les plus de 4 millions de Français touchés par le diabète, 92% sont atteints du diabète de type 2. D'ici l'an prochain, on pourrait compter 500 000 nouveaux cas, mais on peut retarder l'arrivée de la maladie, voire même l'éviter. Avant d'en parler, déjà, qu'est-ce que c'est que le diabète de type 2, Juliette Legros ?
2: C'est une maladie qui fait monter trop le sucre dans le sang. Le corps fabrique encore de l'insuline, mais elle agit moins bien. Avec le temps, ça fatigue l'organisme, ça peut même abîmer plusieurs organes si c'est pas surveillé. Les principales causes, elles sont connues, c'est le surpoids, la sédentarité et une alimentation trop riche ou déséquilibrée.
1: Comment détecte-t-on la survenue de la maladie ?
2: Ça peut être une soif excessive, des envies d'uriner fréquentes, une fatigue inhabituelle, d'où l'intérêt d'un dépistage. Alors souvent, c'est par une prise de sang prescrite par le médecin, mais, et donc ça c'est nouveau, en pharmacie, le dépistage peut avoir lieu, il va débuter par un questionnaire qui permet aux pharmaciens de repérer les personnes à risque avec des critères comme l'âge, l'indice de masse corporelle, le fameux IMC, le tour de taille ou des antécédents familiaux. Et si le score y dépasse un certain nombre de points, le pharmacien procède à un test dit capillaire. Il s'agit en fait d'un prélèvement d'une goutte de sang à bout du doigt, immédiatement analysé avec un lecteur de glycémie.
1: Ces procédés sont en place dans toutes les pharmacies ?
2: Pas dans toutes. La Fédération française des diabétiques a lancé en 2012 la semaine nationale de prévention qui a lieu en ce moment. Et c'est dans ce cadre que les pharmaciens partenaires de cette semaine peuvent proposer un test de dépistage à l'officine. À noter, je le précise, ce test, il n'est pas encore pris en charge par l'assurance maladie. Et selon les pharmacies, le test, il est payant, mais en général, c'est vraiment pas très cher, ou gratuit, ou pris en charge par la mutuelle.
1: Et alors, en quoi est-ce que cela permet de retarder la survenue de la maladie, ce test ?
2: Plus la maladie elle est détectée tôt, plus les risques de complications lourdes, cardiovasculaires, rénales, oculaires, neurologiques, peuvent être limités. Du coup, si la mesure du test de la glycémie y dépasse les seuils de vigilance, le patient il est orienté vers son médecin traitant pour une prise en charge rapide et adaptée.
1: Alors on insiste bien sur le fait que ce test n'est pas encore généralisé. Et pourquoi d'ailleurs, Juliette ?
2: En fait, il ne l'est pas encore, mais il devrait l'être prochainement. Là, la Caisse nationale de l'assurance maladie, elle est en train de mettre au point ce nouveau dispositif d'accompagnement qui devrait être déployé à l'échelle nationale au 1er janvier 2027. Et ça deviendra gratuit pour les patients.
1: Merci Juliette Legros, Bien-être et Santé magazine à retrouver dans toutes les pharmacies partenaires.
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0: Madonna sur Radio Vence et Autoroute, comment vous roulez? Ça reste ralenti, hein, notamment si vous êtes dans les Alpes-Maritimes. J'y reviens dans un court instant.
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0: Je reste à vos côtés pour vous accompagner encore une demi-heure. Rassurez-vous, ça va de mieux en mieux. Hein. Ça a été très compliqué ce soir. Entre Nice et Antibes, ça reste encore un petit peu difficile. Si vous êtes sur l'autoroute A8 en direction de Cannes, en direction d'Aix-en-Provence, puisqu'une fois passé Nice Aéroport, la sortie 51, ça ralentit sur 4 km. Il y a eu un accrochage, pour tout vous dire, un carambolage entre 5 voitures. Une fois passé Villeneuve-Loubet, la sortie 47, 2 km plus loin, au niveau du kilomètre 178. Par mesure de sécurité, la voie de droite reste actuellement neutralisée. Et comme vous ne circulez que sur les voies ellipses à gauche, eh bien, vous allez mettre pratiquement un quart d'heure supplémentaire pour traverser les difficultés. Au niveau de cet accident, il y a le patrouilleur, également deux camions de dépannage. Il y a déjà une voiture qui a été évacuée. Il reste encore quatre voitures à évacuer. On se décale maintenant dans le Var, puisqu'il y a actuellement sur l'autoroute A8 en direction d'Aix-en-Provence de Marseille, entre Le Calais des Morts et Brignoles, 8 km après la bifurcation A8 à 57, un véhicule qui a perdu une plaque de vitre sur la voie de droite, peut-être des débris sur la chaussée. N'hésitez pas à vous décaler sur les deux voies ellipses à gauche, 8 km après la bifurcation A8 à 57. C'est au niveau du kilomètre 91. Vous partez ensuite vers Toulon, à l'est ou à l'ouest de Toulon. Plus de ralentissement, vous roulez vraiment bien. Si vous êtes aux portes d'Aubagne, de Marseille, d'Aix-en-Provence à Fresnes, mais les temps de parcours sont convenables, ainsi que dans la vallée de la Durance, l'axe Aix-en-Provence-Gap.
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0: Un séjour de rêve dans un camping 4 ou 5 étoiles en famille ou entre amis, cela vous tente? Nous vous l'offrirons sur Radio Vinci Autoroute dans votre 17-20, juste après Mylène Farmer. Belle route à tous.

0: Mylène Farmer sur Radio Vence et Autoroute. Comment vous roulez? Ça reste ralenti entre Antibes et Nice. Pour tout vous dire, entre Nice et Antibes, en direction de Cannes, en direction d'Aix-en-Provence, suite à un accident impliquant plusieurs véhicules, vous comptez un bon quart d'heure pour traverser la difficulté une fois passé Nice aéroport. Autrement, ça se passe plutôt bien. On refera un point trafic complet aux alentours de 19h45. 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
1: 19h45, on reste à vos côtés, on vous accompagne en Provence, sur la Côte d'Azur, dans la vallée de la Durance, avec un accident toujours en cours impliquant 5 voitures entre Nice et Antibes. Sur l'autoroute A8 en direction de Cannes d'Aix-en-Provence, le dépanneur a évacué déjà 2 voitures accidentées. Il reste 3 voitures accidentées à évacuer, la voie de droite est neutralisée. Et comme vous ne circulez que sur les trois voies, les plus à gauche, eh bien il y a un bouchon qui s'est formé. Donc pour tout vous dire, vous comptez à peu près un quart d'heure pour traverser cette difficulté. Une fois passé Nice aéroport, ça ralentit. Excusez-moi, là je vais y arriver. Vous ne circulez que sur les deux voies les plus à gauche. C'est au niveau du kilomètre 178. Ensuite, si vous partez vers Monaco, ça freine un petit peu aux entrées de Monaco sur l'autoroute A500. Vous empruntez la sortie 56 Monaco, puis le tunnel. Vous comptez une dizaine de minutes supplémentaires pour traverser les difficultés. Et puis entre Antibes et Nice, en direction de Nice, en direction de l'Italie, côté circulation, ça va beaucoup mieux. Parfois ça freine, mais les temps de parcours sont redevenus raisonnables. On se décale dans le Var. Aux portes de Toulon, vous roulez bien. Il y a sur l'autoroute A8 en direction d'Aix-en-Provence de Marseille, entre le Canet des Morts et Brignoles, toujours un véhicule arrêté qui a perdu une plaque de vitre, peut-être des débris sur la chaussée. La voie de droite impactée, pensez à bien vous décaler sur les deux voies les plus à gauche. C'est 8 km après la jonction A8 à 57 au niveau du kilomètre 91. Si vous partez ensuite vers Aix-en-Provence, nouvel événement en direction de Nice. Une fois passé la barrière de péage de la barque d'Aix-en-Provence, un fourgon s'est arrêté, il pourrait vous gêner. Aux portes de Marseille, ça freine, mais les temps de parcours sont convenables. Et puis on termine sur l'autoroute A50, vous qui arrivez de Marseille, qui êtes en direction de Toulon, il y a une voiture en difficulté 2 km après Carnoux, c'est la sortie 6, elle est arrêtée sur la voie de droite. Le dépanneur vient d'arriver, circulation uniquement sur les deux voies les plus à gauche, au niveau du kilomètre 28. Si vous travaillez dans une société de transport de personnes ou de marchandises, votre employeur peut tout à fait, à tout instant, vérifier la validité de votre permis de conduire. Les tarifs de consultation de ce service ont même été abaissés récemment. Qu'en court un chauffeur qui n'aurait pas averti son employeur qu'il n'a plus de permis de conduire? On va poser la question à notre consultant juridique, Maître Éric de Caumont, avocat au barreau de Paris. Il sera avec nous dans l'automobile et la loi, un rendez-vous dans votre 17-20, juste après le tout dernier M Pokora quand même.

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1: M. Pokora sur Radio Vence et Autoroute quand même. Vous freinez toujours suite à un accident impliquant 5 voitures entre Nice et Antibes en direction d'Aix-en-Provence. Comptez 10 minutes pour traverser les difficultés. Changement de copilote après les infos de 20h. Je vous souhaite une très très belle soirée. 19h51 dans l'automobile et la loi. Tout de suite, nous recevons notre consultant juridique. Il est à vos côtés, Francine Thomas.
2: Et il s'appelle Maître Éric de Caumont. Bonjour Maître.
3: Bonjour à toutes et à tous.
2: Les entreprises de transport de public et de marchandises peuvent, si elles le souhaitent, accéder aux informations relatives à la validité du permis de conduire des 700 000 personnes qu'elles emploient comme conducteurs. Mmh. Et depuis le 1er avril dernier, le tarif de ce service a été revu à la baisse. Mmh. Que se passe-t-il si un salarié a menti à son employeur et que celui-ci découvre qu'il n'avait pas de permis?
3: Alors, à quoi ont droit les entreprises en question? Elles n'ont pas le droit à avoir votre relevé intégral d'information de votre permis à points, non.
2: Il ne reste que 2 points, elles n'ont pas le savoir.
3: Non, elles ont juste le droit de savoir si votre permis est valide. Sachez bien entendu que le fait de ne plus avoir de permis pour tout professionnel qui roule, un chauffeur, mais même pour des gens comme des VRP ou comme des commerciaux, qui ont un véhicule de fonction, par exemple aussi, et dont ce n'est pas la fonction principale que de rouler, mais on leur a mis un véhicule de fonction à disposition pour qu'ils puissent aller d'un site à un autre de l'entreprise ou des choses comme ça, ou rentrer chez eux. Eh bien, il faut savoir que pour toute personne pour lesquelles c'est prévu par le contrat de travail, et en général, c'est pas oublié dans le contrat de travail, il y a des modèles, hein, je vous rassure, le fait de perdre le permis, c'est une cause de licenciement sans indemnité. Si en plus, effectivement, vous tentez de le dissimuler, ça peut être considéré comme une faute grave et ça peut vous faire perdre d'autres indemnités auxquelles vous auriez eu droit en quittant l'entreprise. Donc, objectivement, vu les moyens techniques qu'ont les entreprises maintenant de le savoir, et par ailleurs, le fait que vous risquez de toute façon un licenciement et peut-être pour faute grave, objectivement, je vois pas trop l'intérêt de jouer à ça.
2: Donc il faut le dire, quand on a perdu son permis,
3: il
2: faut
3: vaut mieux le dire. Ça peut vous éviter de gros ennuis. Encore une fois, j'ai souvent l'occasion de le dire sur cette antenne, imaginez que l'assureur la prenne à l'occasion d'un accident. C'est vous qui allez effectivement être poursuivi par la société. C'est pas que vous êtes pas assuré, c'est que vous vous êtes rendu non assurable, en quelque sorte, par votre incurie. Donc c'est un sport qui est, à mon avis, très dangereux.
2: Merci Maître de Caumont. Et pour retrouver sans cesse de nouvelles informations sur nos droits d'automobiliste, il y a votre site internet et l'adresse c'est maître-de-caumont.fr. À bientôt Maître.
3: À très bientôt.
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0: David Guetta et Sia sur Radio Vinci Autoroute. Je vous souhaite une belle route. Ça freine encore un petit peu entre Nice et Antibes. On en parle après les infos. Il est 20h.
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2: Bonsoir à tous. Il doit arriver demain matin en Bretagne. Le pétrolier de la flotte fantôme russe arraisonné dans l'océan Atlantique par la marine française sera ramené dans la baie de Douarnenez, dans le Finistère. Un navire sous sanction européenne. Il sera ensuite à la disposition de la justice française. De son côté, Moscou dénonce un acte illégal. Les nouvelles difficultés financières de Duralex. L'entreprise annonce son placement en redressement judiciaire. Une période d'observation de 6 mois en raison de tension de trésorerie. Duralex, réputé pour ses verres incassables, avait été reprise il y a 2 ans par ses salariés sous la forme d'une coopérative. Les premières condamnations sans doute à venir à Paris après les débordements en marge de la finale de la Ligue des Champions. 890 interpellations dans toute la France d'après le dernier bilan aujourd'hui. Et en ce moment, les premières comparutions immédiates, une dizaine d'individus jugés au tribunal de Paris. Dans le Gers, un homme de 41 ans présenté en ce moment à un juge d'instruction. Il est le principal suspect dans l'enquête sur la disparition de Liana, une jeune collégienne de 11 ans, activement recherchée depuis vendredi après-midi. L'homme est le père d'une amie de la jeune fille. Elle a été vue dans sa voiture pour la dernière fois. Lui explique l'avoir déposée à la piscine de la commune à sa demande. Une enquête pour disparition inquiétante également en ce moment dans le Gard. Un important dispositif de gendarmerie dans le secteur d'Uzès pour tenter de retrouver une fillette de 3 ans. Elle était placée dans un foyer d'accueil. Ses parents seraient venus la chercher ce matin sans autorisation. Le sport, ce lundi, c'en est fini des Français à Roland-Garros avec la défaite de Diane Paris en 8e de finale. La dernière chance tricolore battue en 2-7 par la Polonaise Swalinka. Et puis chez les hommes, qualification tout à l'heure pour les quarts de finale du Canadien Ogier Aliassim et des Italiens Berrettini et Coboli. Il est 20h02, fin de ce flash, dans quelques instants le trafic après la météo.
3: Thibaut, aujourd'hui le soleil était au rendez-vous, mais il va falloir lui dire au revoir. Demain, une perturbation venue du nord-ouest va traverser le pays et amène avec elle des nuages et de la pluie qui vont alterner avec quelques éclaircies tout de même dans le quart sud-est. Les orages seront soutenus en vallée du Rhône, ajouté à ça d'importantes rafales de vent qui sera présent de partout sur le pays avec des pointes qui pourraient atteindre jusqu'à 80 km/h localement. Côté température, les minimales sont comprises entre 12 et 21 degrés et pour les maximales, eh bien vous pourrez comptez 25 à Nice, 26 à Lyon, 27 à Marseille, 27 aussi à Perpignan et même jusqu'à 28 degrés près de Montpellier.
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3: Il est 20h03, vous écoutez Radio Vinci Autoroute. La circulation est fluide de partout, sauf pour vous qui roulez près de Nice. Je vais tout vous expliquer. Il y a un accident qui s'est produit il y a maintenant presque une heure sur l'autoroute A8 pour vous qui roulez en direction d'Aix-en-Provence et de Marseille. Vous allez être concerné, vous qui faites le trajet entre Nice et Cannes. C'est 2 km après la sortie 47 Villeneuve-Loubet que 5 voitures ont été impliquées dans un accident. Ces voitures, il y en a déjà 2 qui ont été évacuées. Mais pour l'instant, la voie de droite reste neutralisée. Il y a bien sûr dépanneurs et forces de l'ordre qui sont mobilisées près de ce kilomètre 178 où vous n'avez donc que les deux voies de gauche pour rouler. Et forcément, avec l'heure de pointe, en tout cas la fin de l'heure de pointe, ça a créé un ralentissement. Vous êtes ralenti, hein. Vous mettez une dizaine de minutes à passer un ralentissement qui s'étend sur presque 5 kilomètres. Donc, en amont de cet accident, vous allez être concerné par ce bouchon. Après la sortie 49 Saint-Laurent-du-Var, vous voilà prévenu. Maintenant, je vais vous rejoindre près d'un autre accident, vous qui circulez au sud d'Avignon. Vous êtes cette fois sur l'A7 en direction de Lyon, juste avant la sortie 25 Cavaillon. Un accident entre une voiture et un fourgon, un poids lourd qui se trouve sur la voie de droite, qui est donc également neutralisée dans ce secteur. Pas de ralentissement, mais vous n'avez là aussi que les deux voies les plus à gauche pour rouler près du kilomètre 212. Enfin, je vais quitter la Provence-Alpes-Côte d'Azur et vous rejoindre, vous qui roulez en Occitanie, avec deux informations. D'abord, vous roulez à Béziers sur l'A9 en direction de Barcelone et vous souhaitez emprunter la sortie 36 Béziers-Ouest. Notez qu'une voiture est en panne dans cette sortie. Et puis, légèrement plus au nord, pour vous qui roulez entre Toulouse et Carcassonne sur la 61 en direction de Narbonne, là aussi, c'est un poids lourd cette fois qui est en panne dans la sortie 21 Castelnaudary. Le dépanneur d'ailleurs est arrivé sur place pour le prendre en charge. Vous voilà prévenu, là aussi, il pourrait y avoir de la gêne. Et enfin, c'est du direct. J'ai une toute dernière information qui me parvient et qui va nous remmener près de Nice. Vous roulez sur l'A8 en direction d'Aix-en-Provence et de Marseille dans la sortie 52 Nice-Saint-Isidore. Un fourgon est en panne. Là aussi, il pourrait y avoir de la gêne. Maintenant que je vous ai dit ça, vous savez tout ce qui pourrait vous gêner à l'instant T.
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False Garden, Lemon Tree, pour commencer la soirée. Comme il se doit, j'ai envie de dire, prendre la vie du bon côté. Côté trafic, j'ai une bonne nouvelle pour vous qui circulez entre Nice et Cannes sur la 8 en direction d'Aix-en-Provence et de Marseille, puisque les 5 voitures qui étaient accidentées après la sortie 47 Villeneuve-Loubet ont toutes été évacuées par le dépanneur. Et l'homme en jaune qui se trouve sur place est en train de vous rendre cette voie de droite. Donc le bouchon qui se trouve à l'arrière devrait rapidement se résorber. On fait le point quand même sur les autres informations qui pourraient vous gêner dans ce quart sud-est du pays sur les autoroutes. Après, un peu de musique, vous avez rendez-vous avec Oria et juste avant, Natacha Saint-Pierre. Tu trouveras.

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1: Il est 20h15 et la circulation est fluide, peu importe où vous roulez, puisque près de Nice, la situation s'est considérablement améliorée. Je vais vous rejoindre d'ailleurs sur la Côte d'Azur pour évoquer en détail ce qu'il se passe. D'abord, notez, vous qui roulez à Nice sur la 8 en direction d'Aix-en-Provence, que dans la sortie 52, Nice-Saint-Isidore, un fourgon est en panne juste avant la barrière de péage. Maintenant, je vous rejoins toujours sur cette A8 en direction d'Aix-en-Provence, 4 km après la sortie 49, Saint-Laurent-du-Var, un obstacle pourrait se trouver sur les voies de circulation, près du kilomètre 182. Et puis, vous nous écoutez peut-être depuis un moment, on vous parlait d'un accident après la sortie 47, Villeneuve-Loubet, 2 km après cette sortie. La bonne nouvelle, c'est que désormais, cet accident est totalement terminé près du kilomètre 178. Les 5 voitures impliquées ont été évacuées et la voie de droite qui a été neutralisée vous a été rendue et le ralentissement qui s'était formé dans ce secteur est en train de presque totalement se résorber. Quelques coups de frein à mettre, mais pas de bouchons notables en tout cas dans ce secteur. Je vais maintenant vous rejoindre, vous qui roulez au sud d'Avignon sur l'autoroute A7 en direction de Lyon, puisque juste avant la sortie 25 Cavaillon, la voie de droite reste neutralisée près du kilomètre 212. Conséquence là aussi d'un accident entre un fourgon et une voiture. Le poids lourd impliqué est toujours sur place, même si le dépanneur devrait arriver dans les prochaines minutes. Je quitte la Provence-Alpes-Côte d'Azur et je vous rejoins dans le département de l'Hérault. Vous roulez à Béziers sur la 9 en direction de Barcelone et vous souhaitez emprunter la sortie 36 Béziers-Ouest. Une voiture est en panne dans cette sortie. Et d'ailleurs, j'apprends que le dépanneur vient d'arriver pour pouvoir prendre cette voiture en charge. Vous pensez à bien vous écarter de ce véhicule en difficulté. Et puis, autre dépannage en cours dans une sortie, ça vous concerne, vous qui roulez entre Toulouse et Carcassonne sur la 61 en direction de Narbonne. Et cette fois, ça se passe dans la sortie 21, Castelnaudary. Et c'est un poids lourd, cette fois, qui est en panne. Là aussi, vous pensez à vous en écarter le plus possible. Vous savez tout de ce qui pourrait vous gêner pour l'instant. Compositeur majeur du cinéma français, Éric Serra célèbre aujourd'hui 45 ans de création du Grand Bleu à Arthur et les Minimoys en passant par Léon. Il a façonné de nombreuses musiques de films et il repart aujourd'hui sur scène avec Éric Serra Live, un voyage à travers toute sa carrière. Et il sera notre invité dans Sur la route avec, juste après, No Diggity. No Diggity.

0: 20h passées de 21 minutes et j'ai une bonne nouvelle supplémentaire à vous apporter, vous qui y circulez. Au sud d'Avignon, sur l'A7 en direction de Lyon, les véhicules qui étaient accidentés à une dizaine de kilomètres après la sortie 26 Sénas ont désormais pu être évacués, ce qui veut dire que la voie de droite qui reste neutralisée pour l'instant près du kilomètre 212 devrait rapidement vous être rendue.
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0: Sur la route avec l'un des compositeurs français les plus doués de sa génération, le compositeur fétiche de Luc Besson notamment, Éric Serra, est au micro de Virginie Decorte. Bonjour Éric Serra.
2: Bonjour.
3: On est très heureux de vous recevoir puisque ça y est, vous repartez en tournée avec Éric Serra live pour vos 45 ans de carrière, rien que ça.
2: Oui, ça fait bizarre. Ouais. Je suis ravi de partir en tournée, je suis moins ravi de mes 45 ans de carrière, mais bon...
3: Qu'est-ce qui vous a donné envie de remonter sur scène ?
2: La scène, c'est vraiment ce que j'aime le plus. Simplement, cette fois-ci, ça va être un gros spectacle de rétrospectif de toute ma carrière. Donc on va jouer des morceaux un peu de tous les films pour lesquels j'ai composé la musique, plus un peu de mes albums solo aussi. Il y aura quelques images de films par moment, mais ça va pas être l'essentiel du spectacle. C'est un vrai spectacle avec une mise en scène de Jérémy Lipman, des décors, un light show, enfin bref.
3: Et ce sera quelque chose d'assez immersif, si j'ai bien compris.
2: On va essayer, oui.
3: Vos musiques, Éric Serra, elles sont liées à des images très fortes. Qu'est-ce que ça change, justement, de les proposer en concert face au public ?
2: La musique live, ça a quelque chose de magique, instantanément. C'est marrant parce que même quand on joue strictement la même chose, ce qui était le cas quand on a fait le ciné-concert Grand Bleu, tous les gens disaient qu'il y avait beaucoup plus d'émotion du fait que ça soit live, alors qu'on jouait la même chose.
3: Oui,
2: c'est la magie du live, voilà. Ce qui, moi, m'excite beaucoup sur le spectacle qu'on est en train de préparer, c'est que on va jouer de plein de films différents. Alors, cette fois-ci, par contre, je ne tiens pas absolument à ce que ce soit strictement identique. C'est là, pour certains morceaux, ça le sera, mais pour d'autres, pas du tout. On va adapter. Ça va permettre de donner une nouvelle vie à tous ces morceaux, parce qu'il y en a certains, comme, je sais pas moi, Subway, par exemple. Mine de rien, ça a plus de 40 ans, Subway. Oh,
3: déjà. Et puis, sur scène, pour une partie du public, on va vous découvrir bassiste, chanteur et chef d'orchestre. Rien que ça.
2: Dans ce spectacle-là, j'ai envie de m'amuser, parce que j'adore ça. Je peux pas dire ce que je préfère entre jouer de la basse, jouer de la batterie, diriger un orchestre symphonique, chanter. C'est vraiment des choses que j'adore faire, mais qui sont des plaisirs très différents.
3: C'est un panel de plaisir très
2: donc,
3: large.
2: J'ai l'intention de m'amuser un peu avec tout ça. Parce que j'ai cru comprendre depuis quelques années que le plaisir qu'on ressent sur scène, il est très communicatif. Et du coup, j'ai envie de leur partager tout ça. Ouais.
3: Éric Serra, on reste ensemble. On se retrouve juste après le prochain point trafic pour parler de votre actualité et de cette tournée exceptionnelle. Et justement, en attendant, on va écouter l'une de vos plus célèbres musiques. S'il n'y avait qu'un film, tiens, ça serait quoi ?
2: Moi, si je devais élire mon préféré dans ce que j'ai fait, ce serait Léon.
3: Alors c'est parti pour Léon. On écoute, on se régale. À tout de suite.

La musique du film Léon, signé Eric Serra, notre invité que nous retrouverons juste après le point sur vos conditions de circulation qui arrive à 20h30. D'ici là, voici Pitbull en duo avec Jennifer Lopez. We are one, olé olé.

0: Le compositeur et multi-instrumentaliste Eric Serra est notre invité à l'occasion de sa tournée anniversaire. On lui doit notamment la musique du Grand Bleu, qui reste la BO française la plus vendue dans le monde. Suite de son interview est à retrouver juste après un point sur vos conditions de circulation.
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0: Il est 20h30 et la circulation est parfaitement fluide dans ce quart sud-est du pays. Il y a quand même quelques véhicules qui sont en panne et qui pourraient vous gêner. Et c'est le cas, par exemple, pour vous qui circulez dans l'Aude, entre Toulouse et Carcassonne. Vous êtes sur la 61 en direction de la Méditerranée. Un poids lourd est en panne dans la sortie 21, Castel-Nodary. Autre voiture cette fois en panne, mais cette fois sur l'A9 près de Béziers. Vous roulez sur l'A9 en direction de Barcelone, dans la sortie 36 Béziers-Ouest. Il y a de la gêne juste avant d'arriver au niveau de la barrière de péage. Maintenant, je vous rejoins, vous qui circulez en vallée du Rhône. Vous êtes sur l'A7 en direction de Lyon. Une dizaine de kilomètres après la sortie 18, Montélimar-Sud-Pierrelatte. Un poids lourd est en panne sur la voie de droite et la bande d'arrêt d'urgence près du kilomètre 116. Et j'apprends à l'instant, d'ailleurs, qu'il vient de repartir. Toutefois, un poids lourd roule à faible allure dans ce secteur, donc en direction de Lyon. Prenez-en bonne note et surtout, vous pensez à anticiper en raison de sa vitesse réduite. Maintenant, on va partir prendre un peu le soleil sur la Côte d'Azur en cette fin de journée. Véhicule en panne aussi si vous roulez sur l'A8 en direction d'Aix-en-Provence dans la sortie 52 Nice-Saint-Isidore. Et là aussi, il y a de la gêne avant la barrière de péage. Et enfin, une dernière information qui vous concerne sur cette même autoroute et dans cette même direction, puisque 1 km avant d'arriver au niveau de la sortie 48 Cagnes-sur-Mer, près du kilomètre 182, ça va être votre repère, un obstacle se trouverait sur les voies de circulation, et c'est Geoffrey, l'homme jaune, qui est chargé de venir le ramasser. Cette fois, vous savez tout de ce qui pourrait vous gêner. Il est temps de retrouver le compositeur et multi-instrumentaliste Eric Serra, toujours au micro de Virginie Decorte.
2: Eric Serra, ses 45 ans de carrière, c'est l'occasion de regarder dans le rétroviseur. Vous avez l'impression que la route était toute tracée ou qu'il a fallu prendre des détours, des chemins de traverse parfois ?
3: Toute tracée, j'en sais rien, parce que j'avais pas du tout prévu, par exemple, la musique de film, c'était pas du tout quelque chose que j'avais prévu. J'avais même jamais pensé à ça. C'était pas un truc auquel je m'intéressais particulièrement. Moi, j'étais parti vraiment pour être musicien, c'est-à-dire instrumentiste. C'était ce dont je rêvais. C'était ce que j'adorais et j'avais commencé ma carrière comme ça et j'étais le plus heureux des hommes quoi, de réussir déjà à vivre de cette passion. La musique de film, c'est arrivé complètement par hasard parce que Luc Besson me l'a demandé quand on avait 18 ans. Il m'a demandé de faire la musique pour son tout premier court-métrage. Et en fait, ça a commencé comme ça et j'ai découvert en fait le plaisir de faire de la musique de film au fur et à mesure parce que j'avais aucune affinité particulière avec la musique de film, quoi. J'étais pas particulièrement cinéphile non plus, mais en fait j'ai découvert ce plaisir parce que c'est très particulier de composer la musique d'un film. Ça aussi c'est complètement magique, parce qu'il y a un moment où quand vous êtes en train de travailler sur une scène, il y a un moment où soudain il y a un déclic, quoi. Il y a un switch et soudain la scène prend une autre dimension. Et ça, même pour le compositeur, c'est magique en fait. On comprend pas bien comment ça marche.
2: 177 oblige, Eric Serra. Quel rapport vous avez avec la route, la conduite aujourd'hui? Parce que je sais que vous avez une conduite assez sportive. Est-ce que c'est toujours le cas aujourd'hui?
3: Oui, j'adore ça. Malheureusement, maintenant, de nos jours, c'est quand même beaucoup plus compliqué parce que les lois sont beaucoup plus strictes qu'avant. Donc, je fais très rarement de la route parce que ça me frustre trop, justement, de ne pas pouvoir conduire vite. Et donc, je voyage quasi jamais en voiture maintenant, alors qu'avant, oui.
2: Et la voiture électrique, vous vous êtes laissé tenter ou pas encore?
3: J'en ai très envie. Je pense que la prochaine voiture que j'achèterai, elle sera électrique.
2: Alors la tournée va débuter début novembre et s'achèvera le 6 décembre à l'Accor Arena. Ouais. En tout, une vingtaine de dates est prévue. Vous allez passer par Lyon, Nice, Aix-en-Provence, Bordeaux, Dijon, Poitiers ou encore Strasbourg. C'est un sacré Tour de France qui vous attend.
3: Oui, c'est une super belle tournée, c'est ce qu'on appelle tournée des zéniths en gros, sauf quand il n'y a pas de zénith, comme par exemple on sera à Nice, donc c'est au Palais Nicaïa. le 28 novembre. Et ça va être, ouais, ça va être une belle tournée. Ouais. On va faire toute la France.
2: Et toutes les infos sont à retrouver sur ericserra.live.
3: Yes.
2: Merci beaucoup d'avoir voyagé avec nous.
3: Ben, merci à vous.
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0: C'était Né sous la même étoile. Souvenir avec Ayam sur Radio Vinci Autoroute. Il est 20h38, circulation parfaitement fluide. Quelques véhicules en panne dans des sorties qui pourraient vous gêner très ponctuellement. Je vous explique tout ça à 20h45. Mais d'ici là, voici Jason Derulo et Matt Cohn.
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1: À 20h45, ça se passe très très bien dans ce quart sud-est du pays. La circulation est fluide, les bouchons du soir et l'heure de pointe sont désormais terminés. Je vous dis quand même tout de ce qui pourrait vous gêner. Tout d'abord, j'ai une nouvelle information qui vous concerne, vous qui circulez dans le Puy-de-Dôme. Vous êtes sur la 89 en direction de Bordeaux, 1 km avant d'arriver au niveau de la sortie 28, le Zou. Un poids lourd pourrait être arrêté sur les voies de circulation au niveau du kilomètre 420. Yves, l'homme en jaune, va se rendre sur place pour sécuriser la zone. Maintenant, légèrement plus au sud, vous roulez dans le département de la Loire sur la 72 en direction de Saint-Étienne. Juste avant d'arriver au niveau de la sortie 6, Feur, un cône se trouvera sur les voies de circulation, juste au niveau du kilomètre 95. Ça va être votre repère dans le secteur. Et puis maintenant, je vais voyager avec vous un peu plus au sud et vous rejoindre, vous qui roulez en Occitanie. Vous êtes sur la 61 en direction de Narbonne, dans la sortie 21, Castelnaudary. Un poids lourd est en panne. Le dépannage se poursuit, mais il pourrait y avoir de la gêne. Donc, le bon conseil, c'est de lever le pied si vous souhaitez quitter l'autoroute à Castelnaudary. Maintenant que je vous ai dit ça, vous savez vraiment tout de ce qu'il se passe pour le moment. Le retour de la musique, c'est pour tout de suite avec Barry White.
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La voix de Marine avec le titre Escroc. Il est 20h52 et tout se passe toujours pour le mieux dans le quart sud-est du pays. On peut donc poursuivre la route en musique avec Mentissa et Patrice pour terminer l'heure.

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1: 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Il est 21h.

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1: Bonsoir, bonsoir à toutes et à tous. C'est déjà le 1er juin 2026. J'espère que tout le monde va bien et très heureux de vous retrouver à titre personnel en ce jour où je fête mes 10 ans jour pour jour à l'antenne du 107.7 et donc très très heureux de partager cette soirée avec vous. Alors ce soir, rien à voir avec un anniversaire, hein, les chronotachygraphes arrivent dans les VUL, véhicules utilitaires légers dans un mois tout pile, l'occasion notamment de se plonger dans les métiers de la Dréal, tous les détails dans un instant. Mais d'abord, l'infotrafic sur un peu plus de 4600 km d'autoroute et pour le sud, la vallée du Rhône et le grand pourtour méditerranéen, j'ai le plaisir d'accueillir Camille Morera. Bonsoir Camille.
2: Bonsoir Sébastien.
1: Camille, le bouton, je ne vous entends pas. Non, c'est le mien que j'ai pas allumé. Bonsoir Camille.
2: Bonsoir Sébastien.
1: Elle commence bien cette émission. Ça va?
2: Oui, super. Et vous êtes en forme?
1: Bah toujours, moi, vous savez. Toujours. Bon, en tout cas, très heureux de vous retrouver. Et pour le sud-ouest du pays, c'est notre ami Clément Finot. Bonsoir Clément.
3: Bonsoir Sébastien, bonsoir à vos invités, bonsoir à toutes et à tous. Et moi j'entendais Camille dès le départ, Sébastien.
1: Oui, c'est ça, c'est moi qui n'avais pas appuyé sur le bon bouton.
3: C'est ça, c'est la différence entre nous deux.
1: Voilà, c'est ça. C'est lui qui dit ça. Alors il y a 5 minutes, il me dit, alors en fait je dois appuyer sur le bouton, sur ce bouton-là. Et je dis oui, tout à fait. Ah ouais, je balance moi.
3: Ça c'est vraiment pas sympa, vraiment.
1: Allez, très bien, merci en tout cas d'être là Clément, Camille. Je vous retrouve tous les deux dans moins d'une minute. Nous sommes aujourd'hui le lundi 1er juin 2026. Bienvenue à toutes et tous que vous nous écoutez en direct ou en replay. Votre météo tout de suite. Bon alors ce soir et cette nuit, au fur et à mesure des heures, la perturbation qui concernera demain quasiment tout le pays va arriver par le nord-ouest. De la pluie parfois soutenue, des Hauts-de-France aux Charentes, en passant par la Bretagne, les pays de la Loire, la Touraine, la Normandie et l'Île-de-France. Des orages également attendus sur le Cotentin, le Massif armoricain, l'estuaire de la Loire et la Charente-Maritime. Quelques ondées sur le Béarn et le Sud-Lorrain. Ailleurs, ciel encore calme, température nocturne comprise entre 15 et 20 au nord et entre 15 et 23 au sud.
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1: Bienvenue à vous. Si vous venez de nous rejoindre à l'instant sur les antennes de Radio Vinci Autoroute et de Radio Atlante Autoroute, on fait un nouveau point sur vos conditions de circulation. Et je me dois de commencer par les autoroutes de l'Ouest et du Centre avec un nouvel événement près des voies de l'autoroute A11, l'axe entre Paris et Nantes. Un sanglier nous a été bien signalé près des voies, kilomètre 117, entre la sortie 5 La Ferté-Bernard et la sortie 4 Brou. Méfiance dans les deux sens de circulation. Sur l'autoroute A10, l'axe entre Bordeaux et Paris en direction du Nord, kilomètre 212, traversée de Tours. Après la sortie 23 Chambray, il y a une bonbonne de gaz sur la voie la plus à gauche. Les équipes de sécurité se rendent actuellement sur place. Restez très attentifs. Notez que dans l'autre sens de circulation de l'autoroute A10 en direction du sud, dans la traversée de Tours, cette A10 est fermée ce soir et cette nuit. Entre la sortie 19 Tournord et la sortie 24 Jouer-les-Tours, votre déviation se fait essentiellement par le périphérique de Tours. Clément, dans le sud-ouest.
3: Trafic très calme dans le sud-ouest pour l'instant. Une zone de travaux quand même à évoquer qui est désormais en place depuis vraiment quelques instants seulement et qui me fait vous retrouver au sud-ouest, en l'occurrence de la Ville Rose, jusqu'à 6h du matin. La 64 est fermée en direction de Bayonne entre le périphérique toulousain et Portet-sur-Garonne, sortie numéro 37. Pour effectuer des travaux d'entretien, vous devez donc sortir à la Faourette ou à Rangueil, sortie 26 ou 23, puis suivre le réseau secondaire jusqu'à Portet-sur-Garonne. Dernière information à évoquer dans ce point trafic, et je vais vous retrouver non loin de Clermont-Ferrand, dans le Puy-de-Dôme, sur l'autoroute A89, l'axe entre Bordeaux et Lyon, pour vous dire qu'au kilomètre 358, on est vraiment juste à hauteur de la bifurcation A89 A71, au nord de Clermont-Ferrand, en direction de Brive et de Bordeaux. Un poids lourd est en panne, un patrouilleur se rend sur place.
1: Merci beaucoup Clément, on retrouve tout de suite Camille dans la vallée du Rhône et le grand quart sud-est.
2: Dans ce grand quart sud-est, la circulation est fluide mais également quelques zones de travaux qui se mettent en place. C'est le cas en région lyonnaise. La 46, le contournement est de la ville, est fermé en direction de Paris entre Chassurone et Manicieux pour effectuer des travaux d'entretien. Vous devez donc prendre ou rester sur la 7 jusqu'à Saint-Fons et emprunter le boulevard Laurent Bonnevet, puis la 43. Un peu plus au sud, à Salon de Provence, toutes les bretelles principales qui permettent de passer de la 7 à la 54 et de la 54 à la 7 sont fermées, quelle que soit la direction, pour effectuer des travaux de maintenance. Vous devez donc obligatoirement quitter la 54 à Grand Salon de Provence, numéro 14, suivre le réseau secondaire et rejoindre la 7 en direction de Lyon à Sénas, numéro 26, ou en direction de Marseille à Rognac, numéro 28. Et depuis la 7, vous sortez à Salon Nord, numéro 27. Si vous êtes en direction de Marseille ou à Rognac, et si vous êtes en direction de Lyon, vous empruntez le réseau secondaire pour rejoindre la 54 à Salon de Provence. Et depuis la 8, eh bien, vous pouvez sortir à la phare Les Oliviers, numéro 28. Et je vais terminer les travaux par vous rejoindre dans le Var. La 8 y est fermée en direction de l'Italie, à hauteur de la bifurcation avec la 57 pour effectuer des travaux sur la chaussée. Et dans le même temps, la 57 est fermée en direction d'Aix-en-Provence et Nice, entre le Canet des Morts, numéro 13, et la bifurcation avec la 8. Dans les deux cas, vous devez sortir au Canet des Morts et suivre le réseau secondaire pour rejoindre la 8 au MUI numéro 36. Et puis, toute dernière information qui nous emmène en Occitanie. Vous roulez sur la 61 en direction de Narbonne. Dans la sortie 21, Castelnaudary, un poids lourd est en cours de dépannage. Il pourrait y avoir de la gêne dans cette bretelle de sortie.
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1: Dans un mois, les chronotachygraphes seront obligatoires dans les VUL qui traversent des frontières. Nous verrons ce que cela change avec peut-être une redistribution des cartes dans le monde du TRM en France. Mais surtout, nous allons partir à la découverte des métiers de la DREAL, comprenant la Direction Régionale de l'Environnement, de l'Aménagement et du Logement. Leurs contrôleurs ne font pas que de la répression, vous l'entendrez. Ils permettent aussi, eh bien, de lutter contre la concurrence déloyale. Avez-vous déjà été contrôlé par la DREAL? Connaissez-vous bien leurs différentes actions et leur métier? Et comment voyez-vous l'arrivée de ces chronos dans les VUL? Pour participer, radio177.fr, quand vous êtes à l'arrêt, cliquez sur la bulle bleue Messenger et vous pourrez m'écrire directement dans ce studio.
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1: Connaissez-vous bien les métiers de la DREAL? C'est le sondage de votre émission de ce soir, à retrouver sur la page Facebook Les routiers sont toujours aussi sympas ou sur notre site internet radio177.fr. Cliquez sur le bandeau orange, votez et venez nous en dire plus ensuite. Mais avant d'être avec la DREAL tout à l'heure, eh ben c'est le jingle qui est pas parti, on y va.
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1: Bonsoir Marc.
5: Bonsoir.
1: Marc Bougaud, auteur du guide du chrono, merci beaucoup d'être avec nous ce soir pour ouvrir cette émission. Mais je vais devoir commencer par cette question, Marc, pour les non-initiés au métier du transport et qui nous écoutent actuellement. Et d'ailleurs, peut-être aussi pour Camille et Clément, peut-être qui ne connaissent pas le chronotachygraphe. Et, Clément, est-ce que ça vous parle, ça, le chronotachygraphe?
3: Absolument pas.
1: Voilà, Camille, ça vous parle, vous, le chronotachygraphe?
2: Non, pas plus que Clément.
1: Ah bah voilà, donc vous voyez, Marc, on a bien fait de commencer par cette question. Est-ce que vous pouvez nous rappeler en quelques mots qu'est-ce qu'un chronotachygraphe?
5: Alors, le chronotachygraphe est un appareil qui est installé sur tous les véhicules lourds, aussi bien camions qu'autocars, depuis 1974, c'est obligatoire en Europe. C'est un appareil qui va dans un premier temps enregistrer les temps de conduite, enfin la conduite, les temps de conduite du conducteur, enfin du véhicule, hein, et donc du conducteur. Et en plus, le conducteur doit enregistrer quand le véhicule ne roule pas, par exemple quand il est à l'arrêt pour manger ou quand il est à l'arrêt pour faire une livraison. Eh bien, il doit avec un sélecteur dire quelle est son activité pendant ce temps d'arrêt pour qu'on puisse déterminer s'il était en pause ou si au contraire il travaillait. Alors au départ, c'était un appareil à disque, c'est-à-dire qu'on mettait un disque dans l'appareil et donc le disque tournait, puis ça, il y avait des aiguilles qui enregistraient aussi bien la vitesse, d'ailleurs la vitesse, le temps de travail, les temps de conduite. Hein, c'était la grosseur du trait qui faisait l'activité. Et depuis 2006, l'appareil est numérique. Hein, donc depuis 2006, l'appareil est numérique. Et là actuellement, on en est à la troisième génération. Ils sont dits intelligents depuis 2019. Alors pourquoi ils sont intelligents? C'est tout simplement que jusqu'en 2019, c'était des appareils qui communiquaient pas. Donc c'est-à-dire qu'en fait, le conducteur il met sa carte dedans. Sur sa carte est enregistrée son activité. En fait, l'activité est enregistrée deux fois. Mmh. Elle est enregistrée au titre du véhicule, donc dans la mémoire du véhicule, et elle est enregistrée sur la carte à puce du conducteur. Donc s'il change de véhicule, bah, il emmène sa carte et comme ça, le contrôleur peut reconstituer son activité. le contrôleur ou l'entreprise, puisque ça, beaucoup de conducteurs routiers sont payés par rapport à l'activité qu'ils ont. Et donc, suivant, ça permet aussi de décompter les heures de travail, les heures de conduite et de rémunérer un certain nombre sur cette base-là.
1: Alors, je précise quand même tout de suite à Camille et à Clément, quand tu dis un disque, hein, évidemment, il ne parle pas de vinyle. Hein, il parle d'un disque en papier. Non, je précisais au cas où. Hein, voilà. Est-ce que finalement, on peut dire que c'est un outil qui est devenu indispensable quelque part pour garantir de bonnes conditions de travail aux conducteurs poids lourds?
5: Bah oui, parce que oui, mais c'est surtout à la fois l'enregistrement numérique, mais aussi les contrôles. Parce que s'il n'y avait pas de contrôle, bah à la limite, ça servirait pas à grand chose. Donc c'est la peur des contrôles qui va faire qu'effectivement il y a un certain nombre de choses qui vont être respectées. Hein, donc effectivement, alors ça donne moins de souplesse. Hein. Je prends un exemple tout simple, le conducteur qui toute la semaine travaille et qui le samedi veut prendre un camion pour déménager sa fille, bah il se trouve aussi contraint, hein, si le véhicule il fait plus de 7,5 tonnes, bah, de mettre sa carte et donc effectivement donc c'est aussi un peu plus contraignant, ça c'est certain, hein, c'est comme tout, hein, à partir du moment qu'on contrôle, bah, effectivement il y a des contraintes, il y a moins de souplesse et puis comme ils communiquent maintenant, les contrôleurs sont en capacité d'entrer en communication avec l'appareil. Alors, pas pour avoir toutes les données, mais pour en avoir une partie, ça va leur permettre de sélectionner les véhicules à arrêter. C'est-à-dire que jusqu'à cette nouvelle technologie, ils arrêtaient tout un tas de camions. Il est contrôlé, il y en avait un certain nombre qui n'avaient rien, ils repartaient, et donc ça leur faisait beaucoup à contrôler pour des fois pas grand-chose. Et là maintenant, avec cette nouvelle technologie, ils vont contrôler ceux qui ont des anomalies. Alors c'est pas des infractions, parce qu'ils peuvent pas verbaliser sur à distance, mais ça leur permet de faire le tri, ça leur permet de faire le tri dans les véhicules à contrôler.
1: Ouais, nous allons recevoir tout à l'heure des contrôleurs de la DREAL, hein, dans quelques minutes, nous verrons avec eux leurs différents métiers et actions de contrôle et prévention, mais en tant que spécialiste du chronotachygraphe, Marc, est-ce qu'un manque de formation sur son utilisation par de nouveaux conducteurs, de nouvelles conductrices routiers peut amener parfois à des erreurs et du coup à une sanction?
5: Oui, parce que effectivement, là, vous avez tout à fait raison, et c'est un sujet que je connais bien, puisque en particulier, je mène une action en direction des lycées, hein, puisque j'étais au championnat de France des élèves conducteurs et j'ai introduit depuis l'an dernier une épreuve tachygraphe. Et on s'aperçoit qu'effectivement, il y a un manque qui est la faute aussi de l'Union européenne, puisque l'Union européenne, depuis 2006, c'est elle qui définit le contenu des formations obligatoires, et dans ce contenu, elle n'a pas mis le tachygraphe. Et même les conducteurs chevronnés, il y a des choses qui ne savent pas parce que effectivement on leur a jamais appris. Et puis il y a tout un tas de subtilités dans des situations bien particulières où effectivement le conducteur il peut se faire. Alors, en général les contrôleurs le savent quand ils voient qu'effectivement il n'y a pas matière, je veux dire à grosse infraction. Hein, si en général ils savent qu'effectivement il y a un déficit de formation, ils vont pas verbaliser. Mais on peut très bien, un conducteur français peut très bien ne pas être verbalisé en France, et puis le contrôleur allemand, il va peut-être être moins tolérant, hein, il pourra lui verbaliser, ou même le contrôleur espagnol.
1: Oui, ça devient compliqué si chacun fait sa loterie quand même.
5: Oui, c'est un peu compliqué. Il y a effectivement un problème d'interprétation, et on peut même soupçonner que certains États membres utilisent aussi ça comme forme de protectionnisme. Hein. C'est-à-dire qu'ils vont, je ne vais pas parler de certains pays, mais il y a certains pays où on peut considérer qu'ils sont relativement tolérants avec les transporteurs du pays et un peu tatillon, sur les camions des États membres. Hein. Et ça arrive que sur certaines infractions qui ne sont pas justifiées, les entreprises ne peuvent pas forcément, pour une infraction de la valeur de 135 euros, l'entreprise ne va pas forcément engager un avocat pour contester, ça va lui coûter plus cher que... Donc il y a effectivement un problème d'interprétation. Les réglementations par pays, parce qu'elles doivent être reprises, elles ne sont pas toujours, ouais, c'est pas toujours très clair, et ce n'est pas très clair des fois sur certains sujets en France. Hein. Il y a quelques difficultés à ce niveau-là, oui.
1: On va continuer d'en parler avec toi dans un instant. Marc, merci d'être avec nous. Marc Bougot, auteur du guide du chrono. Et on va passer notamment à la partie donc véhicule utilitaire léger où les chronotachygraphes, hein, seront obligatoires à partir du 1er juillet. On continue de s'en parler dans quelques minutes.
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1: 21h14, merci d'être avec nous au cœur de votre émission. Les routiers sont toujours aussi sympas. Un nouveau point sur vos conditions de circulation, Camille, dans le Grand Quart Sud-Est.
2: Dans le quart sud-est, c'est toujours aussi fluide, toujours des travaux qui continuent de s'installer. C'est le cas au-delà du réseau Vinci Autoroute. Pour vous qui roulez à Saint-Chamond, vous êtes sur la 47 en direction de Lyon. Cette autoroute, elle va fermer, elle est fermée à hauteur de Stelitech numéro 15 pour des travaux sur la chaussée. Un peu plus au nord, vous roulez sur la 89 en direction de Lyon, 1 km après la sortie 28 Le Zou. Un fourgon serait arrêté, possiblement sur les voies de l'autoroute au niveau du kilomètre 80. 119. Allez, je vous retrouve en région lyonnaise. La 46, le contournement est de la ville, est fermé en direction de Paris entre Chasse-sur-Rhône et Manicieux pour effectuer des travaux d'entretien. Je vous rejoins maintenant sur la Côte d'Azur. Dans le Var, c'est la 57 qui est fermée en direction d'Aix-en-Provence et de Nice entre le Canet des Morts numéro 13 et la bifurcation avec l'autoroute A8. Et puis, dans les Alpes-Maritimes, vous avez aussi la sortie Menton 59 de la 8 qui est fermée en direction d'Aix en Provence. L'alternative ici, c'est de sortir après à Roquebrune-Cap-Martin numéro 58. Et puis, une toute dernière information qui me parvient et qui va vous concerner, vous qui circulez à Orange. Vous êtes sur l'autoroute A9 en direction de Lyon, sur ces tout derniers kilomètres d'autoroute A9. Morceau de pneu qui se trouverait sur la voie de droite juste avant la sortie 21. Orange Centre, vous savez désormais tout.
1: Sur les autoroutes de l'Ouest et du Centre, un sanglier signalé près des voies de la 11, autoroute entre Nantes et Paris. Je vous rappelle qu'à hauteur du kilomètre 117, entre la sortie 5, La Ferté-Bernard et la sortie 4, Brou, il y a actuellement ce sanglier signalé. Méfiance dans les deux sens. Et puis, la 11 en direction de Nantes, d'Angers et de La Roche-sur-Yon. Ça y est, jusqu'à demain matin, la 11 est fermée sur plusieurs kilomètres pour travaux entre l'échangeur 13, Péloy-les-Vignes, numéro 14, Tiercé. Vous devez rejoindre la sortie 15, parc des expositions de l'A87 pour pouvoir récupérer la direction de Nantes ou encore la direction de Cholet et de La Roche-sur-Yon. Clément, dans le sud-ouest.
3: Des travaux se mettent en place aussi dans le sud-ouest du pays, dans la région de Bayonne pour commencer. La 63 est fermée en direction de Saint-Sébastien, entre Biarritz et Saint-Jean-de-Luz-Sud. Les sorties 4 et 2 pour des travaux d'entretien. Vous devez sortir à Biarritz, puis suivre les itinéraires S8 et S10 pour reprendre la 63 à Saint-Jean-de-Luz-Sud. Je reviendrai à 21h30 sur la zone de travaux que j'ai déjà évoquée à Toulouse, mais en attendant, je vais parler de l'autre zone qui est désormais d'actualité, l'autre zone de travaux, qui est liée aussi à une fermeture, le périphérique intérieur. Toulousain est fermé jusqu'à 6h du matin entre direction de Blagnac et Tarbes, entre le Palais, sortie 19, et Rangueil, sortie 23, pour des travaux au-delà du réseau Vinci Autoroute. Vous sortez au Palais, vous retrouvez Rangueil via les déviations en place.
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1: Connaissez-vous bien les métiers de la Dréal? C'est le sondage de votre émission de ce soir. À retrouver à l'arrêt sur la page Facebook Les routiers sont toujours aussi sympas ou sur notre site internet radio177.fr. Cliquez sur le bandeau orange, votez et venez nous en dire plus ensuite via la bulle bleue Messenger. On retrouve notre premier invité dans un instant. Mais pour l'instant, un peu de musique. Tiens, je vous emmène en Amérique du Nord avec un titre. Ça fait longtemps qu'on l'a pas écouté dans cette émission. Un titre recommandé par un de nos auditeurs, Yannick, il y a quelques années maintenant, parce que l'émission a quelques années aussi. Et on va aller dans le camion de Laurence Douard, avec le petit accent qui va bien.

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0: J'ai perturbé Clément.
2: Laurence. Imitation parfaite.
0: Je me sens comme dans mon salon. Ça va, Camille?
3: Oui, ça va.
0: Ça surprend toujours c'est la ça. Première fois. Voilà, merci. Très belle route à toutes et tous au cœur de votre émission.
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0: Et toujours en compagnie de Marc Bougot, auteur du guide du chrono, pour évoquer, ça y est, on part maintenant sur ces fameux chronotachygraphes qui vont être obligatoires dans ces VUL, véhicules utilitaires légers, à partir du 1er juillet. Marc, question toute simple, est-ce que ça concerne absolument tous les VUL ou seulement certains?
5: Ça concerne ceux qui font un transport international. Donc voilà, parce qu'effectivement, c'est un peu actuellement un peu l'anarchie. Je vais vous raconter une petite anecdote qui illustre le problème. Jusqu'à il y a une dizaine d'années, on trouvait des véhicules utilitaires avec des remorques. Ils faisaient du transport avec des remorques, ils n'étaient pas en surcharge. À partir du moment qu'on s'est mis à les contrôler, puisque l'ensemble dépassait 3,5 tonnes, l'absence de tachygraphe est sanctionnée de 30 000 euros. Et donc ces véhicules-là préfèrent prendre le risque d'être en surcharge. S'ils sont, mettons, 2 tonnes en surcharge, ça leur coûtera 540 €. 540 € d'un côté ou 30 000 €, voilà, c'est un petit peu, effectivement, l'anarchie. Et il y a une grosse partie du trafic qui est fait par ces VUL qui pourrait être fait par des camions. Mmh. Donc là, effectivement, il y a prolifération de... Alors la difficulté pour les Français, je dirais, parce qu'il y a quand même une difficulté pour les transporteurs français, c'est ceux qui font à la fois du national et de l'international. Quand on fait que de l'international, les choses sont assez simples et assez claires. Mais c'est pas le cas de beaucoup d'entreprises françaises. Et la difficulté actuellement, c'est quand on... Parce que les conducteurs doivent rendre compte, ça je ne l'ai pas dit tout à l'heure, mais doivent rendre compte de 56 jours de leur activité. C'est-à-dire qu'un conducteur, il peut être verbalisé s'il a fait une infraction sur le tachygraphe. Je ne vous parle pas sur d'autres infractions. Sur le tachygraphe, il doit rendre compte de 56 jours en arrière. Et ça, c'est pas vieux, parce que ça date du 1er janvier 2025. Avant, c'était simplement 28 jours. Et voilà. Donc les conducteurs qui font les deux activités actuellement sont un petit peu embêtés en France, parce qu'on attend un décret. Donc on attend un décret pour nous dire un petit peu comment ça va se passer. Voilà. Alors donc ça changera rien pour ceux qui ne font que du transport national. Ça c'est clair. Ça changera simplement pour ceux qui font du transport international. Mmh. Bon, c'est surtout plutôt les étrangers en volume. C'est plutôt les étrangers qui font de l'international que les Français. Les Français, ils en font un peu, mais c'est pas les gros volumes, les grosses activités.
0: Oui. Alors justement, quand même, malgré tout, il y a un point très important avec l'arrivée de ces chronotachygraphes dans les VUL, parce que ça peut aussi permettre de faire évoluer le métier dans le bon sens, d'autant que certains conducteurs de ces VUL, et d'où qu'ils viennent, pour le coup, vivent parfois, on peut le dire, dans des conditions inhumaines.
5: Oui, alors c'est vrai, par exemple, ils n'auront plus le droit pour leur repos hebdomadaire long, ils n'auraient plus le droit de dormir dans le camion, enfin dans le véhicule, pour le repos hebdomadaire. Sauf qu'il y a un petit problème, c'est que la réglementation européenne permet que le conducteur, pour le repos journalier, donc pour entre deux journées de travail, il puisse dormir dans son véhicule. Et là, les VUL, ils sont pas forcément, vu la taille, ils sont pas forcément équipés pour. Donc là, il y a un petit loup à ce niveau-là, et en particulier les organisations professionnelles du transport léger, justement, montent un peu au créneau pour dire, on introduit quelque chose qui n'est pas forcément judicieux, puisque la réglementation européenne, qui, elle, c'est la même. En fait, les VUL, ils vont avoir la même que les camions. C'est ça la difficulté. Et sur ce point-là, très précis, du repos journalier, là, il y a un loup, ça ne va pas forcément améliorer les conditions des conducteurs en VUL, puisque c'est pas interdit dans la réglementation sociale européenne de dormir dans son véhicule. Normalement, il doit être équipé pour.
0: Ce qui est assez paradoxal. Effectivement.
5: Il y a plusieurs éléments qui sont effectivement suspens. Alors il y a un autre élément, c'est que ils ont mis l'obligation, elle est à 2,5 tonnes. Il y a déjà une offre, il y a un fabricant qui a proposé un véhicule à 2,4 tonnes. Ça veut dire que ce véhicule véhicule, bah, il peut effectivement passer, et il pourra passer en surcharge, hein, à la limite, il pourra passer en surcharge.
0: Alors,
5: et l'autre, oui, pardon.
0: Oui, parce que du coup, là, avec tout ce que tu nous dis, il y a des questions qui me viennent, ou des questions qu'on a un petit peu évoquées aussi ensemble. Mais donc, ces camions VUL devront être équipés de ces chronotachygraphes, hein, aussi bien les nouveaux que ceux qui sont déjà en circulation, et donc ceux qui traversent des frontières. Du coup, ça a un coût pour les entreprises, ça aussi.
5: Alors oui, c'est un coût. Alors le coût est plus élevé quand l'entreprise veut changer un véhicule existant. Mettre un tachygraphe sur un véhicule existant, parce que bon, alors, ça se fait, mais c'est plus cher, c'est un peu plus compliqué. Ça coûte finalement moins cher sur un véhicule neuf. Mais les entreprises disent aussi, ceux qui font de l'international, finalement, ils changent des véhicules tous les ans. Donc, bon, forcément, c'est pas forcément... mais bon, sur un véhicule existant, faut compter déjà à l'installation 2500. Après, bah, il faut la carte pour le conducteur, la carte pour l'entreprise, les moyens de téléchargement. Alors, s'il rentre à l'entreprise assez souvent, bah, c'est pas forcément très, très coûteux. Ou alors à la télétransmission. Et puis après, bah, faut gérer les données. C'est-à-dire qu'il faut, je sais bien, l'entreprise doit aussi contrôler que son conducteur respecte la réglementation. Parce que quand la réglementation est pas respectée, alors sur la route, ça, c'est normalement le conducteur, sauf si c'est visible que l'entreprise lui a donné des ordres qu'il fasse, qu'il ne respecte pas la réglementation. Mais après, l'entreprise, elle peut être contrôlée à l'entreprise, et c'est l'entreprise qui va être sanctionné, y compris pour des fautes qui sont pas de son fait, hein, parce qu'elle a une obligation de contrôle, l'entreprise.
0: Peut
5: lui retomber dessus.
0: Parmi les objectifs, on les comprend assez vite, hein, vu qu'il n'y avait pas forcément de règles pour les VUL, et que ce soit en France, ailleurs, dans l'Union européenne, pour toutes celles et tous ceux qui traversent dans un sens ou dans l'autre une frontière, c'est aussi pour essayer de réduire ce que beaucoup appellent la concurrence déloyale vis-à-vis des transporteurs avec poids lourds classiques, j'ai envie de dire.
5: Oui, oui, la concurrence déloyale, et puis aussi, d'une certaine façon, aussi le fait qu'il y ait pléthore de véhicules. Il y en a beaucoup de trop, hein. Puis on les voit effectivement qui vivent dans des conditions, ils attendent un fret pendant plusieurs jours, ils en ont pas, et donc c'est des conditions de travail qui sont tout à fait déplorables, parce qu'il y a pas, apparemment qu'il y a pas d'appareil, ils peuvent rouler sans s'arrêter, hein. On n'a aucun moyen de savoir depuis combien de temps ils roulent, hein. Et donc c'est en particulier ce qui va changer. On saura le conducteur, on saura depuis combien de temps il roule, même s'il n'utilise pas bien l'appareil, ben on saura déjà par rapport au temps de conduite quel trajet il a fait. En plus de ça, les véhicules sont positionnés satellites, donc on peut aussi recouper les informations entre savoir d'où il est parti. Ça, c'est aussi des choses qui sont maintenant, c'est pour ça que les tachygraphes sont dits intelligents, parce qu'en particulier ils sont positionnés satellites depuis 2019. Donc ça permet de faire des recoupements, même si effectivement il y a toujours le risque de bidouille, il y a des possibilités de recoupement. Hein. Il n'y a pas qu'une seule information concernant le roulage du véhicule. Il y a à la fois la position satellite, mais aussi effectivement les roues qui tournent, qui vont enregistrer la conduite et la vitesse.
0: Avec effectivement donc un bon impact aussi sur la sécurité routière. Merci beaucoup Marc d'avoir été avec nous ce soir. Je rappelle que tu es auteur du guide du chrono et depuis cette année chroniqueur pour France Route, notre partenaire qui sera avec nous demain. Très belle soirée à toi et merci Marc d'avoir été avec nous ce soir pour lancer le sujet.
5: Merci, au revoir.
0: Au revoir. Et dans quelques minutes, nous allons nous plonger dans le monde du contrôle du camion avec la DREAL et leurs contrôleurs qui connaissent parfois des situations ubuesques, vous l'entendrez. Et vous, l'arrivée du chronotachygraphe dans ces petits camions que sont ces VUL, vous en pensez quoi? La DREAL sera donc encore plus mobilisée pour réaliser des contrôles, mais peut-être justement rendue plus simple par ces petits appareils. On verra ça avec eux dans des véhicules parfois décriés par le monde du TRM quand ils ne respectent pas certaines réglementations.
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0: Bonsoir, bienvenue si vous venez de nous rejoindre à l'instant sur les antennes de Radio Vinci Autoroute et de Radio Atlante Autoroute. Un nouveau point sur vos conditions de circulation. À 21h30, Clément, comment ça évolue chez vous dans le sud-ouest?
2: Eh bien, c'est exactement les mêmes conditions de circulation qu'à 21h15, c'est-à-dire que c'est extrêmement calme, mais il y a trois zones de travaux en l'occurrence. La première d'entre elles, elle est à Toulouse, au sud-ouest de la Ville Rose, jusqu'à 6h du matin au plus tard. La 64 est fermée en direction de Bayonne, entre le périphérique et Portée sur Garonne, sortie 37 pour des travaux d'entretien. Vous devez sortir à la Faourette numéro 26 ou à Rangueil numéro 23 et suivre le réseau secondaire jusqu'à Portée sur Garonne. À l'est de Toulouse cette fois, jusqu'à 6h également, le périphérique intérieur direction Blagnac et Tarbes est fermé entre le Palais, sortie 19 et Rangueil, sortie 23 pour réaliser des travaux au-delà du réseau Vinci Autoroute. Vous devez sortir au Palais et retrouver Rangueil donc via les déviations mises en place d'ores et déjà. Et puis un grand saut aux portes du Pays Basque, cette fois-ci dans la région de Bayonne. Là aussi jusqu'à 6h au plus tard, la 63, l'axe Bordeaux-Saint-Sébastien est fermé en direction de Saint-Sébastien en Espagne, entre Biarritz et Saint-Jean-de-Luz-Sud, sortie 4 à 2 pour divers travaux d'entretien. Vous devez sortir à Biarritz et suivre les itinéraires S8 et S10 pour reprendre la 63 à Saint-Jean-de-Luz-Sud. Sébastien, j'en ai terminé.
0: Merci Clément, on retrouve tout de suite Camille dans le Grand Quart Sud-Est.
3: Dans le sud-est, circulation toujours bien fluide, mais toujours ce véhicule arrêté dans le massif central, vous qui roulez sur la 89 en direction de Lyon, au niveau de la sortie 28, le Zou. C'est un fourgon qui est arrêté sur un zébra, donc sur le bas-côté, près du kilomètre 419. Et puis, toujours des travaux en région lyonnaise. Je vous rappelle que la 46 est fermée en direction de Paris, entre Chasse-sur-Rhône et Manicieux, pour effectuer des travaux d'entretien. Vous devez prendre ou rester sur la 7 jusqu'à Saint-Fons, emprunter le boulevard Laurent Baudevet, puis la 43. Je vous rejoins maintenant plus au sud, dans le Gard. Notez que la sortie Nîmes-Ouest 25 de la 9 est fermée en direction de Lyon. Dans les Bouches-du-Rhône maintenant, à Salon de Provence, toutes les bretelles qui permettent de passer de la 7 à la 54 et de la 54 à la 7 sont fermées, quelle que soit la direction, pour effectuer des travaux de maintenance. Plus au sud, sur la Côte d'Azur, dans le Var, la 8 est fermée en direction de l'Italie à hauteur de la bifurcation avec la 57. Et dans le même temps, la 57 est fermée en direction d'Aix-en-Provence et de Nice entre le Canet des Morts numéro 13 et la bifurcation avec la 8. Vous devez sortir au Canet des Morts puis emprunter le réseau secondaire pour reprendre ou rejoindre la 8 au MUI numéro 36. Et puis sur la 57 en direction de Toulon, c'est la sortie Pugéville 10 qui est elle aussi fermée. Vous savez tout.
0: Sur les autoroutes de l'Ouest et du Centre, un nouvel événement sur l'A83, autoroute entre Niort et Nantes, direction Nantes, kilomètre 30. On est après la bifurcation avec l'A87, il y aurait des morceaux de pneus, bande de roulement sur la voie la plus à droite. Ne vous laissez pas surprendre. Sanglier, toujours signalé près des voies de l'A11, autoroute entre Nantes et Paris, méfiance entre la sortie 5, la Ferté-Bernard, et la sortie 4, Broust, aux environs du kilomètre 117. Méfiance là aussi dans les deux sens. Côté travaux, cette fois-ci, je vous emmène sur l'A10, l'axe entre Paris et Bordeaux en direction du sud. Pour vous rappeler que la 10 est totalement fermée sur plusieurs kilomètres à Tours, entre la sortie 19 Tour-Nord et la sortie 24 Jouer-les-Tours, votre déviation se fait essentiellement par le périphérique de la ville.
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0: Je reçois tous vos messages, vos témoignages sur notre thématique de ce soir. Je vais les dévoiler dans quelques minutes.
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0: Bonsoir Christophe.
7: Bonsoir.
0: Christophe Henry, vous êtes contrôleur à la DREAL, Pays de la Loire. Merci d'être avec nous et d'avoir accepté notre invitation. Nous recevrons d'ailleurs un de vos collègues tout à l'heure et j'ai ainsi réparti les différentes thématiques de notre sujet de ce soir entre vous deux. Alors, mais j'ai envie de dire pour commencer notre question immuable dans cette émission, qui est Christophe et quel a été votre parcours jusqu'à devenir contrôleur de la DREAL?
7: Alors, Christophe, moi je suis... j'ai commencé mes études, j'ai fait un BTS transport à une école supérieure en transport et logistique internationale. Et suite à ce bac plus 4 en transport, j'ai fait 2 années d'agent d'exploitation dans une entreprise de transport routier international. Et j'ai vécu l'entrée des Polonais dans le transport routier européen. Et bon, voilà, quand je me suis rendu compte que on allait faire face à une concurrence déloyale extravagante de la part des entreprises des pays de l'Est, ça m'a un peu inquiété. Et puis après, je me suis renseigné sur les métiers qui existaient au niveau de l'État sur le contrôle des transports. Et c'est là que j'ai découvert cette profession. Et en fait, je suis rentré dans le corps de contrôle en 2006 en passant un concours externe.
5: Alors depuis 2006, j'exerce ce métier.
0: Oui, et donc, effectivement, vous aviez déjà un pied dans le transport. Alors, je le rappelle, DREAL signifie Direction Régionale de l'Environnement, de l'Aménagement et du Logement. Mais quelles en sont les différentes missions, les différents métiers?
5: Différents métiers, ça regroupe beaucoup de métiers parce qu'il y a toute une partie environnement qui nous concerne, nous, le camp de contrôle, mais aussi tout ce qui est partie inspection de l'environnement avec les ICPE, les sites Céveso. Ensuite, l'aménagement, c'est tout ce qui est la partie routière avec les DIR, tout ça qui gère des projets d'aménagement routier. Et le logement, il y a toute une partie sur les conditions des logements, toutes ces parties logements sociales.
0: Tout ce qui est vétusté, etc., la surveillance de la vétusté de tout ça, c'est ça?
5: En partie, oui.
0: D'accord, ok. Alors nous verrons tout à l'heure avec Maxime comment s'organise un contrôle, mais dès qu'on entend contrôle, on s'imagine tout de suite répression. Mais sur la route, l'ADREAL fait aussi de la prévention, Christophe.
5: Oui, en partie, ça fait aussi l'objet de nos missions. C'est sûr qu'on est assermenté, on verbalise, mais dans certains cas, on fait l'objet de tolérance sur certaines anomalies constatées. On explique aux conducteurs comment remédier à ces problèmes pour ne plus faire ce type de faute et puis faire remonter aussi au niveau de son entreprise. Des fois, quand c'est une mauvaise pratique de l'entreprise, discuter avec votre patron, expliquer la situation et puis même parfois les chefs d'entreprise nous rappellent après coup pour discuter avec nous sur différentes problématiques. Donc dernièrement, on avait beaucoup de problématiques sur l'arrimage, on a été consulté beaucoup de fois par les chefs d'entreprise sur ce sujet et puis on arrive à échanger et puis à faire évoluer les choses pour que les gens aient un bon comportement sur la route.
0: Je reçois des messages forcément en ce qui concerne. Il y a Mathieu qui nous a écrit ce soir. Salut Sebamax, Camille et Clément et à tes invités. Tout d'abord, un très bon anniversaire Sebamax pour tes 10 ans de micro sur le 107.7 que tu réalises d'une voix de maître pour notre plus grand plaisir. Enfin, quand on l'appuie sur le bon bouton. Oui, ça va. Voilà, je me suis moqué de Clément, mais ça me revient dans la tête. Hein. Et ça va Clément hein.
2: C'est un compte caché en fait. C'est moi Mathieu.
0: Pour le sujet du soir, je me suis déjà fait contrôler deux fois par l'ADREAL en 18 ans de route, dont une fois depuis mes 12 ans en régional. C'est peut-être pour ça qu'il n'y en a pas eu plus, car je pense qu'en général, ils connaissent les entreprises de leur secteur et ils savent s'il y a besoin de contrôler ou pas. En tout cas, merci à eux, nous dit Mathieu, malgré tout, car on n'est pas à l'abri de faire une erreur et de se faire verbaliser. Car si on peut diminuer la concurrence déloyale, qu'elle soit étrangère mais aussi française, précise Mathieu, et surtout si cette nouvelle loi peut permettre à ces conducteurs de moins de 3,5 tonnes de travailler dans des conditions respectables, comme tout le monde. Bonne soirée à tous et la prudence sur les routes. Mathieu Sébillé, dit Mat 56, du trophée des routiers. Alors justement, Christophe, en une vingtaine d'années de DREAL, vous en avez vu passer, j'imagine, et dans cette carrière, est-ce que vous avez un ou deux exemples d'infractions graves ou dangereuses que vous avez constatées?
5: Infraction grave et dangereuse, effectivement, j'ai déjà eu l'occasion de constater en matière dangereuse des citernes qui transportaient 25 000 litres de produits corrosifs où il y avait des fissures sur les parties structurantes de la citerne et du châssis du véhicule. Donc là, c'était un véhicule qui était fait l'objet d'un contrôle technique qu'on a fait réaliser pour une immobilisation immédiate de la citerne. Ça m'est encore arrivé il n'y a pas longtemps sur une citerne étrangère où il y avait encore aussi un problème de fissure. Il y a eu des réparations faites sans contrôle derrière pour s'assurer de la conformité des réparations pour le respect des ADR. Donc on voit des choses assez intéressantes aussi beaucoup au niveau des freins. C'est souvent dans les conducteurs, on leur montre, vous voyez, regardez votre disque de frein, il est fissuré, il y a un risque de casse immédiat. On va vous faire passer un contrôle technique et les conducteurs et certains conducteurs ils n'en demandent pas tant que le contrôle technique n'est pas passé qui valide l'avarie du véhicule.
0: Mais ça en plus.
5: En janvier ça m'est arrivé un conducteur je lui montre attendez là vous avez deux disques de frein fissurés sur le même essieu de la SMI, l'autre essieu la plaquette elle est sur la ferraille. Ah non, mais tout freine, il n'y a pas de problème, ça freine. On va vérifier, et puis au final, c'était pas bon du tout.
0: Ça, pour le coup, après, j'imagine que ça remonte aussi plutôt à l'entreprise, une fois que ça s'est passé par le conducteur. Dans un mois, Christophe, les chronotachygraphes seront obligatoires dans les VUL, véhicules utilitaires légers, je le rappelle, à partir de 2,5 tonnes. Pour l'ADREAL, c'est forcément une nouvelle organisation qui va se mettre en place pour vous.
7: Nouvelle organisation, non, parce que c'est une habitude qu'on a déjà de contrôler le tachygraphe, comme on fait sur le poids lourd depuis très longtemps. C'est une nouvelle pour nous et ça va être un outil complémentaire pour confondre les conducteurs qui faussent leur activité et qui font des faux documents au niveau des CMR ou des factures d'hôtel, hein, notamment pour les vues. Là, on est vraiment confronté depuis quelques temps à des fausses factures d'hôtel pour justifier leur repos quotidien à bord du véhicule, hors du véhicule, pardon. Et du coup, le tachygraphe avec la géolocalisation, ça sera vraiment un outil très intéressant. Enfin, moi, personnellement, j'attends que ça, c'est d'avoir cet outil-là pour ces vues-là, pour vraiment les confronter à leur fraude et puis leur dire, bah voilà, maintenant, c'est plus possible, faut respecter les choses. Et,
0: alors, on en parlait tout à l'heure, on a commencé à en parler avec Marc Bougaud du guide du chrono tout à l'heure, parce que, et Mathieu, d'ailleurs, nous le disait aussi dans son message, pour l'arrivée de ces chronos tachygraphes dans ces VUL, ça va être quand même peut-être aussi beaucoup, je dirais même, un point positif pour les conditions de travail de ces conducteurs de VUL, parce que vous devez en croiser certains qui doivent être très fatigués, etc., à faire des heures pas possibles. On parle de conditions de travail plus que très difficiles pour eux.
7: Bah oui, là, aujourd'hui, on peut pas quantifier leur temps de travail réel. Hein. On pense que certains conducteurs doivent faire au moins 20 heures de volant par jour. C'est vraiment de l'exploitation. Là, on est sur l'esclavage moderne, sur les vues.
0: Je vous interromps 3 secondes et on y revient parce que je viens de voir la tête de Clément quand il a entendu 20 heures de conduite d'affilée. Clément, ça a l'air de vous avoir bien secoué.
2: On dort quand ?
0: C'est ça. Voilà.
7: Il est en bord.
2: Bah oui, puisque en plus, c'est pas comme si on s'endormait d'un coup de baguette magique. Donc c'est pas 4 heures de sommeil effectif. Donc ça doit être 3 ou 2, j'en sais rien, mais c'est pas beaucoup, quoi.
0: Donc, c'est ce que vous disiez, Christophe, ça va aussi permettre de commencer à remettre un petit peu d'ordre dans tout ça, dans des conditions de travail, pour le coup.
7: Ben, on l'espère, parce que on peut tout aussi être confronté à la fraude au taquin, hein, avec des neutralisations d'appareils pour essayer de faire croire que le conducteur respecte la réglementation sociale européenne, alors qu'en fait, il roule tout le temps. Donc, ça, c'est des choses qui vont arriver, et voilà.
0: Et vous arrivez à remonter à l'entreprise, généralement, vous arrivez à remonter à l'entreprise qui, pour le coup, est concernée?
7: Ben, une entreprise étrangère, non? On fait pas de contrôle à l'étranger, donc après c'est les échanges européens qui devraient contribuer à pouvoir faire des contrôles des entreprises infractionnistes que l'on peut répertorier, mais après nous on peut cibler les véhicules quand le véhicule est siglé au nom d'une entreprise, ça nous permet de cibler plus facilement en contrôle route. Mais sinon, c'est compliqué au niveau européen.
0: Ouais. Alors pour terminer, est-ce qu'il y a quand même une anecdote insolite, un petit peu moins dangereuse que ce qu'on a entendu tout à l'heure, dont vous vous souvenez en 20 ans de contrôle?
7: C'est notamment au niveau de l'arrimage, c'est souvent on a des conducteurs hein, où on se retrouve avec des machines-outils chargées sur un plateau où il n'y a aucun zéro arrimage. Bah, je leur dis, bah, monsieur, c'est bien, vous avez inventé l'arrimage Wi-Fi, bravo.
0: L'arrimage Wi-Fi.
7: Ça plaît pas, mais bon, c'est malheureusement, on le voit encore aujourd'hui. Hein, donc,
0: Bon, en tout cas, l'arrimage Wi-Fi, ça, je vais la retenir. Également, je pense que nos auditeurs vont la retenir aussi. En tout cas, un grand merci, Christophe. Et puis, on découvre avec vous qu'effectivement, bah, voilà, vous avez un pied dans le monde du transport avant d'arriver à l'Adréal. Et c'est toujours plaisant de parcourir ces parcours, voilà, de découvrir ces parcours plutôt. Un grand merci, Christophe, d'avoir été avec nous. Christophe Henry, contrôleur à l'Adréal Pays de la Loire. Très belle soirée à vous.
7: Merci.
0: Et tout à l'heure, nous serons donc en ligne avec votre collègue Maxime.
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0: Allez, un nouveau point sur vos conditions de circulation et je commence avec vous Camille dans le Grand Quart Sud-Est.
3: Pas mal de travaux qui sont en cours ce soir, mais avant de les évoquer, je vous parle de ce véhicule qui est arrêté dans le massif central sur la 89 en direction de Lyon, juste au niveau de la sortie 28, le Zoo. Il se trouve sur le bas-côté et le dépanneur vient d'arriver pour le prendre en charge. Toujours sur la 89, notez que la sortie Noirétable 31 est fermée en direction de Bordeaux. Et puis près de Lyon, vous avez l'Arbrel numéro 36, hein, la sortie qui est fermée dans les deux sens. À Lyon, notez que le contournement est de la ville, la 40. 46 est fermée en direction de Paris entre le nœud de Ternay et Manicieux. Maintenant, je vous retrouve à Salon de Provence. Toutes les bretelles qui permettent de passer de la 7 à la 54 sont fermées et il n'est pas non plus possible de rejoindre la 54, de passer de la 54 à la 7 en direction de Marseille. Dans le Var maintenant, notez que le tunnel de Toulon est fermé dans les deux sens sur la 50. Suivez les déviations mises en place et privilégiez un passage par le centre-ville. Je reste dans le Var. Notez que la 8 est fermée en direction de l'Italie à hauteur de la bifurcation avec la 57. Et dans le même temps, la 57 est fermée en direction d'Aix-en-Provence et de Nice entre le Canet des Morts, numéro 13, et la bifurcation avec la 8. Et puis je vous rappelle d'ailleurs sur la 8 que deux sorties sont fermées en direction d'Aix-en-Provence. Il s'agit de Nice-Centre, numéro 55, et de Menton, numéro 59. Vous voilà informé sur ces travaux.
0: Merci beaucoup Camille et Clément dans le sud-ouest.
2: C'est toujours très très calme en ce qui me concerne pour le moment, des travaux uniquement à évoquer avec dans le secteur de Bayonne, la 63, l'axe entre Bordeaux et Saint-Sébastien en Espagne est fermé, hein, c'est à 63 en direction de Saint-Sébastien entre Biarritz numéro 4 et Saint-Jean-de-Luz sud numéro 2 pour des travaux d'entretien d'hiver. Veuillez sortir à Biarritz, suivre les itinéraires S8 et S10 pour reprendre la 63 à Saint-Jean-de-Luz sud. Petit crochet par le Béarn, simplement pour vous dire qu'un chevreuil errant a été aperçu sur la 64, l'autoroute des Pyrénées, en direction de Bayonne comme en direction de Toulouse. Soyez attentifs au kilomètre 156 entre Tournai et Tarbes-Est, les sorties 13 et 14. Un dernier crochet par Toulouse pour vous rappeler qu'au sud-ouest de la ville, jusqu'à 6h du matin au plus tard, la 64 est fermée en direction de Bayonne entre le périphérique et Portet-sur-Garonne numéro 37 pour des travaux d'entretien. Vous devez sortir à la Faourette numéro 26 ou à Rangueil numéro 23, puis suivre le réseau secondaire jusqu'à Portet-sur-Garonne. Voilà Sébastien.
0: Sur les autoroutes de l'ouest et du centre, on a actuellement des morceaux de pneus bande de roulement confirmés sur la 83 en direction de Nantes, kilomètre 32. On est après la bifurcation avec la 87. Ouvrez bien l'œil à l'approche de ce secteur. Les équipes de sécurité interviennent sur les lieux. Et puis, notez qu'en Ile-de-France, sur l'autoroute A10, l'axe Paris-Bordeaux en direction du sud, direction Saint-Arnoult, en provenance de la région parisienne, à hauteur de l'aire de service de Limours-Janvry. Dans cette bretelle de sortie, il y a un poids lourd confirmé en panne. L'autoroute A11, l'axe entre Nantes et Paris, un sanglier nous est signalé près des voies, kilomètre 117, entre la sortie 5, la Ferté-Bernard, et la sortie numéro 4, Broux. Des travaux à vous rappeler sur l'A85, axe Angers-Vierzon. Je vous rappelle que l'échangeur numéro 1, Beaufort-en-Vallée, est totalement fermé dans les deux sens de circulation, en entrée comme en sortie. Vous sortez à Longué-Jumelles ou à Angers. À Angers, où l'autoroute A11 est fermée ce soir et cette nuit, en direction de l'ouest, en direction d'Angers, de Nantes et de La Roche-sur-Yon, entre la sortie 13 à Péloy-les-Vignes et l'échangeur avec la 87. Vous suivez les déviations en place.
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0: 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Allez, dans un instant, une petite pause week-end. Je vous redis tout après Rosala, Everybody's Free. 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

0: Les années 90 de Rosala, Everybody's Free sur le 107.7.
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0: Et avant de repartir dans notre sujet de ce soir, je dis bonsoir à Franck.
2: Oui, bonjour Seb, bonjour à toute l'équipe.
0: Merci beaucoup d'être avec nous pour parler d'un gros rassemblement camion qui va avoir lieu ce week-end. Mais pour celles et ceux, les quelques-uns qui ne te connaîtraient pas, rappelle-nous qui est Franck Routier, depuis combien de temps on peut te croiser, où est-ce que tu transportes?
2: Alors moi je roule depuis 86, je suis en frigo, donc je fais un peu tout, je suis en... On dirait ça au départ du Nord, on voit beaucoup sur la Bretagne et puis sur le... Excusez-moi, je suis dans la terrasse, donc il y a du bruit. Je fais un peu tout ce qui est l'Est, on va dire la région de Dijon et tout ce qui concerne Nantes.
0: Une bonne moitié Nord, quoi. Une bonne moitié Nord du pays.
2: Ouais, tout à fait. Il faut savoir que j'ai quand même fait l'Europe pendant 20 ans, donc voilà. Ouais. Et alors, c'était aussi parce que j'étais aussi... j'ai fini ma carrière, elle n'est pas encore finie, j'ai encore 5 ans à faire. Et j'ai repris la route il y a 3 ans. Avant, j'étais chez le directeur de transport et on avait discuté au niveau de l'exploitation.
0: Tout à fait, tout à fait.
2: Et on avait aussi discuté quand tu avais reçu des bâches telliers à cette époque-là.
0: Oh là là, tu me rappelles des souvenirs. Moi aussi, je me fais vieux. Ça y est, ça commence. Juste avant qu'on poursuive, priorité à la sécurité de nos auditeurs avec un sanglier signalé près des voies de la 85, autoroute entre Angers et Vierzon, non loin de la sortie 14 Romorantin, kilomètre 188, méfiance dans les deux sens. Alors Franck, tu fais partie de l'association Les Ch'tis Truckers. Peux-tu nous la présenter, d'autant que cette association a 20 ans cette année?
2: Tout à fait. Donc, je suis le président, le fondateur des Ch'tis Truckers. Donc, j'ai créé cette association il y a 20 ans. Mmh. Suite à une première association que j'ai quittée parce que j'ai eu un petit fan des soucis avec mes anciens associés. Mmh. Et à cette époque-là, les chauffeurs m'ont demandé de recréer une nouvelle association qui me suivrait. Donc, on a créé les Ch'tis Truckers. C'est d'ailleurs les chauffeurs qui ont donné le nom. Mmh. Les Ch'tis parce qu'on est du Nord, Truckers parce que on est tous des routiers. Mmh. On est une bande de copains qui organisent depuis maintenant 20 ans un truc chaud sur le Nord. Avant, on était sur Arras, on a quitté Arras pour aller sur R5 Copigny pendant 5 ans. Malheureusement, comme tout le monde, on s'est chopé le Covid. Mmh. On a dû faire une stop pendant 2 ans. Et maintenant, on fait sur Pécancourt, du côté de Valenciennes, ça va faire la 5e année. Donc, on fait nos 20 ans de création d'association et ça sera la 17e édition.
0: Voilà, et donc, c'est donc ce week-end, un grand rendez-vous ce week-end à Pécancourt, dans le Nord-Pas-de-Calais, tu parlais de Valenciennes et aussi à l'est de Douai. Bon, alors, c'est quoi le programme de ces deux jours?
2: Alors, actuellement, aujourd'hui, j'étais justement avec ma secrétaire de l'association, nous sommes à 250 camions inscrits, donc on va taper sur 240 camions présents. Mmh. Alors, tout type de camions, hein, décorés, tuning, dépanneuses américains et anciens. On fait aussi il n'y a pas de sélection chez nous, si tu veux, c'est ouvert à tous. Mmh. Ouais. En fait, on est une association en loi 1901, on fait ça pour une cause, donc on fait ça pour les enfants handicapés. Mmh. Et depuis l'ouverture de l'association, on a versé un peu plus de 100 000 euros.
0: Ah, quand même, ouais.
2: Donc, on est quand même une grosse association, on est quand même bien connu.
0: Mmh. Ah oui, ça je sais.
2: J'ai réussi, voilà. Et puis d'ailleurs, on a quitté le terme association, on est devenu une famille.
0: Mmh. Ah, c'est joli.
2: Donc, maintenant, c'est plutôt, voilà, c'est plutôt, si tu veux, le truc que j'ai voulu créer, justement, c'est qu'on chacun soit, vienne comme chez soi.
0: Alors, donc, il y aura les camions, effectivement, tout type de camions à découvrir, pas mal d'activités aussi. Alors, donc, il y aura les camions, effectivement, tout type de camions à découvrir, pas mal d'activités aussi tout au long de ce week-end.

0: Ben, j'allais y venir, t'inquiète pas.
1: Voilà. Il y a des pâtes, il y a des frites, de la pizza, voilà, il y a tout ce qu'il faut. Nous tenons les buvettes, donc il y a tout ce qu'il faut pour aussi se désaltérer. Et à 21h, justement, j'ai quitté, j'étais en ligne tout à l'heure avec Eric Cosen, donc le chanteur qui fait souvent les 24 heures du Mans, les manicours, enfin tout là, ce week-end, il était sur tout le temps Mandisso. Donc, j'ai quitté il y a quoi? J'ai quitté il y a un quart d'heure avant que tu m'appelles.
0: Voilà.
1: Pour le mettre les mises au point. Et de ce fait-là, il nous fera un concert le samedi soir de 21h à 22h30.
0: D'accord.
1: Donc voilà. Derrière ceci, ils nous feront une petite demi-heure, un quart d'heure, 20 minutes, voire une grosse demi-heure, le temps que ça se prépare. Une petite soirée du jockey avec notre national Bébert. Et à 22h30, 22h45, selon la météo, selon le temps, parce qu'il faut quand même que ça soit un peu sombre, nous ferons notre feu d'artifice.
0: Génial.
1: Comment dire ça, ça fait 10 ans qu'on a la chance de faire un feu d'artifice. Mmh. En plus de ça, c'est l'artificier. Au début, c'était un artificier qui faisait les feux d'artifice d'Euro Disney, donc tu vois, on a eu quand même du beau monde. Et de ce fait-là, il y aura le feu d'artifice qui clôturera, on va dire, la soirée, parce que, bon, après, il faut respecter les voisins, il faut savoir qu'on est quand même en plein centre-ville de Pétroncourt. Mmh. Donc, on va quand même respecter le voisinage. Et après, les gens pourront quand même faire la fête à l'interne, à l'intérieur du bâtiment du terrain. Et on baissera un peu le son de la musique.
0: Ah ben voilà, un très très beau programme. Et d'ailleurs, j'ai découvert que c'était en partenariat avec Ensemble contre la myopathie de Duchesne. Et moi, je me suis dit, ben, en fait, c'est chouette de voir une commune qui s'engage dans ce type de rassemblement, alors que beaucoup maintenant font en sorte de ne plus voir de camions. Donc c'est plutôt sympathique, Franck, d'avoir des communes qui acceptent, voilà, de tous ces camions pendant un week-end.
1: J'ai la chance d'avoir, si tu veux, le terrain où est-ce qu'ils font la fête de la moto depuis plus de 15 ans. Mmh. Donc, ils sont habitués à tout ce qui est sport mécanique. Mmh. Et quand je suis arrivé là, il y a 4 ans, donc parce que là, ça sera notre 5e année là-bas sur Pétroncourt, nous avons proposé notre exposition chez eux. Bon, ils étaient un peu inquiets parce qu'ils ne connaissaient pas. Ils ne savaient pas comment ils allaient faire. Mmh. Et je leur ai promis que vous inquiétez pas. Moi, j'ai mes gars, ils savent très bien ce qu'ils ont à faire. Et puis, une fois qu'ils ont le terrain, un quart d'heure après, ils savent ce le boulot qu'ils ont à faire. Et on leur a prouvé. Et depuis 4 ans, on n'a pas de soucis. Au début, c'était une heure et demie de réunion avec la préfecture, avec tout pour tout faire ce qui est maintenant. Parce qu'il faut, comme on dit, maintenant, c'est devenu dur pour organiser quelque chose. Mmh. Donc avant, c'était une heure et demie de rendez-vous. Et tu vois, cette année, c'était 20 minutes. Donc,
0: ah oui. Après, ah oui, c'est marrant. Ça devient plus facile finalement dans l'administration française. C'est étonnant de l'entendre.
1: Non, c'est pas ça. C'est que quand tu fais les choses bien, si tu veux, c'est vite accueilli comme une association, enfin, comme une famille, on va dire, et comme une exposition qui est sérieuse. Mmh. Et le maire maintenant, comme lui, il a repassé. On a eu la chance que le maire repasse cette année, donc on a parti pour 6 ans. Donc on est encore, on va dire, jusqu'à le temps du mandat du nouveau maire, enfin du maire, donc on est encore sur Pétroncourt. Il faut savoir que moi, je voulais prendre ma retraite parce que j'arrive à 58 ans, et je voulais passer la main, mais mes gars, ils veulent pas que j'arrête. Donc tu vois, à 58 ans, j'ai encore la passion. Comme tu sais, je t'ai déjà envoyé des photos, j'ai deux camions personnels.
0: Tout à fait.
1: J'ai le Spider-Man 2 et le Scania qui est en préparation. Mmh. C'est des camions qui sont faits que pour les expos, donc tu vois, même le week-end on est dans les camions.
0: C'est ça, voilà, des vrais passionnés, et c'est ce qu'on aime entendre aussi dans cette émission. Merci beaucoup Franck d'avoir pris le temps.
1: Si je peux me permettre juste une petite parenthèse, on ne sait pas que, parce que tu as parlé justement de l'association la myopathie du Seine, c'est une association que je viens de parrainer, qu'on vient de s'associer il y a 15 jours, 3 semaines. C'est une toute association dont j'ai pris sur mon emprise, mais entre deux on fait aussi le Téléthon et on fait aussi le concert du Sein au mois d'octobre, et aussi Octobre Rose. Mmh. Tu vois, on est une association qui est vraiment destinée à tout type de maladies.
0: Eh ben voilà, comme ça le message est passé. Un grand merci Franck d'avoir pris le temps de ces quelques minutes. Je rappelle que le truck show de Pécancourt a lieu ce week-end. C'est entre Douai et Valenciennes. Bon rassemblement et à bientôt.
1: Merci Sébastien, bonsoir à l'équipe et à la prochaine.
0: Salut.
2: Bonsoir.
0: Ciao.
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0: Allez, revenons à notre sujet de ce soir. La DREAL assure des missions de contrôle, mais aussi de prévention pour la sécurité de tous et s'attaque aussi de fait à la concurrence déloyale. Nous allons continuer d'en parler ensemble avec vos messages, témoignages et quel que soit le type de contrôle. Comme on dit, ça ne peut que bien se passer quand on n'a rien à se reprocher. L'arrivée des chronotachygraphes dans les VUL traversant des frontières va-t-il changer des choses dans le monde du TRM? À vos avis, mais pour l'instant, vous écoutez les routiers sont toujours aussi sympas. 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

0: 11h. La météo. Alors, cette nuit, ça se dégrade sur le nord-ouest du pays avec pluie, orages et vents violents des Charentes aux Hauts-de-France en passant par la Bretagne et la Touraine. On est sur le Béarn et sur le sud lorrain. Demain, météo chaotique partout. Excusez-moi. Pluie, orages, vents violents et parfois même de la grêle. Ça ne sera pas au même moment de la journée, mais un moment ou un autre, chaque région sera touchée par cette météo très agitée. Et avec ça, chute du thermomètre partout pour rejoindre les normales de saison et même un petit peu en dessous par endroit.
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0: Bonsoir, bienvenue. Si vous venez de nous rejoindre un instant sur les antennes de Radio Vinci Autoroute et de Radio Atlante Autoroute, un nouveau point sur vos conditions de circulation. Et je commence avec vous, Camille, dans le Grand Quart Sud-Est.
2: Dans le Sud-Est, beaucoup de travaux qui s'installent pour cette nuit. Conséquence sur la Côte d'Azur, des sorties de la 8 se sont fermées en direction d'Aix-en-Provence. C'est le cas de Menton, numéro 59, et de Nice-Centre, numéro 55. Dans le Var, c'est la 8 qui est fermée en direction de l'Italie, à hauteur de la bifurcation avec la 57, et dans le même temps, la 57 est elle aussi fermée en direction d'Aix-en-Provence entre le Canet des Morts numéro 13 et la bifurcation avec la 8. Toujours dans le Var, sur la 50, une portion est fermée en direction de Nice entre Toulon-Ouest numéro 15 et Toulon-Centre numéro 17. C'est une information qui est valable dans les deux sens. Je vous rejoins près de Salon de Provence maintenant. Toutes les bretelles qui permettent de passer de la 7 à la 54 sont fermées et il n'est pas possible non plus de rejoindre la 7 en direction de Marseille depuis la 54 puisqu'il y a des travaux de maintenance qui sont en train d'être menés. Légèrement plus au nord, je vous retrouve près d'Avignon. La sortie Avignon-Château-Renard, numéro 24 de la 7, est fermée en direction de Marseille. Vous pouvez sortir à Cavaillon, 25, ou Avignon-le-Pontet, 23. Et puis, on va terminer ce point pour le sud-est en région lyonnaise. Je vous rappelle que la 46, le contournement est de la ville, est fermé en direction de Paris entre Chasse-sur-Rhône et Manicieux pour effectuer des travaux d'entretien. Donc, vous devez prendre ou rester sur la 7 jusqu'à Saint-Fond, emprunter le boulevard Laurent Bonnevet, puis l'autoroute A43.
0: Merci beaucoup Camille. Clément, dans le sud-ouest.
3: Trafic toujours fluide dans le sud-ouest du pays. On va revenir sur quelques actualités en ce moment et notamment sur la fermeture d'Aix en l'occurrence. C'est le cas à Biarritz sur la 63, l'axe entre Bordeaux et Saint-Sébastien en Espagne. J'en ai déjà parlé ces dernières minutes. Axe fermé pour des travaux d'entretien en direction de Saint-Sébastien uniquement entre Biarritz numéro 4 et Saint-Jean-de-Luz sur numéro 2. Il va falloir donc sortir obligatoirement à Biarritz, suivre les itinéraires S8 et S10 qui sont fléchés en jaune sur les panneaux de signalisation afin de reprendre la 63 à Saint-Jean-de-Luz Sud. Direction Toulouse maintenant avec ces travaux qui ont lieu au sud-ouest de Toulouse d'abord avec la 64 fermée en direction de Bayonne entre le périphérique et Portet-sur-Garonne, sortie 37 pour des travaux d'entretien. Vous devez sortir à la Faourette numéro 26 ou à Rangueil numéro 23 puis suivre le réseau secondaire jusqu'à Portet-sur-Garonne. À Toulouse, jusqu'à 6 heures au plus tard, le périphérique intérieur direction Blagnac-Tarbes est fermé entre le Palais et Rangueil de la sortie 19 à 23 pour des travaux au-delà du réseau Vinci Autoroute. Vous devez sortir au Palais, sortie 19, suivre les déviations pour reprendre le périphérique intérieur à Rangueil. Et encore une fois, ce sont les trois seules informations à développer pour l'instant.
0: Sur les autoroutes de l'Ouest et du Centre, on a toujours ce sanglier signalé près des voies de la 85, autoroute entre Angers et Vierzon, non loin de l'échangeur 14, Romorantin, kilomètre 188, méfiant dans les deux sens de circulation. Un autre sanglier signalé après des voies de la 11, autoroute entre Nantes et Paris, là aussi méfiance dans chaque sens de circulation. Kilomètre 117 entre la sortie 5, la Ferté-Bernard, et la sortie numéro 4, Brou. Par ailleurs, je vous rappelle ces travaux sur l'autoroute A10, l'axe entre Paris et Bordeaux en direction du sud, direction Tours, Poitiers et Bordeaux. La 10 est totalement fermée sur plusieurs kilomètres entre la sortie 19, Tournord et la sortie numéro 24, Jouer les Tours. Vous suivez les déviations via le périphérique de Tours.
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0: Et bienvenue si vous venez de nous rejoindre pour la seconde partie de votre émission.
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0: Dans un mois, les chronotachygraphes seront obligatoires dans les VUL, véhicules utilitaires légers qui traversent des frontières, plus de 2,5 tonnes. Peut-être un vent de changement pour le monde du transport. L'occasion ce soir aussi d'aller à la découverte des métiers de la DREAL. Leurs contrôleurs ne font pas que de la répression, ils permettent aussi de lutter contre la concurrence déloyale. Avez-vous déjà été contrôlé par la DREAL? Connaissez-vous bien leurs différentes actions et leurs métiers? Et comment voyez-vous l'arrivée de ces chronos dans les VUL? Pour participer, radio177.fr. Quand vous êtes à l'arrêt, cliquez sur la bulle bleue Messenger et vous pourrez m'écrire directement dans ce studio.
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0: Connaissez-vous bien les métiers de la DREAL? C'est aussi le sondage de votre émission de ce soir à retrouver sur la page Facebook Les routiers sont toujours aussi sympas ou sur notre site internet radio177.fr. Cliquez sur le bandeau orange, votez et venez nous en dire plus ensuite.
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0: Et je dis bonsoir à Maxime.
5: Bonsoir.
0: Maxime Rougeon, contrôleur à la DREAL, Pays de la Loire également, la Direction Régionale de l'Environnement, de l'Aménagement et du Logement, je le rappelle pour ceux qui nous rejoignent et les non-initiés. Alors, même première question hein, que pour votre collègue Christophe, quel est votre parcours jusqu'à devenir contrôleur de la DREAL?
5: Donc moi j'ai passé un BTS transport en alternance à Angers et suite à ça mon prof de transport m'a demandé si j'étais intéressé pour passer le concours de contrôleur des transports. Je l'ai passé avec réussite. Mmh. J'ai commencé en 2003 à Évreux où j'ai été superbement formé par mes deux collègues Magali et Franck.
0: Ouais.
5: Donc voilà.
0: Ah, le message est bien passé hein. Voilà. C'était au lycée Vrezinski?
5: Non du tout.
0: Non du tout.
5: Et en fin de compte. Non. Et en fin de compte, moi, mon père était dans le transport, en fait.
0: D'accord.
5: Il était transporteur. Mmh.
0: Ça aide forcément pour mener des contrôles d'avoir été dans le transport. Oui. Voilà, exactement. Alors, avec vous, Maxime, nous allons voir un petit peu comment s'organise un contrôle type. Parce qu'on imagine que ce sont des dates et des lieux différents, évidemment. Mais sur le principe, comment ça se passe et ça se prépare?
5: Donc, nous, on raisonne en termes de bimestre. En fin de compte, on se réunit avec les collègues de l'antenne où on est. Mmh. Donc, pour nous, c'est en Vendée, par exemple, avec mon collègue Christophe que vous avez eu tout à l'heure. Mmh. Donc, on se réunit avec notre chef d'antenne et les différents collègues pour déterminer des points de contrôle, enfin, des emplacements de contrôle, des dates de contrôle pertinents à faire. Vous voyez, par exemple, on a contrôlé le lundi de la Pentecôte pour vérifier les interdictions de circuler. Et on se réunit, on fait la programmation pour 2 mois et on envoie ça, on valide ça en PRC. Donc c'est une programmation de contrôle route, c'est une réunion régionale et après on envoie ça aux différentes forces de l'ordre pour qu'ils puissent venir avec nous.
0: D'accord, donc là ensuite toutes ces dates sont mises au point et à ce moment-là donc ça peut être le matin, l'après-midi, ça peut être toute une journée?
5: Tout à fait. Ouais, ça peut être toute une journée, mais il faut avoir la disponibilité des forces de l'ordre. C'est pour ça qu'on fait énormément de contrôles sur quai. Donc ça permet de pallier au manque des forces de l'ordre, parce que forcément, ils sont pris ailleurs, ils sont très sollicités. Mmh. Donc et ça permet d'avoir des accès 24 heures sur 24, 7 jours sur 7 sur les sites de chargement. Donc ça peut être hyper intéressant. Mmh. Et nous, par exemple, on a des points de chargement où on a des étrangers qui viennent chercher de la viande pendue en Pays de Loire. Et on a des gens qui roulent avec la carte, des transporteurs qui roulent avec la carte d'un autre, qui ont des branchements illicites, des étalonnages de complaisance. Moi, j'en ai fait un transporteur grec qui roulait à 108 en réel.
0: Ah oui.
5: Au lieu de 90.
0: Ah oui, ouais. Ça commence à faire quelques kilomètres heure au-dessus de la limite autorisée. Alors, concrètement, pour que tous nos auditeurs comprennent de quoi on parle, qu'est-ce que vous contrôlez exactement lors de ces opérations?
5: Donc on va l'essentiel du travail, ça va être la réglementation sociale européenne afin de vérifier que les conducteurs respectent les temps de conduite et temps de repos. On vérifie l'appareil de contrôle, voir si elle est intègre, enfin non, si elle a pas été fraudée. Mmh. On fait le contrôle technique aussi des véhicules. On vérifie notamment les disques de frein, par exemple, les pneumatiques et l'usure prématurée. On fait contrôle documentaire. On vérifie les licences communautaires. C'est le document qui permet de savoir si l'entreprise est bien inscrite au registre des transporteurs. Après, on vérifie les documents de transport, on vérifie les cartes, les certificats d'immatriculation, s'ils sont à jour des visites techniques, et les documents à trait au conducteur. Mmh. Permis, formation de conducteur, carte de qualification.
0: Alors justement, il y a Philippe qui nous a écrit « Bonsoir Sébamax et à tes copilotes. Déjà, bonne année radio Vinci Autoroute vers Serre », nous dit Philippe, voilà, pour mes 10 ans à l'antenne. « Il faut savoir que nous sommes sous le joug de 3 codes », nous dit-il. « Le code de la route, le code du travail, hein, une pause de 30 minutes pour les 6h, 10h max la nuit et 12h max la journée. » Et il nous parle donc ce que vous venez d'évoquer Maxime, la RSE, hein, réglementation sociale européenne, pour les 4h30 de conduite, max 2 fois, etc. Et du coup, Philippe pose la question. Est-ce que la DREAL sanctionne aussi sur le code du travail ?
5: Très très peu. Nous on travaille étroitement avec l'inspection du travail qui est à même de répondre à cette problématique-là. Donc en fin de compte, on encourage le travail et la collaboration avec ces services-là qui sont bien plus compétents que nous en matière de travail sur le code du travail.
0: Il nous dit, oublie pas le bouton, signé Pilou 37. Et il se pose une autre question. Est-ce qu'il surveille beaucoup le cabotage? Alors là, il va peut-être falloir faire une toute petite explication de texte en quelques mots pour les non-initiés qui nous écoutent. Déjà d'une, qu'est-ce que le cabotage? Et de deux, est-ce que vous le surveillez?
5: Ah oui, on est à cheval là-dessus. C'est un point stratégique de l'activité de transport. En fin de compte, c'est ce qui est le cabotage consiste à faire du transport France-France, enfin du transport intérieur fait par les sociétés étrangères. Mmh. Donc en fin de compte, il y a des règles. Si il y a un transport international obligatoirement au préalable, s'il est destination la France, le transporteur étranger a le droit de faire 3 opérations dans un délai de 7 jours. Par contre, s'il est en transit, c'est-à-dire que s'il vient à vide sur le territoire national, il ne peut faire qu'une seule opération.
0: D'accord.
5: Et nous, on assiste à des faux documents de transport, donc avec des faux cachets de départ et d'arrivée, donc d'expéditeurs et de destinataires, pour faire croire à un transport international, alors qu'on a des cabotages successifs. Moi, j'en ai fait un il n'y a pas longtemps, il me présentait un faux document de transport Belgique-France, alors qu'il était à 14 cabotages consécutifs.
0: Ah oui, donc alors qu'ils n'ont droit qu'à 3, en France, en tout cas. Voilà. Mais est-ce que du coup, c'est 3 en France ou c'est 3 dans chaque pays de l'Union européenne?
5: Ça peut être 3 dans chaque pays. Enfin, c'est, par exemple, tu peux faire un Allemagne-Allemagne, un France-France et un Espagne-Espagne.
0: D'accord.
5: Mais en fin de compte, il faut un transport international au préalable, obligatoirement.
0: Alors, dans un mois, donc, les chronotachygraphes arriveront dans les véhicules utilitaires légers, hein, ces fameux VUL parfois critiqués, et ce, d'où qu'ils viennent, hein, soyons clairs. Mais nous pensons, et on en a parlé un petit peu dans la première heure, aux conducteurs de ces véhicules, hein, qui vivent parfois dans des conditions très difficiles. Je vous repose aussi la question à vous, Maxime, est-ce que le cap du chrono, selon vous, pourrait déjà un peu améliorer leur situation?
5: Ça pourrait améliorer la situation à condition que l'appareil ne soit pas fraudé, parce que vous voyez, sur le chrono intelligent, on a déjà eu une remontée d'informations. En Allemagne, nos homologues allemands ont fait une fraude sur un véhicule espagnol avec double capteur. Donc, oui. En fin de compte, il est possible de leurrer l'appareil de contrôle. Donc, si l'appareil est viable, en fin de compte, ça va permettre un respect, de vérifier s'il respecte les temps de conduite et temps de repos. Mais ça va surtout permettre aussi de vérifier s'il respecte les conditions de cabotage. En fin de compte, ça permet de lutter contre les faux documents de transport, notamment.
0: D'ailleurs, Philippe nous dit qu'il connaît certains VUL qui font la région centre direction la Norvège d'une traite, alors que nous sommes limités à 9 heures maximum par jour. Donc là, on parle bien pour le coup de VUL français qui partent d'une traite en direction de la Norvège. Mais ça, du coup, j'imagine que les contrôleurs des autres pays vérifient. Ils vont devoir vérifier ça aussi avec la nouvelle norme.
5: Normalement oui. Après, nous, on n'est pas maître de ce qui est fait à l'étranger.
0: Oui.
5: Donc nous, on s'occupe au niveau de la DGCM, ils s'occupent de ce qu'on fait en France, ce qui est déjà pas mal, et parce qu'on est un pays de transit en fait. C'est un gros pays de transit et on a un peu tout et n'importe quoi qui se fait malheureusement sur notre territoire.
0: Je vous garde finalement un tout petit peu plus longtemps que prévu, Maxime, parce que j'ai pas totalement terminé les questions prévues, puis il y a les réactions de nos auditeurs. Si ça vous dérange pas de patienter encore un peu. Je vous dis à tout de suite. Je vous dis à tout de suite, Maxime, et on se retrouve après.
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0: Moi, je m'en remets pas, c'est des 20 heures de conduite de tout à l'heure. Je sais pas vous, mais alors moi, je m'en remets pas. Voilà, voilà. 22h14, un nouveau point sur vos conditions de circulation. Et, tiens, Clément, je vous vois là à travers la vitre. C'est à vous.
3: Bonsoir.
0: Dans le sud-ouest.
3: Ça se passe toujours aussi bien dans le sud-ouest. Je vais évoquer juste une zone de travaux supplémentaires pour commencer. C'est dans la continuité du réseau Vinci Autoroute à Bordeaux et dans la continuité peut-être de l'A63. La rocade extérieure est fermée entre Bègles et Tresse, les sorties 20 à 24. Il faudra donc passer par la rocade intérieure, bien évidemment, comme c'est une boucle. Vous pouvez passer de l'autre côté tout simplement. À Biarritz, sur l'A63 toujours, enfin cette fois dans la continuité, donc peut-être de Bordeaux, eh bien l'axe est fermé en direction de Saint-Sébastien entre Biarritz, sortie 4 et Saint-Jean-de-Luz-Sud, sortie 2 pour des travaux divers d'entretien. Vous devez sortir à Biarritz, emprunter les itinéraires S8 et S10 pour reprendre l'A63 à Saint-Jean-de-Luz-Sud. À Toulouse désormais, pour avancer et conclure ce point trafic en ce qui concerne le sud-ouest, je vais simplement évoquer une zone de travaux si vous le voulez bien. À Toulouse donc, le périphérique intérieur en direction de Blagnac et Tarbes est fermé entre le Palais et Rangueil, sortie 19 à 23 pour des travaux au-delà du réseau Vinci Autoroute. Vous faites la liaison entre les deux échangeurs via les déviations et le réseau secondaire.
0: Ah pardon, c'est déjà fini. Merci Clément.
3: Tout à fait.
0: J'avais pas vu venir. Camille, dans le grand quart sud-est.
2: Dans le sud-est, toujours beaucoup de travaux, des sorties qui sont fermées sur l'A89, on y reviendra plus tard. Pour l'instant, je vous rejoins en région lyonnaise, l'A46, est fermée en direction de Paris entre le nœud de Ternay et Manicieux, je vous le rappelle. Maintenant, cap sur l'Occitanie, sur l'A9 en direction de Barcelone, la sortie 733 est fermée, et puis dans l'autre sens, en direction de Lyon, c'est Nîmes-Ouest numéro 25 qui est elle aussi fermée. Retour sur l'autoroute A7 dans le Vaucluse, la sortie Château-Renard-Avignon numéro 24 est fermée dans les deux sens de circulation. Un peu plus au sud, à Salon de Provence, toutes les bretelles qui permettent de passer de la 7 à la 54 sont fermées et il n'est pas non plus possible de passer de la 54 à la 7 en direction de Marseille. Maintenant, je vous rejoins dans le Var. Le tunnel de Toulon est fermé dans les deux sens. Vous suivez les déviations mises en place et privilégiez un passage par le centre-ville. Et puis enfin, on va terminer avec ça. Toujours dans le Var, c'est la 8 qui est fermée en direction de l'Italie à hauteur de la bifurcation avec la 57. Et dans le même temps, la 57 est fermée en direction d'Aix-en-Provence et de Nice entre le Canet des Morts numéro 13 et la bifurcation avec la 8. Vous devez donc sortir au Canet des Morts, suivre le réseau secondaire pour rejoindre la 8 au MUI numéro 36. Il y a aussi des sorties d'autoroutes fermées sur la 8, mais on les évoquera ensemble tout à l'heure.
0: Sur les autoroutes de l'Ouest et du Centre, on a toujours ce sanglier signalé près des voies de la 11, autoroute entre Nantes et Paris, entre la sortie 5, la Ferté-Bernard, et la sortie numéro 4, Brou, aux environs du kilomètre 117. Donc méfiance dans les deux sens. Notez des travaux dans le secteur d'Angers sur l'autoroute A11, l'axe Paris-Nantes, pour vous qui circulez en direction de l'Ouest, direction Angers, Nantes ou La Roche-sur-Yon. Fermeture de la 11 entre la sortie 13, Péloy-les-Vignes, et la bifurcation avec la 87. Pour rejoindre la rocade est d'Angers ou la direction de Nantes, il faudra emprunter l'échangeur 15, parc des expositions de la 87.
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0: Et je vous rappelle notre sondage de ce soir. Connaissez-vous bien les métiers de la DREAL? C'est le sondage de votre émission de ce soir. À retrouver à l'arrêt sur la page Facebook, les routiers sont toujours aussi sympas, ou sur notre site internet radio177.fr. Cliquez sur le bandeau orange, votez et venez nous en dire plus ensuite via la bulle bleue Messenger. On a déjà passé un bon début d'été au mois de fin mai. On va essayer à ce qu'il ne soit pas cruel. Cruel Summer avec Bananarama.

0: Bananarama avec Cool Summer sur le 107.7.
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0: Et nous sommes toujours en compagnie de Maxime Rougeon, contrôleur à la DREAL Pays de la Loire, hein, pour parler un petit peu de l'organisation de ces contrôles. On a commencé à parler de l'arrivée, hein, de ces chronotachygraphes dans ces véhicules utilitaires légers obligatoires dans les plus de 2,5 tonnes et qui traversent des frontières. Maxime, question hein, pour le coup de journaliste, hein, je peux pas la nommer autrement. Est-ce que vous êtes suffisant en tant que contrôleur ou comme on dit, faut faire avec?
2: On est 430 au niveau national. Donc ça me paraît un peu compliqué de contrôler tout ce qui passe sur notre territoire. Malheureusement, on fait que ce qu'on peut.
0: Oui.
2: Avec les moyens qu'on a.
0: Voilà. Et oui, c'est important de le dire parce que on prend souvent cette image-là pour le gendarme, mais j'ai envie de dire que c'est un peu la même chose. On peut pas mettre un contrôleur de la DREAL derrière chaque camion.
2: Non, malheureusement non. Après, on cible plus nos véhicules en fonction du trafic, en fonction de l'activité, en fonction des flux. Par exemple, des flux qui font Irlande-Espagne vont être bien plus intéressants qu'un véhicule qui va faire du local. Mmh. Donc, c'est de la logique aussi. Ça dépend de ce qu'on cherche, en fait.
0: Oui. Donc, l'idée, c'est de cibler pour éviter, j'ai envie de dire, quelque part, justement, perdre du temps vu que vous n'êtes pas nombreux.
2: Oui. Après, on a suffisamment de travail. Bah, franchement, il faudrait que vous veniez avec nous pour voir comment.
0: Avec grand plaisir.
2: Mais franchement, là, vous voyez, vous parliez des 3,5 tonnes. Moi, j'ai réussi à en télécharger un qui avait un chrono, mais qui ne l'utilisait pas. Il était à plus de 20 heures par jour.
0: Ah, voilà. On y revient. C'est assez 20 heures par jour. Ça doit impressionner certains de nos auditeurs, ça, quand même. Hein.
2: Et juste pour info, mon record, c'est 43 heures consécutives.
0: 43 heures consécutives?
2: Oui.
0: Mais il a dormi ou pas du tout?
2: Pas beaucoup. Pas beaucoup. Il y a beaucoup de phases de chargement, de déchargement. Donc j'ose imaginer que pendant les phases de chargement, il dormait un petit peu. Ouais. Et c'est pour ça qu'on peut avoir des conducteurs sous conduite addictive, en fin de compte, conduite sous cocaïne notamment.
0: Mais c'est affolant, ça fait 43 heures. Enfin, j'ose même pas imaginer dans quel état de fatigue ce conducteur devait être.
2: Oui, ça fait très peur en fait.
0: Oui.
2: Donc, on a très très peu d'accidents par rapport à tout ce qu'on peut constater. Vous voyez, moi j'ai fait un véhicule portugais qui avait aucun disque de frein qui fonctionnait. Enfin, les étriers de frein sur le tracteur étaient grippés et sur la semi les disques étaient cassés.
0: Oui.
2: Et en fin de compte, le camion ne prenait plus.
0: Ah oui, quand même.
2: Donc, c'est des choses qu'on voit. Là, il n'y a pas longtemps, suite à un contrôle gendarmerie, ils m'ont demandé de venir contrôler le véhicule. On a fait faire un contrôle technique d'un ensemble articulé qui faisait du convoi exceptionnel de mobilhome d'occasion. L'essieu s'est mis en travers au moment de faire le contrôle technique. Les brides ont pété.
0: Ouais.
2: Donc ça fait peur.
0: Ouais, donc,
2: ça fait très très peur.
0: Donc au moins il faut le rappeler, hein, tous ces contrôles sont importants et notamment aussi pour la sécurité routière. Va y avoir d'autres messages d'autres. Oui, bien sûr.
2: Par exemple, vous voyez, j'ai fait un convoi exceptionnel qui faisait 94 tonnes, qui est passé sur un ouvrage d'art limité à 48 tonnes.
0: Ah oui. Donc ça c'est encore là, c'est pour le coup, c'est le code de la route et sécurité d'infrastructure.
2: Ouais, évidemment. Après, on s'étonne de la dégradation de nos chaussées. Après, il faut peut-être voir certains qui ne respectent pas du tout les règles et qui font n'importe quoi et qui fragilisent nos ouvrages d'art.
0: Alors, justement, ça tombe bien que vous parliez de contrôle comme ça, parce que des fois, ce sont les transporteurs eux-mêmes qui vous appellent et qui vous demandent de venir pour faire un contrôle. Et justement, ces contrôles, des fois, ça vous permet de faire de la prévention.
2: Oui, on l'a fait sur notamment le secteur du transport des pales d'éoliennes, où en fin de compte, il est difficile de pouvoir contrôler ces ensembles-là. Vu la longueur, il faut avoir la place de les contrôler. Et généralement, les pales d'éoliennes partent des ports d'embarquement. Enfin, par exemple, nous, on a Montoire, c'est un gros point de départ où la palisse, et ils circulent de nuit. Donc, c'est un peu compliqué de pouvoir les contrôler. Et généralement, quand ils sont sous escorte, ils sont avec la gendarmerie pour les contresens. Donc, on va pas se permettre de les contrôler. Donc, ce qu'on fait, on les fait au préalable sur le port, une fois qu'ils ont chargé. Et on l'a fait à la demande des transporteurs pour savoir s'ils étaient dans les clous par rapport au 6-4 utilisés. Donc, c'est les tracteurs 3 essieux avec 2 essieux moteurs. Ils étaient, en fin de compte, à 15 tonnes sur les essieux moteurs au lieu de 12 tonnes. Donc en fin de compte, ça a permis de changer le matériel, de voir aussi avec les fabricants de pales d'éoliennes qu'il y a peut-être matière à évoluer aussi là-dessus. Et pourquoi pas faire évoluer la réglementation quant aux charges à l'essieu éventuelles. Mais parce qu'ils sont obligés de rajouter un dolly sur certaines pales qui font plus de 24 tonnes. Donc c'est un petit peu compliqué pour la manœuvre des conducteurs dans ces cas-là, parce qu'en éolienne, ils sont obligés de manœuvrer systématiquement. Donc si vous rajoutez un point d'articulation supplémentaire, ça complexifie leur conduite.
0: Stéphane Dichaton nous a écrit « Salut Seb, salut les copilotes, salut la France. Moi je dis toujours, je suis pilote de ligne. 4 heures pour descendre, coupure environ 1 heure chez le client en attente de rechargement, puis 4 heures pour remonter. Il nous dit donc, pas de prise de tête avec le chrono, sauf force majeure. Le jour où je reprendrai la route, genre à la semaine, il me faudra 3 ou 4 FCO afin de me remettre à niveau. Avec toutes les manipulations à faire maintenant, chapeau aux conducteurs qui doivent gérer tout ça. » Il ajoute la bise au panda, la bise et la prudence à tous, signé Chaton. Et il ajoute « La concurrence déloyale. » lui, il nous dit, ça vient aussi des clients qui font appel, à ces conducteurs qui se mettent en danger et qui vivent parfois dans des conditions déplorables. Et il nous dit, ce sont les clients qui font appel à eux pour toujours aller chercher au moins cher. Ça, pour vous, c'est trop compliqué d'aller jusqu'aux clients, Maxime.
2: Tout à fait. En fin de compte, nous, on peut avoir une co-responsabilité en matière de dépassement de temps de conduite sur les sociétés françaises. Sur les sociétés étrangères, c'est beaucoup plus compliqué. Et ça peut être un point d'entrée, en fin de compte, parce que si ces transporteurs-là, avec des chauffeurs, maintenant on voit des chauffeurs chinois sur des véhicules lituaniens, par exemple, ou autres, ou des chauffeurs originaires d'Afrique sur des véhicules polonais, en fin de compte, on exploite de plus en plus, on va chercher des conducteurs de plus en plus loin pour les payer de moins en moins cher. Et on les exploite, et en fin de compte, ça devient très compliqué pour ces pauvres chauffeurs-là. Et en fin de compte, honnêtement, c'est vraiment de l'exploitation. Vraiment de l'exploitation, c'est de l'esclavage moderne, comme disait mon collègue tout à l'heure. C'est dans des conditions plus qu'horribles pour eux.
0: J'ai envie de vous poser cette question par rapport à ce que vous disiez, parce que nous on a réalisé une émission en tout début d'année justement sur les conditions de travail, comment ça se passe ailleurs dans d'autres pays et pour le coup hors Union européenne. Hein, on a justement été en Chine, on a été notamment aussi au Maroc, on a été en Amérique du Nord. On sent que évidemment toutes les législations sont complètement différentes. Est-ce que vous pourriez dire que en Union européenne, et je dis bien Union européenne, est-ce que tous ces contrôles qui sont mis en place maintenant depuis des années, peut-être avec aussi des rencontres avec d'autres collègues européens, vous sentez que il y a une recrudescence ou ça va quand même un peu mieux au niveau français, au niveau européen par rapport à tout ça?
2: Au niveau français, le pavillon français à l'étranger, il est réduit comme néant. En fin de compte, il y a pratiquement très très peu de Français qui font de l'étranger. Et nos homologues allemands constatent, moi j'ai pu faire des échanges avec la BAG et nos homologues allemands, ils constatent les mêmes choses en fait. Moi j'ai des collègues qui ont fait des contrôles avec la VOSA, avec nos homologues anglais, et c'est pareil, en fin de compte, à l'époque, on constatait les mêmes problématiques, et ça va pas en s'améliorant en fait.
0: Oui, donc c'est on va oser espérer que l'arrivée de ce fameux chronotachygraphe dans les VUL va essayer au moins d'améliorer les choses. On va rester un petit peu optimiste, ça fait jamais de mal. Pour terminer, Maxime, est-ce que vous vous souvenez d'un événement insolite depuis que vous êtes contrôleur à l'Adréal? Là, je vous parle pas de quelque chose de dangereux, etc. Peut-être quelque chose limite qui vous a fait sourire?
2: Un conducteur anglais qui m'a remercié de l'avoir immobilisé puisqu'il avait pu faire toutes les boîtes de nuit du coin durant le week-end. Il était plutôt satisfait.
0: C'était pas mal, ça. Bah oui, d'accord. Donc, il avait été immobilisé. Je suis dit, bon, c'est pas grave, je vais danser. En fait.
2: Oui, tout à fait.
0: C'est pas mal.
2: Il s'est reposé, il s'était bien amusé.
0: Eh ben voilà. On l'aime bien, celle-là aussi. Voilà. Grand merci, Maxime, d'avoir été avec nous. Tiens, j'en profite, si, une dernière chose, parce que vous savez, on a un petit sondage tous les soirs, et le sondage de cette soirée, connaissez-vous bien les métiers de la DREAL? 71,4% nous disent actuellement non, parce qu'il reste un quart d'heure pour voter. Finalement, c'est important de vous avoir, peut-être cette petite dernière question, quand vous commencez vos contrôles, l'accueil, il se passe comment entre le contrôlé et le contrôleur?
2: Ça se passe plutôt bien du moment. Enfin, ils savent que c'est une profession réglementée. Donc, ils ont

0: Regardez la route, hashtag respectons les routiers. Merci Monsieur Jambon pour ce témoignage et bien de ce que nous disait Maxime. 430 contrôleurs sur l'ensemble du territoire avec tout le réseau qu'il y a à couvrir. Voilà, c'est, je pense que il nous le disait, ils font au mieux, mais c'est très compliqué de mettre un contrôleur derrière chaque camion, évidemment. Un message également reçu de la part d'Emmanuel ce soir. Emmanuel qui nous fait un petit coucou ce soir. Bonjour Sebamax, de retour après un mois de parc, que ça fait du bien de reprendre le camion et d'être à l'écoute, ça m'a manqué. Un bon anniversaire à toi, de présentateur radio au 107.7. La bise à Anatouche, Pollux, Monsieur Vincent, Loulou de Sébinou et ceux qui me reconnaîtront, signé Le Normand. Aussi, quelques commentaires hein, arrivés tout au long de cette journée. Sur la page Facebook, les routiers sont toujours aussi sympas avant qu'on en reviennent à vos témoignages en direct. Il nous dit, il y a quelques années, lors d'un contrôle au collège de Bussan, alors j'espère que je le prononce bien, j'avais été impressionné de la gentillesse des agents qui effectuaient ce contrôle. Ils m'ont expliqué comment ne pas faire d'erreur avec mon tachygraphe par la suite, pour ne pas être verbalisé, et bien d'autres choses très sympas. D'autres témoignages qui nous sont parvenus. Hervé estime que lui, l'Adréal est un peu light comparé à l'Allemagne en exemple. Eux te font un contrôle technique sur le parking. Ah bah c'est ce que nous a dit Maxime, hein, qu'il faisait aussi le contrôle technique. Merci en tout cas pour tous ces messages. Serge, lui, craint un petit peu ce que nous disaient Maxime et Christophe tout à l'heure, nos contrôleurs de l'Adréal qui ont accepté de participer. Il craint lui aussi, Serge, que des arnaques soient possibles au niveau de ses chronotachygraphes. Moi, je ne sais pas comment faire. Moi, je suis une buse en informatique. Je ne sais pas comment ils arrivent à faire tout ce genre de choses. Moi, je vois un écran qui fonctionne plus. Bah, je tape dessus, moi, en fait.
1: Pas souvent la bonne solution, Sébastien.
0: C'est vrai, ça marche pas?
1: Non, pas vraiment. La télécommande peut-être, mais c'est tout.
0: Ah voilà, c'est la photocopieuse, ça marche pas. Paf, un petit coup et puis voilà, ça marche hyper bien, ça. Ça voilà, enfin bon, c'est peut-être pas la bonne solution, j'en sais pas moi, mais bon.
2: La violence n'est jamais la solution.
0: Mais c'est pas de la violence, c'est de l'amour. C'est de l'amour vache, voilà. 22h44, la suite de vos messages, témoignages, résultat de notre sondage est à venir, mais pour l'instant, c'est l'infotrafic.
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0: Bientôt 22h45, un nouveau point sur vos conditions de circulation et les prémices de la perturbation sont en train d'arriver sur la Bretagne. De la pluie en ce moment sur la pointe du Cotentin, sur une bonne partie de la Bretagne, et ça va tout doucement déjà arriver sur les pays de la Loire. Je vous rappelle que le temps va franchement se dégrader cette nuit pour traverser tout le pays. Quasiment personne sera épargné. D'ailleurs, personne ne le saura. Pluie, orage, vent, grêle, n'en jetez plus. Voilà, il va falloir rester très très attentif dans les prochaines heures. Clément, dans le sud-ouest.
1: Eh bien, c'est toujours très calme, Sébastien.
0: Merci, bonsoir.
1: Vraiment, toujours très, très peu d'informations à avoir. Sans pardon.
0: Je disais merci, bonsoir, du coup.
1: Ah ben oui. Et bonne nuit. Je reviens sur les infos à Toulouse avec le périphérique intérieur toulousain qui est fermé en direction de Blagnac et Tarbes entre le Palaïs et Rangueil, sortie 19 à 23 pour des travaux au-delà du réseau Vinci Autoroute. Sortez au Palaïs pour retrouver Rangueil via les déviations mises en place. Au sud-ouest de la ville rose, la 64 est fermée en direction de Bayonne, entre le périphérique et porté sur Garonne, la sortie 37. Pour des travaux d'entretien, vous devez sortir à la Faourette numéro 26, soit Rangueil numéro 23, puis suivre le réseau secondaire jusqu'à porté sur Garonne. Et puis enfin, un mot, je devrais rappeler un peu plus après 23h, mais je rappelle que à Biarritz, enfin au sud de Bayonne en tout cas, la 63 est fermée entre Biarritz et Saint-Jean-de-Luz-Sud. Pour des travaux d'entretien, ça vaut uniquement en direction de Saint-Jean-de-Luz-Sud et de l'Espagne de Saint-Sébastien. Voilà Sébastien.
0: Oh, c'est joli, c'est enfin, bah, magnifique.
1: Magnifique. Pas du tout fait exprès.
0: Voilà. Il y a quelqu'un qui lance son top horaire. Il est pas 23h, hein. Il est 22h46. Si on arrête l'émission maintenant, là, je pense que je vais me faire, voilà. Tiens, Camille, ça se passe comment chez vous?
2: Eh ben, chez moi, ça se

0: passe plutôt bien dans le sud-est. Je vous rappelle qu'à Lyon, la 46, le contournement est de la ville, est fermé pour des travaux en direction de Paris, entre le nœud de Ternay et Manicieux. Il y a aussi quelques sorties qui sont fermées, notamment en Occitanie. Vous roulez sur la 9 en direction de Barcelone. La sortie 33-7 est fermée. Puis dans l'autre sens, en direction de Lyon, il y a Nîmes-Ouest 25 qui est fermée. Avignon-Château-Renard numéro 24 sur la 7, la sortie est fermée également dans les deux sens. Je vous rejoins maintenant à Salon de Provence, puisque toutes les bretelles qui permettent de passer de la 7 à la 54 sont fermées. Il n'est pas non plus possible de passer de la 54 à la 7 en direction de Marseille, conséquence ici de travaux de maintenance. Je vous rejoins maintenant, vous qui roulez dans le Var, la 50 y est fermée en direction de Nice, entre Toulon-Ouest numéro 15 et Toulon-Centre numéro 17, ce qui inclut le tunnel de Toulon. Et en direction de Marseille, cette A50, elle est fermée entre Toulon-Centre numéro 17 et Château-Vallon numéro 14. À nouveau, ça inclut le tunnel. Et puis, dernière information, je vous retrouve sur l'autoroute A8 qui est fermée en direction de l'Italie à hauteur de la bifurcation avec l'A57. Et dans le même temps, cette A57, elle est fermée en direction d'Aix-en-Provence et de Nice entre le Canet des Morts numéro 13 et la bifurcation avec l'A8. À chaque fois, le bon réflexe pour se sortir au Canet des Morts et d'emprunter le réseau secondaire. Quelques mots de ce bouchon aussi qui vous concernait, vous qui roulez sur l'A8 entre Nice et Antibes. Information valable dans les deux sens. Il se résorbe quelque peu, mais vous mettez toujours près de 10 minutes à traverser ce ralentissement dans une zone de travaux.
1: Vous connaissez pas la série Château-Vallon, Camille?
0: Ah non, pas du tout.
1: Bah non, vous êtes trop jeune, c'est ça. C'est Clément, non, non plus, non?
2: Non plus, désolé.
1: Non, non, voilà, c'est là, on prend tous une claque de ma génération, là, ce Château-Vallon. Ah, quelle série, quel générique. Voilà. Moi, dès que j'y passe, je chante le générique. Voilà, c'est, faut regarder ça au moins une fois dans sa vie, Château-Vallon. Il y en a plein qui sont morts de rire, là, dans ce que je suis en train de raconter. Sur les autoroutes de l'Ouest et du Centre, eh bien, essentiellement des zones de travaux. J'y reviendrai dans le détail à 23h, mais je vous rappelle que la 11 est fermée ce soir et cette nuit en direction de Nantes entre la sortie 13.1, 13, Pelloué-les-Vignes et la bifurcation avec la 87, fermeture de la 10 également en direction du sud dans le secteur de Tours.
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1: C'est dans ces moments-là que je me sens très très vieux quand j'ai des jeunes avec moi dans cette
0: émission. Il faut pas.
1: Ce qui me rassure, c'est que du coup, j'ai quand même Hervé qui écoute l'émission, Hervé Améry, qui m'envoie des SMS.
2: On embrasse.
1: Voilà, je suis sûr qu'Hervé, il devait connaître Château-Vallon. Le chronotachygraphe s'impose au VUL, mais bénéficieront-ils aussi du télétravail? Et là, tout le monde se dit, mais qu'est-ce qu'il raconte, le monsieur? Enfin, ceux qui étaient là le jour de cette émission-là, figurez-vous que on a fait récemment une émission Les routiers et les médias, ici même, donc ça remonte à 3 semaines, 1 mois, et on recevait la représentante de la communication à la FNTR, la Fédération Nationale des Transporteurs Routiers. Et donc, elle est en lien avec tous les journalistes. Il y a le journaliste d'une grande chaîne que je ne citerai pas, et qui a en fait demandé, et là, il sent la chute, là, pas encore. En fait, le journaliste a demandé à Camille Micozzi de la FNTR, il voulait faire un sujet sur le télétravail des conducteurs routiers. D'où la remarque d'Hervé. Voilà. Même ceux qui ne sont pas autour de cette table forcément des grands spécialistes imaginent bien que c'est complètement pas possible.
2: Avec des petits camions comme ça sur un tapis route. Ouais, c'est ça, alors, comme quand on est enfant, en fait.
1: Voilà. Donc les télétravail des routiers. Et après, on se dit, mais pourquoi les journalistes ont une telle réputation?
2: Ils ont la carte de presse comme nous, ces gens-là?
1: Oui, tout à fait. Oui, je vous le confirme. Voilà. Donc le télétravail des routiers nous fait bien rire depuis quelques semaines, hein, quand même, dans cette émission. Allez, on en revient à notre sondage de ce soir. Connaissez-vous bien les métiers de la DREAL? On n'a pas beaucoup bougé par rapport à tout à l'heure. Vous êtes 72% à nous dire non, 28% à nous dire oui. Et donc voilà, on vous a donné pas mal de pistes, en tout cas dans cette émission aujourd'hui, pour vous parler de tous ces métiers. Alors figurez-vous qu'il y a JP qui nous a écrit que lui, il était très content Eh bien, de se faire contrôler par la DREAL. Voilà, il nous raconte. Salut Seb et tes copilotes. Moi, j'ai été contrôlé une fois en 8 ans. C'était du côté du Havre, là-haut. J'étais tout content. Première fois que je passais sur le pont de Normandie. Moi, j'adore les ouvrages d'art de ce style. Alors, la joie était à son comble. Et tout content, première fois, le pont de Normandie. J'arrive de l'autre côté au péage. Allez, monsieur, garez-vous. Premier contrôle de la DREAL en 8 ans. Mais est-ce que, du coup, t'as été en boîte de nuit aussi? Voilà, ce que maintenant, ça va être la question qu'on se pose. Vu que t'as été contrôlé, est-ce que t'as fait comme le conducteur routier anglais qui a profité d'être immobilisé pour aller en boîte de nuit.
2: Quitte à pas dormir. Hein.
1: Ah, bah, c'est ça, voilà, finalement. C'est très drôle quand même cette histoire aussi. Message également reçu de la part de Julien qui nous écrit depuis l'Amérique du Nord. Bonjour la forme. Pour le sujet du jour, les VUL, lui en fait en gros, il faut les interdire, est égal problème résolu. En Amérique du Nord, c'est passé du log papier, c'est-à-dire écrire ses horaires sur un carnet spécifique carbone, à un log électronique, c'est-à-dire un chronotachygraphe électronique qui ressemble au système européen pour soi-disant la sécurité. Résultat, pas moins d'accidents. Plus il y aura des lois, des règles et des contrôles, plus il y aura des infractions. Ça, c'est sur le point de vue de Julien. L'esclavage n'a pas été aboli, mais légalisé et avec une petite rémunération, ajoute-t-il. Il est en Idaho avec 27 degrés et du soleil. Bonne soirée à tous. Merci Julien pour ce témoignage. Enfin, vu ce que nous a raconté un petit peu, ce que nous ont raconté Maxime et Christophe, on a bien compris que des fois, fallait un petit peu quand même contrôler. Stéphane qui nous a écrit. Stéphane nous dit salut. Salut Seb et bon anniversaire. Il y a quelque chose qui me gêne dans le TRM, c'est que maintenant nous sommes contrôlables sur 2 mois alors qu'un routier extérieur, non. Et ce soir, il nous dit qu'il n'a pas loupé sa sortie parce qu'il m'a raconté très récemment qu'il avait loupé sa sortie d'autoroute. Voilà, bon, c'est des choses qui arrivent, ça. Merci Stéphane. Alors oui, je le rappelle pour ceux qui nous ont rejoints en cours de route, une conductrice routière ou un conducteur routier, leur chronotachygraphe qui sert notamment au contrôle des heures, peut être contrôlé maintenant sur 56 jours, c'est ce que nous expliquait Marc Bougot du KID du chrono tout à l'heure. Alors qu'avant c'était un peu moins, ça a été donc récemment augmenté, c'était l'année dernière. Merci beaucoup Stéphane pour ce message. Sans parler Arcas, lui aussi est un petit peu, il nous donne un avis contraire. Je vais y arriver. Lui, il estime que c'est pour toujours. Plus tuer le transport en Europe face à l'arrivée de tous ces chronos tachygraphes. Il nous dit toujours pareil, des décideurs et contrôleurs qui ne comprennent rien. Alors, je suis pas vraiment d'accord parce que moi, c'était la petite surprise en ce qui me concerne, c'est que moi, je prépare beaucoup effectivement des interviews, mais il y a des choses que je veux savoir au même temps que vous en direct. Je le dis aux invités, je veux garder la surprise et très agréablement surpris de savoir que voilà, nos deux contrôleurs qu'on a eus, ils étaient tous issus du milieu du transport. Ils ont fait des études, certains ont même pratiqué. Pour le coup, ils savent là où ils mettent les pieds. Avant qu'on poursuive, ma chère Camille, j'ai une petite question de la part de Sylvain d'Io la Dream Team. Alors déjà, qui fait un grand coucou à Arcas qui vient de me doubler, voilà, donc sur la 7 à direction Lyon. Mais il me pose une question, alors peut-être que vous aurez besoin de 2-3 minutes pour vérifier, mais il nous demande s'il y a des fermetures sur l'A46, l'A72 et l'A89.
0: Alors oui, il y en a quelques-unes en effet sur l'A46 déjà. Bien, cette A46, elle est complètement fermée en direction de Paris, entre le nœud de Ternay, c'est le secteur de Chasse-sur-Rhône, et Manicieux. Et puis, il y a aussi des sorties fermées sur l'A89, en effet, dans les deux sens. Il y a l'Arbrel numéro 36 qui est fermé. Et puis, en direction de Bordeaux, il y a Noirétable, la sortie 31, qui est elle aussi fermée. Et cette fois, il sait tout de ces fermetures dans ce secteur.
1: Alors Camille, faut prendre l'habitude, c'est que il y a certains noms de sorties moi qui me font rire. Voilà.
0: Pourquoi pas.
1: Ça y est, tu l'as Clément, parce que je te
2: vois. Mais oui, je croyais qu'il y avait eu un problème de prononciation, mais pas du tout en fait.
1: Non. Voilà.
2: L'Arbrel vous fait rire.
1: Ouais, voilà, l'Arbrel me fait rire. Voilà.
0: J'ai aussi douté de ma prononciation, mais j'habitais quand même dans le secteur, donc voilà. Je connais quand même voilà. plutôt bien
1: oui,
0: là-bas.
1: Vous en prendrez l'habitude, moi il ne me faut pas grand-chose en
2: ce
1: même temps.
2: Ce n'est pas nous le problème.
1: Voilà. Non, pas du tout, c'est vraiment moi sur ce coup-là. Hein. Voilà, c'est-à-dire que pour ceux qui ont connu l'époque des... Alors je crois que c'était dans les nuls. Moi, dès qu'on me parle du rond-point de la Jonie du côté de Toulouse, moi ça me fait partir. Hein, mais il faut avoir vu le sketch pour comprendre. Hein, voilà, ce sont des choses qui arrivent. Monsieur Pollux nous a écrit également Yola Dream Team Sebamax, c'était deux copilotes en 42 ans de route. J'ai été contrôlé une fois par l'Adréal. Bon anniversaire pour tes 10 ans de radio et bon anniversaire. Et oui, alors ça... Je vais le garder pour demain, Pollux, parce que justement, je l'avais prévu. Voilà, ça sera la petite surprise, parce que si il est en train de nous écouter, il va avoir la surprise. Il aura plus la surprise. Les bons chiffres aux fans de l'émission Les Routiers sont toujours aussi sympas et aux collègues des transports DSV Schenker, signé Pollux de Polluxy. Stéphane qui nous dit, des fois, on a les petits messages comme ça. Bon, j'ai hâte de finir et de retrouver mon nouveau toutou, un petit beagle. Non, c'est pas de la nourriture. On parle vraiment d'un chien. Hein. Voilà. Je connaissais pas.
2: Un beagle plutôt.
1: Je sais pas, voilà. Moi. Je suis nul en anglais.
2: Un beagle, en général, on met des tranches de saumon, de fil d'avocat dedans.
1: Ah, on en fait un hot dog, justement. Ça se termine comme elle a commencé cette émission finalement.
2: Ah, mais de toute façon, si vous voulez rire, vous parlez anglais à Sébastien et il vous répond et c'est parti aussi.
1: Ah,
2: moi,
1: j'ai
2: mes gimmicks aussi. J'adore.
1: Ah, l'anglais et moi, ça fait 52, hein, il faut le savoir. Ah, voilà. C'est un grand moment de solitude, hein, je peux vous le dire. Hein. La dernière fois que je suis parti en Angleterre, les Anglais, ils m'ont mis à la porte. Voilà, ils avaient plus le choix. D'autres messages et surtout commentaires que j'essaye de retrouver parce que vous étiez pas mal à réagir et je vais les retrouver de suite. Voilà, ça y est, tac, tac, je me remets sur mes messages et mes témoignages. Yvon qui nous dit la concurrence déloyale existe et ce n'est pas demain que l'Union Européenne va changer quoi que ce soit. Il nous dit que c'est voulu pour détruire l'ensemble des systèmes européens. Donc comment lutter avec des salaires de misère qu'ils ont, c'est trop tard et il faut se regarder dans un miroir, nous dit Yvon, pas content. Yvon, les avis ont été partagés, mais une chose moi que je retiens et elle est importante, c'est qu'il faut penser finalement à ces conductrices, conducteurs routiers à qui l'on impose des conditions de travail vraiment dégradées. On l'a constaté, je l'ai constaté avec des échanges également avec vous des fois sur des rassemblements. C'est vraiment très difficile en ce qui concerne celles et ceux qui conduisent notamment en VUL, mais pas que. Ça aussi, on en a parlé dans une émission précédemment. Voilà, en espérant que quand même, et ça c'est vous me connaissez, c'est toujours mon côté, voir le verre à moitié plein, mais si au moins l'arrivée de ces chronotachygraphes dans ces VUL de plus de 2,5 tonnes peut faire un peu de bien à leurs conditions de travail, on va espérer que cela soit possible. Voilà, on va en tout cas l'espérer. En tout cas, merci pour vos messages et témoignages et vous l'avez entendu, hein, l'Adréal n'est pas là pour vous embêter mais pour vous permettre d'évoluer sur une route sécurisée et ce à de nombreux niveaux. Merci beaucoup Camille et Clément, très belle soirée à tous les deux. Bonsoir Camille.
0: Bonsoir Sébastien, bonsoir Clément, c'est toujours un plaisir hein, de faire la route avec vous.
1: Eh bien, à très bientôt du coup.
0: À très
1: j'espère,
0: vite.
1: J'espère bien. Bon Clément, je vous dis au revoir même si on va se revoir dans 3 voilà. secondes. Mais je vous dis une belle soirée quand même.
2: Belle soirée et bon bagueule. C'est ce que j'ai à dire.
1: Ça va rester ça encore, je le sens.
2: Ah oui.
1: Ça va me revenir dans les dents. Les auditeurs ont une très bonne mémoire en plus, figurez-vous. Donc je sais que je vais y avoir droit. Voilà.
2: J'espère.
1: Voilà. Demain émission avec notre partenaire France Route. Il sera question de traverser Transmanche en train et en ferry et un sujet sur des camions militaires Scania. Je vous souhaite plein de courage pour ce soir et cette nuit et la prudence ou la bonne nuit. Je vous dis à demain 21h. Prenez bien soin de vous car chaque jour, chaque nuit est une vie. Travaillons ensemble à la beauté des choses. 73 51 88 soit 212 hashtag respectons les routiers. 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
0: Ce que je vous propose tout de suite, c'est qu'on s'intéresse à la météo dans nos régions. Aujourd'hui, le soleil était au rendez-vous, mais il va falloir lui dire au revoir. Demain, une perturbation venue du nord-ouest va traverser le pays et amène avec elle des nuages et de la pluie qui vont alterner avec quelques éclaircies dans le quart sud-est quand même. Les orages seront, somme toute, soutenus quand même en vallée du Rhône. Ajoutez à ça d'importantes rafales de vent de partout sur le pays avec des pointes qui pourraient atteindre les 80 km/h localement. Côté température, les minimales sont comprises entre 12 et 21 degrés. Pour les maximales, vous pourrez compter 25 à Nice, 26 à Lyon, 27 à Marseille, 27 aussi à Perpignan et même jusqu'à 28 degrés près de Montpellier.
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0: Il est 23h01, la circulation est plutôt fluide, mais il y a quand même pas mal de travaux qui rythment cette soirée et qui vont continuer de rythmer la nuit. Et c'est le cas sur la Côte d'Azur, dans la région de Cannes. La sortie Mougins 42 de la 8 est fermée en direction de l'Italie. L'alternative, c'est de sortir après à Mandelieu-Est, numéro 41. Et dans l'autre sens, en direction d'Aix-en-Provence, deux sorties qui sont fermées. D'abord, Menton 59. Ici, vous pouvez sortir après à Roquebrune Cap-Martin, numéro 58, et puis seconde sortie fermée, Nice-Centre, numéro 55, et là, vous pouvez encore une fois sortir après, ce sera à Nice-Nord, numéro 54. Toujours sur la 8, mais dans le Var, l'autoroute est fermée en direction de l'Italie, à hauteur de la bifurcation avec la 57 pour effectuer des travaux sur la chaussée, et dans le même temps, la 57 est fermée en direction d'Aix-en-Provence et de Nice, entre le Canet des Morts, numéro 13, et la bifurcation avec la 8, vous devez donc sortir au Canet des Morts, et suivre le réseau secondaire pour rejoindre la 8 au Mouy, numéro 36. Et puis sur la 57 en direction de Toulon, vous notez aussi que la sortie Pugéville, numéro 10, est fermée. Je vais continuer dans le Var et vous rejoindre cette fois sur la 50 qui est fermée en direction de Nice entre Toulon-Ouest, numéro 15, et Toulon-Centre, numéro 17, ce qui inclut le tunnel. Et puis en direction de Marseille, cette A50, elle est aussi fermée entre Toulon-Centre, numéro 17, et Château-Vallon, numéro 14, ce qui inclut à nouveau le tunnel. Maintenant, je vous rejoins dans les Bouches-du-Rhône, à Salon de Provence. Toutes les bretelles qui permettent de passer de la 7 à la 54 sont fermées. Et il n'est pas possible non plus de vous engager sur la 7 en direction de Marseille depuis la 54. Je vous explique toutes les alternatives qui existent pour arriver au bout de votre trajet dans le prochain point. Je vous rappelle, vous qui roulez à Avignon sur la 7 en direction de Lyon comme de Marseille, que la sortie Avignon-Château-Renard numéro 24 est fermé. Je vous rejoins maintenant, vous qui circulez sur l'autoroute A9 en direction de Lyon. La sortie Nîmes-Ouest 25 est fermée. Et d'ailleurs, toujours en direction de Lyon, vous avez, juste après avoir passé la jonction avec la 9 et la 709, un obstacle qui se trouverait sur la voie de gauche près du kilomètre 93. Et puis, dans l'autre sens, vous qui roulez en direction de Barcelone, c'est la sortie 33, celle de la ville de Sète, qui est elle aussi fermée. Je vous rejoins à Lyon pour vous rappeler que la 46, le contournement est de la ville, est fermé en direction de Paris, entre le nœud de Ternay et Manicieux, pour effectuer des travaux d'entretien. Il y a aussi des sorties fermées sur l'autoroute A89. J'y reviendrai en détail dans le prochain point complet sur vos conditions de circulation.
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Delphine, c'était Alpha Live pour vous accompagner sur Radio Vinci Autoroute. Il est 23h08, j'espère que pour vous, la soirée se passe très bien. En tout cas, sur la route, c'est plutôt le cas. Hein. Circulation fluide, il y a quand même pas mal de zones de travaux, mais hormis ces travaux, pas d'accident ou de véhicule en panne pour vous gêner directement sur les voies de circulation. On fait le point de façon bien plus détaillée, évidemment, à 23h15. D'ici là, voici Zaoui et Stéphane avec Love Noir.

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1: Il est 23h15 et tout se passe toujours aussi bien dans le quart sud-est du pays. Simplement des travaux qui sont bien en place. La conséquence directe pour vous qui roulez près du Massif Central sur la 89, c'est contre Lyon et Clermont-Ferrand. La sortie Noir-Étable 31 est fermée dans les deux sens. L'alternative, c'est de sortir à Thierrest-Lamonnerie numéro 30 sur la 89 ou bien à Feur numéro 6, ce sera sur la 72. Sur cette A89, il y a aussi la sortie L'Arbrel numéro 36 qui est fermée dans les deux sens. Et là, vous pouvez sortir soit Tarare-Est, numéro 35, soit à Lanty, numéro 38. Au-delà du réseau Vinci Autoroute, vous avez la 47 qui est fermée en direction de Lyon à hauteur de la sortie Stelitech numéro 15, c'est près de Saint-Chamond. Et puis, à Lyon, je vous rejoins maintenant. Notez que la M6 est fermée en direction de Paris entre le nœud de Valvert et Limonest numéro 33. Toujours à Lyon, notez que le contournement est de la ville, la 46, est fermé en direction de Paris entre le nœud de Ternay et Manicieux. Vous devez donc prendre ou rester sur l'autoroute A7 jusqu'à Saint-Fond. Ensuite, vous empruntez le boulevard Laurent Bonnevet, puis l'autoroute A43. Maintenant, je vous rejoins plus au sud, à Salon de Provence. Toutes les bretelles qui permettent de passer de l'A7 à l'A54 sont fermées et il n'est pas non plus possible de rejoindre l'A7 en direction de Marseille en provenance de l'A54. Alors depuis l'A54, vous quittez l'autoroute à Grand Salon de Provence numéro 14 et vous suivez le réseau secondaire pour rejoindre l'A7 en direction de Marseille à Rognac numéro 28. Et depuis l'A7, vous sortez à Salon Nord numéro 27 et si vous êtes en direction de Marseille, vous sortez à Rognac et si vous êtes en direction de Lyon, vous empruntez le réseau secondaire pour rejoindre la 54 à Salon de Provence et depuis la 8, vous pouvez sortir à la phare Les Oliviers, numéro 28. Dans le Var maintenant, c'est la 50 qui est fermée en direction de Nice entre Toulon-Ouest numéro 15 et Toulon-Centre numéro 17 et puis en direction de Marseille, cette A50, elle est fermée entre Toulon-Centre numéro 17 et Châteauvallon numéro 14. Donc à chaque fois, ça inclut le tunnel de Toulon. Allez, je vous rejoins encore une fois dans le Var. Je reste dans le Var. L'autoroute A8 est fermée en direction de l'Italie à hauteur de la bifurcation avec l'A57. Et dans le même temps, l'A57 est fermée en direction d'Aix-en-Provence et de Nice entre le Canet des Morts numéro 13 et la bifurcation avec l'A8. Vous devez donc sortir au Canet des Morts, puis emprunter le réseau secondaire pour rejoindre l'A8 au MI numéro 36. J'ai une toute dernière information qui vous concerne près de Toulon. La sortie Pugéville numéro 10 de la 57 est fermée en direction de Toulon. En attendant, vous pouvez sortir avant à Sainte-Christine numéro 8. Il y a aussi d'autres sorties fermées sur la 8, la 7 ou encore la 9. On en parlera ensemble prochainement. Et oui, je dis prochainement parce que pour l'instant, vous avez rendez-vous avec Depeche Mode. Precious.

C'était Louisa avec Jetlag. Pas de jetlag pour vous, j'espère. Oui, il faut rouler bien en forme, sinon vous ne manquez pas de marquer la pause sur une aire de repos ou une aire de service. Côté trafic, ça se passe toujours très bien. On peut donc poursuivre en musique, puis je vous parlerai des travaux qui peuvent vous impacter juste dans votre prochain point sur vos conditions de circulation. Pour l'heure, voici Rihanna et juste avant, Achille.

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1: Il est 23h30, la soirée est calme et c'est tant mieux pour vous qui roulez dans ce large quart sud-est du pays. Toutefois, comme vous l'entendez depuis un moment, des zones de travaux sont en place et je vais vous les rappeler, que vous soyez bien prévenus et que vous puissiez anticiper. D'abord, vous roulez bien sur la Côte d'Azur, sur la Vite en direction de l'Italie, la sortie Mougins 42 est fermé. Et dans l'autre sens, il y a deux sorties fermées, Menton 59 et Nice-Centre 55. Cap maintenant sur le Var. Je vous rappelle que la Vite est fermée en direction de l'Italie à hauteur de la bifurcation avec la 57. Et dans le même temps, la 57 est fermée en direction d'Aix-en-Provence et de Nice entre le Canet des Morts numéro 13 et la bifurcation avec la 8. Dans les deux cas,

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1: Il est tout juste 23h45, vous écoutez Radio Vinci Autoroute, on fait le point sur vos conditions de circulation. Je vous rassure tout de suite, elles sont extrêmement bonnes cette nuit puisqu'il n'y a pas d'événement pour vous gêner, en tout cas votre trajet directement sur les voies de circulation. Je m'explique, pas d'accident, pas de bouchon, pas de véhicule en panne donc sur les voies des autoroutes dans ce large quart sud-est du pays, mais pas mal de travaux, je vais vous les récapituler. Pour commencer, je vous rejoins entre Lyon et

La Free Woman, c'est Lady Gaga sur Radio Vinci Autoroute. Ça se passe toujours aussi bien pour vous qui roulez dans ce quart sud-est du pays. Ce n'est pas que je n'ai pas envie de venir vous rejoindre, que vous rouliez près du Golfe du Lion, de la Côte d'Azur ou encore en Vallée du Rhône, près du Massif Central, mais c'est que je n'ai pas d'informations trafic pure et dure à vous donner. On fera quand même le point sur les travaux après les informations de minuit. Et pour y arriver, voici Amanda Bourneuf et Alliance Ethnique.

0: C'était Oxygène, Amanda Bourneuf, pour vous accompagner jusqu'à l'actualité de la rédaction de Radio Vinci Autoroute. Il est tout juste minuit, belle route.
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2: Bonsoir, l'actualité de ce lundi 1er juin 2026 a été marquée par la mise en examen ce soir et le placement en détention provisoire à Agen d'un homme de 41 ans suspecté d'être impliqué dans la disparition depuis vendredi après-midi de la jeune Liana, 11 ans, aperçue pour la dernière fois dans le véhicule du suspect dans le Gers. Les dernières recherches, dont une battue citoyenne, n'ont rien donné. L'homme qui nie les faits et la jeune Liana se connaissent à travers la fille du suspect. Les premières condamnations sont tombées ce soir après les violences de ce week-end en marge de la Ligue des Champions. Un homme a été condamné à 12 mois de prison, dont 6 mois ferme pour rébellion. Un autre résident en Espagne est condamné à 10 mois de prison avec sursis et interdiction de venir en France pendant au moins 5 ans. Enfin, un troisième a été condamné pour détention d'armes interdites à 10 mois de prison avec sursis. Au Moyen-Orient, Israël poursuit ses frappes sur le Liban. Un missile a explosé près d'un hôpital de la ville de Tyr et a fait au moins plusieurs blessés. L'armée israélienne, qui a appelé de nouveau à l'évacuation de la banlieue sud de Beyrouth en prévision de nouvelles frappe alors qu'un cessez-le-feu est toujours officiellement en cours. Nous venons de l'apprendre, Thomas Pesquet va retourner dans l'espace l'année prochaine, annonce d'Emmanuel Macron qui indique que l'astronaute français sera accompagné d'un autre tricolore, Arnaud Prost. La France a passé un accord avec l'entreprise américaine Vast pour envoyer Thomas Pesquet sur la Station Spatiale Internationale. Quant à Arnaud Prost, il prendra la direction de la Station Spatiale Commerciale Haven One. En tennis à Roland-Garros, il n'y a plus aucun Français en lice dans le tournoi. Diane Parry, la dernière tricolore encore présente, a été éliminée aujourd'hui en huitième de finale. Et toujours en tennis, après plusieurs mois de rumeurs, l'ex-numéro 1 mondiale Serena Williams, qui a remporté 23 titres du Grand Chelem, a annoncé aujourd'hui son retour sur le circuit à l'âge de 44 ans. Elle sera en double au tournoi londonien du Queens la semaine prochaine. Il est minuit passé de 2 minutes, c'est la fin de ce flash. Très belle route, très belle nuit. L'infotrafic revient juste après votre météo.
0: Merci Sébastien. Hier, le soleil était au rendez-vous, mais il va falloir lui dire au revoir. Ce mardi, une perturbation venue du nord-ouest va traverser le pays et amène avec elle des nuages et de la pluie qui vont alterner avec quelques éclaircies quand même dans le quart sud-est. Les orages seront d'ailleurs plus soutenus en vallée du Rhône et ajoutez à ça d'importantes rafales de vent de partout sur le pays avec des pointes qui pourraient atteindre les 80 km/h localement. Côté température, les minimales sont comprises entre 12 et 21 degrés. Pour les maximales, eh bien vous pourrez compter 25 à Nice, 26 à Lyon, 27 à Marseille, 27 aussi à Perpignan et même jusqu'à 28 degrés près de Montpellier.
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0: Il est minuit passé de 2 minutes, nous sommes le mardi 2 juin, ça y est, et la circulation est toujours aussi fluide. J'ai envie de vous dire, mon discours ne change pas, il n'y a que des travaux qui peuvent vous concerner pour l'instant. Je vous rejoins tout de suite en région lyonnaise. Notez que la 46, le contournement est de la ville, est fermé en direction de Paris, entre Chasse-sur-Rhône et Manicieux pour effectuer des travaux d'entretien. Je vous rejoins maintenant en Occitanie, entre Montpellier et Béziers. La sortie 7, numéro 33 de l'A9 est fermée en direction de Barcelone. Vous pouvez sortir avant à Saint-Jean-de-Védas, numéro 32 sur la 709. Et puis dans l'autre sens, c'est la sortie Nîmes-Ouest, numéro 25 et qui est fermée. Là, vous pouvez sortir à Nîmes-Centre, numéro 1, ce sera sur la 54. Enfin, je vous rejoins au sud d'Avignon. La sortie Avignon-Château-Renard, numéro 24 de la 7 est fermée dans les deux sens. Ici, vous pouvez sortir soit Cavaillon, numéro 25, soit Avignon-le-Pontet, numéro 23. Je vous rejoins maintenant à Salon de Provence, puisque toutes les bretelles qui permettent de passer de la 7 à la 54 sont fermées et il n'est pas non plus possible de rejoindre la 7 en direction de Marseille depuis la 54. Je vous donnerai toutes les alternatives qui existent dans le prochain point sur vos conditions de circulation. On voyage ensemble maintenant jusque dans le Var. La 50 y est fermée en direction de Nice entre Toulon-Ouest numéro 15 et Toulon-Centre numéro 17, ce qui inclut le tunnel. Et en direction de Marseille, cette A50 elle est aussi fermée entre Toulon-Centre numéro 17 et Château-Vallon numéro 14, ce qui inclut à nouveau le tunnel. Toujours dans le Var, la 8 est fermée en direction de l'Italie à hauteur de la bifurcation avec la 57. Et dans le même temps, la 57 est fermée en direction d'Aix-en-Provence et de Nice entre le Canet des Morts numéro 13 et la bifurcation avec la 8. Dans les deux cas, vous devez sortir au Canet des Morts, puis emprunter le réseau secondaire pour reprendre ou rejoindre la 8 au Muy. Vous avez aussi quelques sorties fermées près de Toulon. Vous avez sur la 57 en direction de Toulon, la sortie Pugéville numéro 10 qui est fermée. Et sur l'autoroute A8, plusieurs sorties fermées. En direction d'Aix-en-Provence, il y a Nice Centre 55 et Menton 59. Et puis en direction de l'Italie, vous avez Mougins numéro 42.
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Van Halen, c'était Jump sur Radio Vinci. Autoroute, tout se passe toujours aussi bien. Je vous rappelle quand même, hein, vous qui roulez depuis un petit moment, qu'il faut marquer la pause régulièrement. En moyenne, on dit qu'il faut le faire toutes les 2 heures ou tous les 200 kilomètres. Mais évidemment, si vous sentez la fatigue arriver, vous n'hésitez pas à le faire d'autant plus souvent. Sur ces belles paroles, voici Amy Winehouse. Et juste avant, vous retrouvez une nouveauté signée Mylène Farmer. C'est à qui le tour ?

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1: Il est minuit 16 sur Radio Vinci Autoroute, côté, eh bien, conditions de circulation, ça se passe toujours bien, même si de la pluie commence à pointer le bout de son nez près des Pyrénées et notamment à l'approche de Perpignan. Si vous roulez sur l'autoroute A9, donc ne vous laissez pas surprendre près de la frontière espagnole et vous adaptez bien votre comportement au volant, c'est-à-dire vous réduisez votre vitesse et vous augmentez vos distances de sécurité avec les véhicules qui vous précède. Mis à part ça, eh bien, des travaux, toujours des travaux hein, cette nuit. Je vais commencer par vous rejoindre, vous qui roulez dans le Var, et je vous rappelle que la 8 est fermée en direction de l'Italie, à hauteur de la bifurcation avec l'A57, et dans le même temps, cette A57 est aussi fermée en direction d'Aix-en-Provence et de Nice, entre le Canet des Morts numéro 13 et la bifurcation avec la 8. Toujours dans le Var, le tunnel de Toulon est fermé dans les deux sens. Vous suivez les déviations mises en place et privilégiez un passage par le centre-ville. Un petit peu plus au nord, à Salon de Provence, toutes les bretelles qui permettent de passer de la 7 à la 54 sont fermées. Il n'est pas possible de passer de la 54 à la 7 en direction de Marseille. Alors depuis la 54, vous quittez l'autoroute à Grand Salon de Provence, numéro 14, et vous empruntez le réseau secondaire pour rejoindre la 7 à Rognac, numéro 28. Et puis depuis la 7, vous sortez à Salon Nord en direction du sud et en direction de Lyon. Eh bien, vous pouvez sortir à Salon de Provence ou à La Fare-les-Oliviers sur l'autoroute A8, sortie numéro 28. Je vais maintenant m'arrêter beaucoup plus au nord et vous rejoindre en région lyonnaise pour vous rappeler que la 46, le contournement est de la ville, est fermée en direction de Paris entre Chasse-sur-Rhône et Magnicieux. Vous devez donc prendre ou rester sur la 7 jusqu'à Saint-Fond, emprunter le boulevard Laurent Bonnevet, puis l'autoroute A43. On va faire un petit stop à Lyon, mais au-delà du réseau Vinci Autoroute, notez que la M6 est fermée en direction de Paris entre le nœud de Valvert et Limonest numéro 33. À l'ouest de Lyon, sur la 89, c'est la sortie Larbrel, numéro 36, qui est fermée dans les deux sens. L'alternative ici, c'est de sortir à Tarares, numéro 35, ou bien à Lantilly, numéro 38. Et puis, entre Lyon et Clermont-Ferrand, c'est la sortie 31, Noirétable de la 89, qui est fermée dans les deux sens à nouveau. Cette fois, vous pouvez sortir soit à Thierrest-Lamonnerie, numéro 30, sur la 89, soit à Feur, numéro 6, ce sera sur la 72. Et si je vous disais que maintenant que vous savez tout sur le trafic, vous pouvez rouler encore plus sereinement, comment vous voudriez passer les prochaines minutes? Je suis sûre que c'est en compagnie de la musique. Alors je vais exaucer vos vœux. Voici Captain Hollywood Project, More and More.

C'était Elena avec capuche. Et en effet, demain, vous risquez d'avoir besoin d'une capuche en raison de la pluie. Côté trafic, j'ai une nouvelle information pour vous. Elle va vous concerner en Vallée du Rhône sur l'A7 en direction de Marseille, une quinzaine de kilomètres après la sortie 12. Chana Saint-Rambert d'Albon, un fourgon est accidenté. Il pourrait y avoir de la gêne directement sur les voies de circulation près du kilomètre 38. Restez bien vigilants. Je vous en reparle évidemment de façon détaillée après un titre de Shakira, Me Enamorame.

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1: Il est minuit et demi et si pour l'instant la circulation est fluide, il pourrait y avoir de la gêne sur les voies de circulation en Vallée du Rhône sur l'autoroute A7. Avant d'évoquer la situation en Vallée du Rhône, je vais m'arrêter en région lyonnaise puisque la 46, le contournement est de la ville, est fermé en direction de Paris entre Chasse-sur-Rhône et Magnicieux pour effectuer des travaux d'entretien. Vous devez donc prendre ou rester sur la 7 jusqu'à Saint-Fond et emprunter le boulevard Laurent Bonnevet puis l'autoroute A43. Allez, maintenant ça y est, je vous rejoins en Vallée du Rhône. Vous êtes sur la 7 en direction de Marseille, une quinzaine de kilomètres après la sortie 12, Chanas-Saint-Rambert-d'Albon. Un accident vient de se produire et c'est un fourgon qui est accidenté près du kilomètre 38 et il pourrait y avoir de la gêne donc sur les voies de circulation à ce niveau-là. Évidemment, les services de l'autoroute sont en train de se rendre sur place, tout comme les forces de l'ordre et les secours. Donc il va y avoir du monde en intervention. Pensez à bien ralentir et à vous écarter le plus possible des interventions qui vont se dérouler sur cette autoroute A7. Maintenant, je vais vous rejoindre justement sur l'A7, mais beaucoup plus au sud, dans les Bouches-du-Rhône, puisque toutes les bretelles qui permettent de passer de l'A7 à la 54 sont fermées. Et il n'est pas non plus possible de passer de la 54 à l'A7 en direction de Marseille. Je vous rejoins maintenant dans le Var, puisque c'est la 50 qui est fermée en direction de Nice, entre Toulon-Ouest numéro 15 et Toulon-Centre numéro 17, ce qui inclut le tunnel. Et en direction de Marseille, la 50 est aussi fermée entre Toulon-Centre 17 et Château-Vallon numéro 14, ce qui inclut à nouveau le tunnel pour réaliser des travaux d'entretien. Vous suivez les déviations mises en place et privilégiez un passage par le centre-ville. Toujours dans le Var, autre autoroute fermée, c'est l'A8 en direction de l'Italie à hauteur de la bifurcation avec la 57 et dans le même temps, la 57 est fermée en direction d'Aix-en-Provence et de Nice entre le Canet des Morts numéro 13 et la bifurcation avec l'A8. Dans les deux cas, vous sortez au Canet des Morts et vous empruntez le réseau secondaire pour reprendre ou rejoindre l'A8 au MUI numéro 36. Quelques sorties fermées aussi. Près de Toulon, il y a la sortie Pugéville numéro 10 de la 57 qui est fermée en direction de Toulon. L'alternative, c'est de sortir avant à Sainte-Christine, numéro 8. Et puis, plusieurs sorties fermées aussi dans les Alpes-Maritimes. Vous êtes sur la 8 en direction d'Aix-en-Provence. Nice-Centre, numéro 55, est fermé. Vous pouvez sortir après à Nice-Nord, numéro 54. Et puis, toujours sur cette autoroute, dans cette même direction, il y a aussi Menton, numéro 59, qui est fermé. Là, encore une fois, vous pouvez sortir après. Ce sera à Roquebrune-Cap-Martin, numéro 58. Et je vais terminer par changer de sens et partir en direction de l'Italie. Cette fois, c'est la sortie Mougins numéro 42 qui est fermée. Et là, vous pouvez sortir après à Mantelieu-Est numéro 41.
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1: Notre priorité sur le 177, c'est de vous protéger des accidents et pourtant, il reste encore trop nombreux. Derrière chacun d'eux, il y a des victimes et leurs proches confrontés à de nombreuses démarches après le choc. Pour les accompagner, l'association Victimes et Citoyens a publié un guide destiné à répondre à toutes leurs questions. Son président est notre invité dans un instant, juste après un titre des Frérots de la Vega autour de moi.

0: Il est minuit 36, c'est toujours bien fluide sur le quart sud-est du pays. Je vous rappelle simplement qu'un accident va vous concerner en vallée du Rhône si vous roulez sur l'A7 en direction de Marseille. Ce sera valable après la sortie 12 Chana Saint-Rambert d'Albon. On y reviendra dans le détail à minuit 45. Vous connaissez le code de la route, mais peut-être moins le code de la sortie de route. Il vient de paraître, Perrine Martin. Vous nous en dites plus?
1: Surtout mon invité, à vrai dire, le président de l'association Victimes et Citoyens qui a imaginé ce code. Julien Thibault, bonjour.
2: Bonjour.
1: Ce code de la sortie de route, c'est en fait un guide que vous auriez pu appeler que faire en cas d'accident, non, on peut dire ça?
2: En fait, c'est un vrai guide qui parle à la fois des réflexes à avoir lorsqu'on a l'accident sur le moment venu, et finalement tout le déroulé, donc les démarches à effectuer, les délais légaux, que les victimes, malheureusement, sont la plupart du temps démunies parce qu'on leur a jamais parlé de toutes ces phases.
1: De ce qui se passe après donc un accident. Vous, en fait, voilà. Vous faites par là de votre expérience en tant qu'association qui répond à ces questions normalement. Là, vous avez tout regroupé dans ce guide.
2: On est parti en fait du constat que au quotidien, finalement, les victimes nous contactent et nous posent exactement les mêmes questions à chaque fois. Donc, on a voulu réfléchir à un outil pédagogique qu'on pourrait justement insérer dans la formation avant le permis ou pendant le permis ou durant toute la vie, en fait, pour que les personnes soient non pas surprises, mais soient préparées.
1: Vous avez des exemples de questions très concrètes?
2: Oui, bien sûr, ça peut être est-ce que j'ai le droit de porter plainte? J'ai une proposition d'indemnisation de la compagnie d'assurance, est-ce que je suis obligé de l'accepter? Je suis convoqué à une expertise médicale, qu'est-ce que je dois préparer? Voilà, toutes ces questions qui finalement ont des conséquences parce que les problématiques derrière, ce sont des retards de prise en charge, des pertes de droits, des difficultés à prouver des préjudices, et finalement au bout du compte, c'est ne pas comprendre le montant de l'indemnisation par rapport aux besoins de la victime.
1: Le code de la sortie de route, on peut le consulter sur Internet, on peut voir quelques campagnes télé, vous avez envie de le diffuser largement. Hein.
2: Oui, bien sûr. Alors déjà, il y a un site dédié hein, qui s'appelle lecodedelasortiederoute.com qui invite les usagers finalement à faire un test, comme le code de la route. Hein, et l'objectif est de leur faire comprendre que finalement, ils n'ont pas toutes les réponses aux questions. Et donc, on les invite à télécharger le guide et ils pourront avoir ce guide sous la main
1: et mesurer
2: si jamais ils ont besoin.
1: Ouais. Et mesurer leur niveau de connaissance. Et pourquoi pas tiens, faire quelques entraînements aussi au code de la route. Ça peut toujours servir. Merci beaucoup, en tout cas, Julien Thibault. À bientôt.
2: Merci, à bientôt.
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1: À minuit 44, tout se passe presque pour le mieux pour vous qui circulez dans ce quart sud-est du pays. Un petit peu de pluie parfois, très ponctuellement, près de Perpignan sur l'autoroute A9. Vous pensez à bien adapter votre comportement au volant. Mis à part ça, la météo est pour l'instant plutôt clémente. Par contre, il y a pas mal de zones de travaux qui vous concernent cette nuit. D'abord, je vous rejoins, vous qui roulez près du Massif Central. Vous êtes sur l'A89. Notez la fermeture de deux sorties. Noir-Étable numéro 31 et l'Arbrel numéro 36. Information valable dans les deux sens. Je vous rejoins maintenant à Lyon, en tout cas près de Lyon. La 46, le contournement est de la ville, est fermé en direction de Paris entre le nœud de Ternay et Magnicieux. Vous voilà prévenu. Maintenant, je vous rejoins, vous qui circulez en vallée du Rhône, sur la 7 en direction de Marseille, puisque un fourgon a eu un accident une quinzaine de kilomètres après la sortie 12, chaîne à Saint-Rambert-d'Albon. Vous allez être concerné près du kilomètre 38. Il s'est renversé, en tout cas il est sur le côté. Il se trouve sur la bande d'arrêt d'urgence et son chargement s'est déversé sur cette bande d'arrêt d'urgence. Veillez à bien vous en écarter au niveau du kilomètre 38. Plus au sud, à Salon de Provence, je vous rappelle que toutes les bretelles qui permettent de passer de la 7 à la 54 sont fermées. Et la bretelle qui vous permet de passer de la 54 à la 7 en direction de Marseille est elle aussi fermée. Alors, depuis la 54, vous pouvez quitter l'autoroute donc à Grand Salon de Provence et suivre le réseau secondaire pour rejoindre la 7 à Rognac, numéro 28. Et puis depuis la 7, sortez à Salon Nord, numéro 27, si vous êtes en direction de Marseille, ou à Rognac, si vous êtes en direction de Lyon. Maintenant, dans le Var, notez que le tunnel de Toulon est fermé dans les deux sens. Il y a aussi, dans ce même département, la 8 qui est fermée en direction de l'Italie, à hauteur de la bifurcation avec la 57. Et dans le même temps, la 57 est fermée en direction d'Aix-en-Provence et de Nice, entre le Canet des Morts numéro 13 et la bifurcation avec la 8. Voilà, je vous ai fait un petit tour de tout ce qui pouvait vous gêner à l'instant T. Il y a aussi quelques sorties d'autoroute qui sont fermées sur la 57, la 8, la 9 ou encore la 7. Évidemment, vous aurez le droit d'avoir le détail de toutes ces informations, mais ce sera après les informations d'une heure. Pour le moment, on va revenir à la musique avec George Michael.

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Wando, c'était Waldeck et The Avener sur Radio Vinci Autoroute. Il est 8:54. Je vous donne des nouvelles de cet accident qui vous concerne en Vallée du Rhône sur la 7 en direction de Marseille après la sortie 12 Chana Saint-Rambert d'Albon. De nombreux effectifs de pompiers sont arrivés sur place ainsi que le dépanneur pour prendre en charge évidemment personnes impliquées et ce fourgon accidenté sur le bas-côté. Même s'il n'y a pas d'impact pour vous directement sur les voies de circulation, pensez à bien vous écarter de cette bande d'arrêt d'urgence et à rouler si possible sur les deux voies les plus à gauche, près du kilomètre 38. D'ailleurs, j'apprends que la voie de droite vient d'être neutralisée, donc c'est bien ce que je dis. Vous roulez sur les deux voies de gauche. Allez, le retour de la musique. Vous allez rouler en compagnie de Marguerite et de Vanessa Paradis. Et après, vous retrouverez un point sur l'actualité.

0: La base de Marguerite pour vous accompagner jusqu'à l'actualité de la rédaction de Radio Vinci Autoroute avec Sébastien Ponchelet. Il est tout juste une heure, belle route à vous.
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2: Bonsoir. Le suspect interpellé samedi dans le cadre de la disparition de Liana, 11 ans, portée disparue depuis 3 jours, a été mis en examen ce soir pour enlèvement et placé en détention provisoire. Pendant ce temps, les recherches se poursuivent aux alentours du bourg de Florence, dans le Gers, pour retrouver la jeune fille. Moscou dénonce un acte illégal après que la France ait arraisonné aujourd'hui un pétrolier de la flotte fantôme russe. C'était au large de la Bretagne. Le navire sous sanctions européennes arrivera demain matin dans la baie de Douarnenez pour être placé sous la responsabilité des investigations de la justice française. La France a interdit à Israël la présentation d'armes offensives israéliennes à l'édition 2026 du Salon mondial de la défense et de la sécurité Eurosatory, qui aura lieu près de Paris à la mi-juin. Le gouvernement israélien dénonce une décision politique et parle d'une honte. Notez également, cet hommage national sera rendu mercredi aux Invalides à Paris, aux sociologues et philosophe Edgar Morin, décédé à l'âge de 104 ans. L'Élysée indique qu'il s'agit de saluer le parcours d'un philosophe, écrivain, résistant et sociologue du temps présent. La cérémonie aura lieu à partir de 11h dans la cour du Dôme et non dans la cour d'honneur pavée des Invalides, comme le veut la tradition, en raison de travaux. Emmanuel Macron a annoncé ce soir que Thomas Pesquet allait retourner dans l'espace l'année prochaine. Il sera accompagné d'Arnaud Prost. La France a passé un accord avec l'entreprise américaine Vast pour envoyer Thomas Pesquet sur la station spatiale internationale. Quant à Arnaud Prost, il prendra la direction de la station spatiale commerciale Haven 1. En tennis, après plusieurs mois de rumeurs, l'ex numéro 1 mondiale Serena Williams, qui a remporté 23 titres du Grand Chelem, a annoncé aujourd'hui son retour sur le circuit. Ce sera en double au tournoi londonien du Queens la semaine prochaine. Enfin, pour les fans de Céline Dion qui n'ont pas pu avoir de billets pour ses prochains concerts, la chanteuse québécoise a annoncé de nouvelles dates en France pour mai 2027 face à la forte demande. Il est 1h passée de 2 minutes, c'est la fin de ce flash. Dans 1 heure, pour l'actualité, ce n'est pas Céline Dion, mais c'est tout comme, ça sera Florian Bodec. Pour l'instant, place à vos conditions de circulation, juste après votre météo.
0: Merci beaucoup Sébastien. La météo aujourd'hui en France sera orageuse et pluvieuse dans tout le pays, avec une perturbation en train d'arriver cette nuit par le nord. Le vent lui aussi va souffler fort dans toute la France et les températures quant à elles seront en baisse comparées à ces derniers jours caniculesques. Pour les maximales dans le sud-est aujourd'hui, prévoyez 24 degrés et ce sera du côté de Marseille, Montélimar et Montpellier.
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0: L'infotrafic à 1h03 nous emmène en Vallée du Rhône. 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Il est donc l'heure de s'intéresser à un accident qui est en cours sur l'autoroute A7 en direction de Marseille. Accident entre les sorties 12 et 13 de Chana et de Tain-l'Hermitage. Des pompiers et un dépanneur interviennent sur place. Vous ne passez que sur les voies les plus à gauche. Vous observez le corridor de sécurité. Je vous retrouve aussi sur la Côte d'Azur, près de Nice. On nous indique une voiture en panne sur la 8 en direction d'Aix-en-Provence après Nice-Nord, sortie 50. Là aussi, c'est la voie de droite qui est impactée. Et enfin, à Toulon, quand vous quittez la ville direction Nice sur l'A57, ce sont des obstacles qui ont été repérés 3 km après la Farlette, la sortie numéro 6, avec là aussi peut-être de la gêne occasionnée. Puisque je suis à Toulon, j'en profite aussi pour vous rappeler que le tunnel est fermé cette nuit dans les deux sens de circulation. Certaines portions de l'A50 sont fermées aussi dans les secteurs de Toulon-Ouest, Toulon-Centre ou encore Château-Vallon. Laissez-vous guider par les déviations locales via le centre-ville notamment. Je vous rappelle également que l'autoroute A8 est fermée en direction de l'Italie cette nuit à hauteur de la bifurcation avec l'autoroute A57. Et dans le même temps, l'A57 est fermée en direction d'Aix-en-Provence et de Nice entre le Canet des Morts et la bifurcation avec l'A8. Dans les deux cas, vous devez sortir au Canet des Morts puis emprunter le réseau secondaire pour reprendre ou rejoindre l'autoroute A8 au niveau du Muy. Du côté de Salon de Provence, quand vous arrivez de l'autoroute A7, vous ne pouvez pas bifurquer sur l'A54, quelle que soit votre provenance. Et en arrivant de l'A54, vous ne pouvez pas non plus bifurquer en ce moment sur l'autoroute A7 en direction de Lyon. Donc vous prenez vos précautions. Notez qu'il y a des déviations qui sont en place aussi. Depuis la 7, vous sortez à Salon Nord. Et depuis la 8, vous pouvez sortir au niveau de la Phare-les-Oliviers. Je termine enfin du côté de Lyon par vous rappeler que le contournement est de la ville, à savoir la 46, est fermé en direction de Paris entre Chassurone et Manicieux. Et notez également que la 47 est fermée en direction de Lyon à hauteur de Steditech, l'échangeur numéro 15.
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La route avec 21 Pilot Ride ensemble sur le 107.7. Bienvenue si vous nous rejoignez. Ça reste la bonne heure pour prendre la route dans le quart sud-est du pays. Pas mal de travaux. Un accident en cours aussi au nord de Valence sur l'A7 en direction de Marseille. On refait un point détaillé après Robbie Williams et Matt Pokora.

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1: De retour à vos côtés, comme tous les quarts d'heure sur Radio Vinci Autoroute, on évoque ensemble l'état du trafic qui reste fluide à 1h15 devant vous dans le quart sud-est du pays. Pour rappel, ce sont trois régions qui sont passées au crible tous les quarts d'heure, à savoir une partie de l'Occitanie, une partie de l'Auvergne-Rhône-Alpes et toute la région Provence-Alpes-Côte d'Azur. On s'arrête d'abord en Vallée du Rhône, où on vous rappelle une intervention au niveau d'un véhicule accidenté sur l'A7 en direction de Marseille. C'est entre Chana, sortie 12, et Tain-l'Hermitage, sortie 13. Au niveau de l'événement, vous ne circulez que sur les deux voies les plus à gauche. Attention aux équipes qui interviennent. Observez le corridor de sécurité. Autre information, un obstacle repéré en quittant Toulon, direction Nice, sur l'A57. C'est 3 km après la Farlette, sortie numéro 6. Mais sinon, à part ça, rien d'autre pour l'instant. Pas d'autres incidents, pas de bouchons non plus. Beaucoup d'échangeurs fermés, beaucoup de travaux sont concernés les secteurs d'Avignon, Nîmes, Menton, Nice, Cannes, mais aussi Sète, L'Arbrel, Cuers ou encore Noirétable. Si ces informations vous concernent, vous pouvez retrouver les détails sur notre site ou sur notre application. On va évoquer, nous, des fermetures un petit peu plus impactantes pour ceux qui, par exemple, nous écoutent du côté de Salon de Provence. Quand vous arrivez de l'autoroute A7, vous ne pouvez pas bifurquer sur l'A54 et partir en direction d'Arles et de Nîmes. Et quand vous arrivez de l'A54, vous ne pouvez pas bifurquer vers Marseille sur l'autoroute A54. Par contre, ceux qui souhaitent bifurquer vers Lyon peuvent le faire. Plusieurs déviations sont en place actuellement. Depuis la Bide, vous pouvez sortir à la Phare-les-Oliviers. Depuis l'A7, vous pouvez sortir à Salon Nord, sortie 20. Et en arrivant de la 54, soit vous vous engagez vers Lyon, soit vous sortez à Grance, la sortie numéro 14. Je vous rappelle aussi que dans le Var, des fermetures sont en cours au niveau du tunnel de Toulon, fermé dans les deux sens de circulation. Plusieurs portions de l'autoroute A50 sont fermées aussi dans les secteurs de Château-Vallon, Toulon-Centre ou encore Toulon-Ouest. Vous êtes à chaque fois dévié par le centre-ville. Notez également que l'autoroute A57 est fermée en direction de Nice et d'Aix-en-Provence entre le Canet des Morts et la bifurcation avec la Bite. Et notez que la Bite est fermée aussi en direction de l'Italie, à hauteur de la bifurcation avec l'autoroute A57. Mais dans les deux cas, vous allez devoir passer par le réseau secondaire et récupérer l'autoroute à Bite au niveau de la bretelle d'entrée 36 du Muy. Et je termine à Lyon avec des fermetures en cours. D'abord, la 46 fermée en direction de Paris entre Chasse-sur-Rhône et Manicieux. Vous devez prendre ou rester sur la 7 jusqu'à Saint-Fons. Empruntez ensuite le boulevard périphérique Laurent Bonnevay et l'autoroute A43. Toujours à Lyon, la M6 est fermée en direction de Paris entre le nœud de Valvert et Limonest. Et enfin, en arrivant de Saint-Étienne, vous rencontrerez une fermeture de l'A47 en direction de Lyon à hauteur de Steditech, l'échangeur numéro 15.

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Attention, on vous rappelle un accident en cours en ce moment au nord de Valence quand vous redescendez la 7 vers Marseille. C'est une quinzaine de kilomètres après Chanap, sortie 12 avant Tain-l'Hermitage. Vous ne circulez que sur les voies les plus à gauche. Vous observez le corridor de sécurité. Autrement, beaucoup de travaux. On en reparle à 1h30 d'ici le prochain point. Entre-temps, on écoute Toto et Lynn. Et dans le prochain quart d'heure, nous partirons au cinéma avec la sélection de la semaine de Thierry Chaise, le rédacteur en chef du magazine Ciné Première.

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1: 1h30 du matin, toujours à vos côtés sur la route cette nuit dans le grand quart sud-est du pays. On surveille l'état du trafic et l'état des travaux en cours en ce moment, très nombreux. On rappelle aussi une info, un incident. C'est un accident qui est en cours en vallée du Rhône en redescendant la 7 vers Marseille. Et en l'occurrence, vous êtes concerné 15 km après Chana, la sortie numéro 12. Des équipes interviennent positionnées sur la partie droite de la chaussée. Je reste près de Lyon. Je vous rappelle qu'actuellement, le contournement est de la ville, à savoir la 46, est fermé en direction de Paris entre Chasse-sur-Rhône et Manicieux. Vous devez prendre ou alors rester sur l'autoroute A7 jusqu'à Saint-Fons. Ensuite, vous passerez par le boulevard Laurent Bonnevet et l'autoroute A43. Je vous rappelle aussi qu'à Lyon, la M6 est fermée en direction de Paris entre le nœud de Valvert et Limonest. Et en arrivant à Lyon depuis Saint-Étienne, la 47 fermée à hauteur de Stelitec, l'échangeur numéro 15. On se retrouve aussi en Provence-Alpes-Côte d'Azur. D'abord, côté Provence, on vous rappelle qu'à Salon, la bretelle qui permet de passer de l'A7 à l'A54 est fermée. Donc, c'est valable à la fois pour ceux qui arrivent de Lyon et à la fois pour ceux qui arrivent de Marseille. Il va falloir sortir de l'autoroute A7 à Salon Nord ou de la Vite à la Fare-les-Oliviers. Et dans l'autre sens, pour ceux qui arrivent de l'A54 depuis Arles, depuis Nîmes, vous ne pourrez pas bifurquer vers Marseille uniquement. Mais vous pouvez partir à la place vers Lyon et aller faire demi-tour un petit peu plus loin. Autrement, vous pouvez aussi quitter la 54 au niveau de Grand Salon de Provence, la sortie numéro 14. Je vous rappelle aussi qu'à Toulon, le tunnel est fermé dans les deux sens et que dans le Var, toujours, la Vite est fermée en direction de l'Italie au niveau de la bifurcation avec la 57 et que dans le même temps, la 57 est fermée aussi en direction de Nice et d'Aix entre le Canet des Morts et la bifurcation avec la Vite. Vous suivez les déviations via le réseau secondaire et vous retrouverez l'autoroute A8 au niveau du Muy. Et pour l'instant, c'est tout. Dans le prochain point, on évoquera aussi des échangeurs qui sont fermés cette nuit, que ce soit près d'Avignon, Nîmes, Montpellier, Menton, Nice, Cannes, mais aussi entre Lyon et Clermont-Ferrand.
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1: Et dans un instant, comme prévu, comme promis, nous partirons au cinéma avec Thierry Chaise, le rédacteur en chef du magazine Ciné Première, qui va nous parler de la sortie du film événement de cette semaine, De Gaulle, l'âge de fer. Film français avec une pléiade d'acteurs dont Benoît Magimel, Neil Schneider ou encore Mathieu Kassovitz. Et on en parle dans le détail après Calogero.

0: La route avec Calogero. 1h35, priorité au trafic et à des obstacles signalés entre Lyon et Clermont-Ferrand sur l'A89. C'est en direction de Clermont et vous êtes concerné entre Noir-Étable, sortie 31 et Tiers-Est, sortie numéro 30. On aura l'occasion de refaire le point dans 10 minutes après, en l'occurrence, Marine ou encore Ladywood and the Prick. Mais avant ça, c'est l'heure de partir au cinéma avec Thierry Chaise, le rédacteur en chef du magazine Ciné Première, pour sa sélection de la semaine.
1: Deux films français sélectionnés par Thierry cette semaine. On commence par La Bataille de Gaulle, partie 1, L'Âge de Fer, Thierry.
2: Oui, c'est l'événement. Ça a fait l'événement aussi à Cannes, où il était présenté hors compétition. C'est donc s'attaquer à la figure de Gaulle et Antonin Baudry, qui avait réalisé Le Chant du Loup. Le fait en choisissant une date particulière, de Gaulle, la Seconde Guerre mondiale, en deux parties. Il y aura J'écris ton nom en juillet et il y a donc L'Âge de Fer ici. Ce qui est très réussi, c'est qu'au lieu d'un biopic classique, on a vraiment un mélange des genres. Parce que cette première partie, en fait, même s'il y a la bataille de Bir Hakeim et du spectaculaire, se passe beaucoup dans des bureaux. C'est surtout De Gaulle qui va à Londres, qui va essayer de convaincre Churchill. Et ça fonctionne, évidemment, historiquement. Ça fonctionne parce que Baudry vient de la BD et qu'à un certain moment, on croit avoir des cases de BD s'animer. Et même de l'humour.
3: La France n'a pas capitulé.
4: Vous n'êtes pas la France!
5: Nous sommes la France. Vous? Nous.
2: On est très surpris, on n'est jamais engoncé dans la figure du commandeur, ni dans la reconstitution historique. Et puis c'est porté par un immense acteur, Simon Abkarin, que le grand public ne connaît pas forcément, qui est un immense acteur de théâtre. Il rencontre le rôle de sa vie, alors dès le début on y croit, il l'amène très très loin, et il sait faire justement ce côté parfois BD.
1: Avec Nils Schneider aussi, en général Leclerc.
2: Et oui, voilà. Benoît Magimel, Mathieu Kassovitz, mais comme à l'époque de Paris Voltil, où il y avait plein de stars du cinéma français.
1: Très très grande affiche, et maintenant on change d'univers, et on va rentrer dans celui de la danse, un film interprété et réalisé par Juliette Binoche qui s'appelle En nous, Thierry.
2: Oui, En nous, ça raconte les coulisses du spectacle qu'elle a créé avec un chorégraphe qui s'appelle Akram Khan. Et voilà, elle qui était actrice et qui voulait danser, lui qui était chorégraphe et qui voulait jouer. Et on est vraiment plongé dans les coulisses avant que le film se termine par la représentation en elle-même. C'est la première fois que Juliette Binoche passe derrière la caméra et c'est vraiment passionnant de voir ce travail à l'œuvre. C'est vraiment comment deux artistes se rencontrent et vont s'abandonner dans des domaines qu'ils ne maîtrisent pas. Et voilà, c'est une très belle réussite pour sa toute première réalisation.
1: Juliette Binoche qui danse dans En nous et Simon Abkarian qui interprète le général. La Bataille de Gaulle, L'Âge de Fer. Les deux films sont en salle cette semaine, à retrouver également dans le magazine Première et sur première.fr.
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1: De retour à vos côtés, à 2h moins le quart, on évoque ensemble l'état du trafic avec toujours un accident d'actualité en Vallée du Rhône quand vous redescendez la 7 vers Marseille. Un poids lourd accidenté entre Chana sortie 12 et Tain-l'Hermitage sortie 13. Des équipes interviennent sur la voie la plus à droite. Je vous rappelle aussi des obstacles repérés entre Lyon et Clermont-Ferrand sur l'A89 direction Clermont. On est 3 km après Noir-Étable, la sortie numéro 31. Et sinon, pour le moment, c'est à peu près tout ce qu'il fallait retenir. Partout ailleurs, ça se passe bien, ça roule bien. Pas d'autres événements de parcours ni incidents. Mais par contre, il y a beaucoup de travaux au programme à prendre en compte, notamment si vous nous écoutez à Salon de Provence. Notez qu'il est impossible pour ceux qui arrivent de l'A7, que ce soit de Lyon ou de Marseille, de s'engager sur l'A54 en direction de Nîmes. Et ceux qui arrivent de Nîmes par l'A54 ne peuvent pas bifurquer vers Marseille sur l'autoroute A7. Vous devez quitter l'A54 à Salon, Grance, la sortie 14, ou alors vous engager en direction de Lyon et faire demi-tour. Ceux qui arrivent de la 7 ou de la 8 doivent sortir aussi en amont, donc pour la 8 au niveau de la Phare-les-Oliviers et pour la 7 au niveau de Salon-Nord. À Toulon, le tunnel est fermé dans les deux sens ainsi que plusieurs portions de l'A50 près de Toulon-Centre, Toulon-Ouest ou encore Château-Vallon. Vous êtes dévié par le centre-ville. Notez aussi dans le Var la fermeture de l'A57 en direction de Nice et d'Aix-en-Provence entre le Canet des Morts et la bifurcation avec la 8. Et la 8 fermée aussi en direction de l'Italie à hauteur de la bifurcation avec l'autoroute A57. Du côté de Lyon, plusieurs fermetures à prendre en compte aussi. L'A46 d'abord qui est fermée en direction de Paris entre Chasse-sur-Rhône et Manicieux, donc c'est totalement fermé. Vous devez vous engager sur la 7 jusqu'à Saint-Fond, puis passer par le boulevard périphérique Laurent Bonnevet et l'autoroute A43. On rappelle que la M6 à Lyon est fermée aussi en direction de Paris, entre le nœud de Valvert et Limonest. Et depuis Saint-Étienne vers Lyon, fermeture de l'A47 à hauteur de Stelitec. On évoque aussi des échangeurs fermés entre Lyon et Clermont-Ferrand sur l'A89, sortie 31 Noir-Étable et l'Arbrel 36 fermés dans les deux sens de circulation. Sur la Côte d'Azur et sur l'A8 en direction d'Aix-en-Provence, fermeture des sorties Menton 59 et Nice-Est 55. Dans l'autre sens, en direction de l'Italie, c'est la sortie Mougins 42 qui est fermée. Dans le Var, sur l'A57, la sortie Cuers-Nord-Pugéville numéro 10 est fermée en direction de Toulon. À Avignon, sur l'A7, les sorties 24 Château-Renard sont fermées dans les deux sens. Et enfin, plus près de l'Occitanie, d'abord à Nîmes, sur l'A9, sortie 25 Nîmes-Ouest fermée direction Lyon. Et dans l'autre sens, direction Barcelone, sortie 7-33 fermée.
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La route avec Walter Taïeb et Daiva Surprise. La suite en musique avec Stromae, Vernis Rouge et les Spin Doctors. On se retrouve après 2h et les infos de la rédaction pour refaire le point sur l'état du trafic cette nuit.

0: Belle nuit, belle route et bon voyage avec nous sur le 107.7. Restez branchés, on se retrouve juste après les infos de la rédaction. 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
2: Bonsoir à tous. Plus de 3 jours après la disparition de Liana, âgée de 11 ans dans le Gers, le suspect interpellé samedi a été mis en examen ce soir pour enlèvement. Il est placé en détention provisoire. Pendant ce temps-là, les recherches se poursuivent aux alentours du bourg de Fleurance pour retrouver cette jeune fille. À l'Assemblée nationale, les députés viennent d'adopter à l'unanimité la proposition de loi visant à mieux protéger les enfants, que ce soit à l'école, mais aussi dans le cadre d'activités périscolaires. Le texte voté en première lecture par 187 voix pour et 0 contre avait été rédigé dans le sillage de la commission d'enquête sur le scandale de Betaram. Il prévoit de renforcer le contrôle des intervenants susceptibles d'être au contact des enfants, mais aussi une plus grande régulation des établissements privés. À l'international, Donald Trump lance un appel au Proche-Orient. Le président américain exhorte Israël et le Hezbollah à arrêter de se battre pour toujours, après avoir assuré que les deux parties lui avaient promis un apaisement. Voyons combien de temps cela durera, a-t-il écrit sur son réseau social Truth. Un mot de la guerre en Ukraine, on recense un mort dans une attaque de drone près de Koursk en Russie. Il s'agit d'un civil tué près de la frontière ukrainienne à Kiev. Pendant ce temps-là, plusieurs explosions de missiles ont été entendues ce soir. Les autorités parlent d'une attaque ennemie menée avec des missiles balistiques et invitent la population à rester dans des abris. On termine avec un mot de sport. Il y avait une night session ce lundi soir à Roland-Garros, opposant pour la première fois deux femmes, et ce depuis 3 ans. Et c'est la Biélorusse Arina Sabalenka qui s'est imposée en 2 manches face à la japonaise Naomi Osaka. À noter un peu plus tôt l'élimination de la dernière française engagée, porte d'Auteuil, Diane Paris, qui a été sèchement battue en 2-7 par la polonaise Rolinska. Il est 2h02, c'est la fin de ce flash. Belle route et belle nuit à tous à l'écoute du 107.7. Le retour au trafic juste après la météo.
0: Merci beaucoup Florian. La météo aujourd'hui en France sera orageuse et pluvieuse dans tout le pays, avec une perturbation en train d'arriver cette nuit par le nord. Le vent lui aussi va souffler fort sur l'ensemble de l'Hexagone et les températures quant à elles seront en baisse comparées à ces derniers jours caniculesques. Pour les maximales dans le sud-est aujourd'hui, prévoyez 24 degrés à Marseille, Montélimar et Montpellier.
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0: C'est la bonne heure pour prendre la route et pour traverser le quart sud-est du pays. Tous les voyants sont au vert, ça se passe bien, ça roule bien. Attention en revanche à un accident en cours en vallée du Rhône. Quand vous redescendez la 7 vers Marseille, c'est une 15 kilomètres après Chana, sortie numéro 12. Les équipes interviennent sur la voie la plus à droite. À part ça, on a aussi à vous rappeler des zones de travaux assez nombreuses, dont pas mal d'échangeurs concernés, entrées ou sorties, parfois les deux. On aura l'occasion de les évoquer au cours de l'heure qui suit. On va d'abord se concentrer sur les zones les plus impactantes, notamment si vous nous écoutez dans le Var. D'abord à Toulon, le tunnel est fermé dans les deux sens. Plusieurs portions de la 50 aussi qui sont fermées près de Toulon Centre, Toulon Ouest et Château-Vallon. Vous suivez les déviations en place via le centre-ville. D'autre part, notez que la 57 est fermée en direction de l'Abitte de Nice d'Aix-en-Provence, entre le Canet des Morts et la bifurcation avec l'Abitte. Et la 57 est fermée en direction d'Aix, là aussi l'Abitte en direction de l'Italie. Dans ce secteur donc du Canet des Morts, vous devez récupérer la vite au niveau du Muy, l'entrée 36. Je vous retrouve aussi à Salon de Provence pour vous rappeler que la bretelle qui permet depuis l'autoroute A7, que ce soit en arrivant de Marseille ou de Lyon, de bifurquer sur la 54 en direction d'Arles et de Nîmes est fermée. Donc si vous arrivez de la bite, il faut sortir à la Phare-les-Oliviers. En arrivant de la 7, il faut sortir à Salon Centre. Et notez qu'en arrivant de la 54, donc depuis Arles et Nîmes, vous ne pouvez pas vous engager vers Marseille et bifurquer sur la 7. Soit vous quittez la 54 à Grand Salon, la sortie 14, soit vous vous engagez vers Lyon et vous faites demi-tour sur l'autoroute A7. Je vous rappelle aussi qu'à Lyon, la 46 est fermée en direction de Paris entre Chasse-sur-Rhône et Manicieux. À Lyon, toujours la M6 fermée en direction de Paris entre le nœud de Valvert et Limonest. Et depuis Saint-Etienne vers Lyon, fermeture de la 47 à hauteur de Stelitec, l'échangeur numéro 15.
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